0: c'est une des premières matières à être inventée. Les maths, c'est la base de l'école.
1: Pour payer quelque chose, il faut se servir des maths pour, par exemple, compter les pièces, les billets, etc. En fait, les maths, il y a beaucoup de choses qui servent à beaucoup de choses. Il y a des choses où tu vas jamais t'en servir en mathématiques, quoi. Par exemple, la géométrie, tu t'en sers que dans quelques métiers. Tu vas pas t'en servir dans tous les métiers du monde.
2: On était parti à Cultura et j'avais pris des sous, mais j'avais mal compté. Donc, je demande à ma mère de payer parce que j'avais pas assez. Mais du coup, faut compter tout. Faut compter les centimes et les euros et tout ça.
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4: Wikizef, petit guide à l'usage des étrangers du sud du péage d'Arras en vacances dans notre belle région.
5: Dimanche matin, levé avant le soleil, vers 9h, vous descendez prendre un café que vous pensez amplement mérité. 8 heures de sommeil, franchement, on mérite une pause café. Et devant la cafetière, votre cousin regarde attentivement le café couler. Ça s'appelle une sentinelle de cafetière. Et là, il se retourne et dit « Bon, t'es déjà debout ? Il fait corps noir, t'as qu'est ta lit ou quoi ?» Ne paniquez pas, Wikizef est là pour vous aider. Taquetali. C'est une réflexion semi-désagréable, parce qu'il y a plusieurs niveaux de réflexion désagréable. Ça dépend de l'heure qu'il est, du temps qu'il fait. Admettons, il fait 27 degrés à l'ombre, et ben c'est l'heure de « fais pas chier ». Ou alors, il est 3 grammes à quart. Et ben c'est pas la peine de se demander pourquoi il est désagréable d'un seul coup, c'est parce qu'il n'y a plus de canette.
4: Exemple.
5: Vous avez la réflexion désagréable qui serait « t'es déjà debout ? Ah, retourne te coucher, c'est pas le jour à me faire quiller du côté de la cafetière, hein ». La réflexion pas désagréable, t'es déjà debout. Oh bah alors, j'ai fait du café pour un régiment de soldats, t'inquiète, assis-toi, je te ramène un jatte. Réflexion semi-désagréable, bah t'inquiète, t'as lit ou quoi ? Petite phrase qui présuppose que pour que vous parvinciez à vous lever tôt, il faille forcément que vous fûtes tombé du lit. Vu que vous n'êtes pas totalement du Nord, que forcément tout ce qui est au sud du péage d'Arras possède un degré de fainéantise qui augmente au fur et à mesure qu'on s'approche de la Côte d'Azur. Ou là-bas, pour se lever tôt, bah faut pas qu'ils quittent leur lit, hein, mais qu'ils descendent en rappel. Allez, au revoir, hein, et un baisse à ma reine.
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6: Grégory Amen est le coordinateur de l'association Pas Assez qui gère le café associatif La Chaouée à Metz. Bonjour Grégory.
7: Bonjour.
6: La Chaouée n'est pas un café comme les autres. Comment définiriez-vous ce lieu à quelqu'un qui n'y est jamais allé ?
7: On évite de parler de café, mais moi j'aime bien l'appeler la maison citoyenne et culturelle, la MCC, la Chaouée, parce qu'il y a ce côté maison accueillante, se sent chez soi, pour rappeler le côté citoyen, culturel et solidaire, bien sûr.
6: Pourquoi ces espaces alternatifs, associatifs et culturels sont si importants dans une ville comme Metz ?
7: Ils sont très importants pour moi un peu partout. Hein. Il en faudrait dans les villages, un peu partout, pour conserver le lien entre tout le monde, parce qu'on voit bien qu'on a besoin d'être ensemble, de se parler, confronter nos idées, puis de rompre avec la solitude. Hein. Ça, c'est un mal contre lequel il faut absolument lutter.
6: Vous sentez qu'il y a de plus en plus de gens qui sont seuls et qui ont besoin justement de ce lieu sociétal ?
7: Nous, on le sent à la Chaouée, on accueille quand même pas mal de gens qui cherchent des contacts quand quelqu'un vient d'arriver à Metz, quand il demande un peu autour de lui, un jeune ou moins jeune, je dis, on lui dit va faire un tour à la Chaouée, tu vas vite rencontrer des gens, et c'est vrai, ça fonctionne bien, pour ça c'est réussi. Après 16 ans d'ouverture, 2010, cet aspect-là fonctionne très bien.
6: La fermeture administrative de la Chaouée a été un coup dur. Comment vous avez vécu cette période ?
7: Bon, c'était une période un peu de remise en question, hein, où ça permet de faire le bilan sur des façons de fonctionner, sur les activités qu'on met en place, etc. Puis de se projeter, voilà, d'imaginer, se renouveler, puisqu'on est obligé de faire évoluer nos activités. Hein. Malheureusement, on ne peut plus utiliser les locaux comme on les utilisait avant. Faisait beaucoup de concerts, voilà, donc il y aura encore de la musique. On va accentuer les rendez-vous citoyens, justement, pour être ensemble, se parler, confronter nos idées, présenter les associations qui nous tiennent à cœur, qui ont besoin d'aide aussi.
6: Vous êtes père d'une petite fille, Grégory, vous avez envie de lui transmettre ces valeurs de solidarité. De quelle manière vous lui transmettez ?
7: Alors, ma fille est grande, et puis j'ai une autre fille, voilà, qui est un peu plus petite. Alors, ces valeurs, c'est des temps qu'on passe ensemble, mais c'est vrai que

0: pour moi, les enfants, c'est ce qu'il y a le plus important. C'est mon métier à la base, animateur, formateur, BAFA. C'est mon truc de transmettre parce que ce sont les générations futures qui feront le monde de demain. Donc c'est en assistant des événements culturels, c'est en allant voir des concerts, des expos, en faisant des ateliers, en allant voir le monde, en se confrontant aux autres. Pour moi, on s'épanouit et on s'ouvre aux autres.
1: Merci beaucoup, Grégory Amen. On espère que vous allez retrouver un mode de fonctionnement à l'équilibre dans les prochaines semaines.
0: Merci, au revoir.
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2: Il était une fois une légende à Saint-Tenay. Nous sommes en territoire viticole, toujours en Bourgogne. Cette histoire s'appelle « Les teux blancs de Saint-Tenay ». Un conte de Sandra Amani de l'ouvrage « Légende du vignoble » édité chez l'Escargot Savant. Bonjour Sandra.
3: Bonjour Charlotte.
2: Les teux blancs de Saint-Tenay, c'est un rapport avec le vignoble ?
3: Oui, vous allez le comprendre en écoutant cette histoire. Nous sommes le 16 juillet 1919. C'est un grand jour à Saint-Tenay. Des milliers de fleurs ont été accrochées aux portes et aux fenêtres du village. Les cloches de l'église carillonnent à toute volée et les dames portent de longues robes claires et de beaux chapeaux. Lucille, la fille d'un des plus riches fermiers du village, épouse Norbert. Un ancien soldat, issu d'une famille plus modeste, qui s'est joliment distingué durant la guerre. Mais à présent, il a décidé de déposer les armes et de renoncer à cette noble fonction pour demeurer près de sa belle. Le travail ne manque pas à la ferme. Le père de Lucille possède aussi de beaux hectares de vignobles. Norbert est certain de ne jamais s'ennuyer.
4: Oh, quelle chance d'être au bras de Lucille, une fille aussi belle et aussi riche. Oh, mais qu'elle était longue cette messe. J'ai cru qu'elle n'en finirait jamais.
3: Norbert n'a qu'un seul défaut. Il ne croit pas en Dieu. Il faut dire que les horreurs de la Grande Guerre ne l'aident pas à retrouver la foi. Lucille, elle, par contre, est très pieuse.
4: Mon jeune époux accepte au moins d'aller à la messe le dimanche.
3: Les jours passent. Lucille est heureuse. Norbert est devenu un fermier travailleur. Mais certains matins, il revoit du sang jaillir de la terre. Cependant, bien vite, il oublie les bombes et fait repartir ses magnifiques bœufs tout blancs dans son champ. Le soir, il peste auprès de sa jeune épouse, toujours en train de prier pour un oui ou pour un non.
4: Si ton Seigneur existait, il n'aurait pas permis tous ces morts dans les tranchées. Il n'aurait pas toléré les larmes de toutes ces pauvres femmes qui pleurent aujourd'hui, un mari, un fils, un frère.
3: Lucille ne répond plus. Elle préfère garder son calme. S'énerver pourrait nuire au bébé qui va arriver prochainement. Nous sommes le 10 juin 1920. Il fait un soleil superbe à Saint-Tenay. C'est la fête Dieu. Sur les coteaux, les vignes se prélassent dans leurs jolies robes vertes. Les villageois se préparent à assister à la grande messe. Mais dans la ferme de Lucille, le climat est loin d'être aussi serein. Norbert ne veut rien entendre. Il n'ira pas à l'église. Au lieu de cela, il travaillera dans les champs.
4: Je t'interdis formellement d'atteler les bœufs ce matin. Au moins, si tu ne le fais pas pour moi, fais-le pour ton âme, mon chéri.
3: Norbert sort de la maison en claquant la porte. À midi, de retour de l'église, Lucille ne trouve pas son mari et décide de partir à sa recherche.
4: Oh, je vais aller voir au champ. Il doit y être avec les bœufs, pourvu qu'il ne soit rien arrivé. Tiens, quel est le plaisantin qui a amené ces trois rochers dans mon champ ? Bon, ils ne gêneront pas le labour, c'est déjà ça.
3: Le soir tombe, Norbert ne revient pas.
2: Mais où peut bien être le jeune époux de Lucille ? Pourquoi ne revient-il pas dans sa ferme à Saint-Tenay ?
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2: Quelques mois après la fin de la Grande Guerre, un jeune couple s'est dit oui pour la vie à Saint-Tenay. C'est la légende des teux blancs de Saint-Tenay, de l'ouvrage « Légende du vignoble » édité chez l'Escargot Savant et écrit par Sandra Amani.
3: Norbert, ancien soldat traumatisé par la guerre et jeune marié, est toujours absent. Lucille, sa femme, est enceinte, mais garde espoir depuis ce fameux dimanche où Norbert a préféré aller labourer son champ plutôt que d'aller à l'église. Dans le village, la rumeur de sa disparition prend de l'ampleur.
4: Ah, quel salaud ce Norbert ! En plus, il est parti lâchement en emmenant les bœufs et la charrue.
3: Un matin, un sentiment étrange pousse Lucille, sur le point d'accoucher, à se rendre dans le champ sous la roche fendue de son village, Saint-Tenay. Nous sommes en mars. Son gros ventre la gêne un peu pour marcher. Courageuse, elle lutte pour son enfant. Arrivée dans le champ, elle est saisie d'une violente douleur au ventre.
4: Appuie-toi contre moi.
3: Lucile a si mal qu'elle ne prête pas attention à cette voix lointaine d'homme. Machinalement, elle s'assied au pied du plus petit des rochers qui se trouve à côté d'elle. La douleur cesse et Lucile finit par s'endormir.
4: Repose-toi, tendre Lucile. Ton mari veille sur toi. Je ne t'ai jamais abandonnée. Je suis là, près de toi, avec nos bœufs et la charrue. Le Seigneur s'est vengé de mon impiété et m'a sévèrement puni. Ces trois rochers que tu vois là, c'est nous, les bœufs et moi. S'il te plaît, prie pour mon âme et tu me délivreras pour l'autre monde.
3: À son réveil, Lucile comprend pourquoi son mari n'est jamais revenu. Elle regarde un par un ces trois rochers.
5: Mon amour, bientôt tu ne souffriras plus. Je vais prier nuit et jour pour sauver ton âme.
3: Lucile se lève péniblement. Les contractions sont de plus en plus intenses. Le bébé sera là ce soir, elle en est certaine. Elle quitte le champ. Bientôt, elle reviendra près de ses rochers avec son fils ou sa fille. Et elle lui parlera de Norbert avec tendresse.
2: Aujourd'hui, on peut encore voir les trois blocs de pierre situés en dessous de la roche fendue. On les nomme les teux blancs de Saint-Tenay.
3: Eh oui, Charlotte. Le mot teux signifie roche dans les régions viticoles de Bourgogne. Il peut aussi désigner la falaise.
2: Heureusement, l'âme du pauvre laboureur n'est plus prisonnière de la pierre de Saint-Tenay depuis longtemps déjà. Malgré tout, si vous tendez bien l'oreille, vous pouvez encore entendre Norbert guider ses bœufs à travers champs et Lucile qui l'accompagne joyeusement en chantant.
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6: La dernière fois que vous y êtes allé, je suis sûr que vous aviez un kawé fluo et un petit goûter dans un sac en plastique préparé par maman. Avec plus de 80 oiseaux de proie et 30 espèces différentes, et surtout un spectacle où le seul effet spécial, c'est la nature elle-même, aujourd'hui, je teste pour vous la volerie des aigles. Nous sommes dans les ruines du château de Kilsheim, c'est juste sous le Haut-Königsbourg. Et je grimpe les derniers mètres à pied vers la volerie, où je suis déjà accueilli par Eric Renaud, le directeur du site, et une équipe de soigneurs passionnés, et quelques cris que j'entends au loin, assez impressionnants, d'oiseaux qui ont l'air quand même assez gros. Et on commence par les coulisses, derrière la zone qui est accessible au public. Et Alexandre, qui est soigneur, est équipé d'un gant en cuir sur tout le bras, et surtout, il est d'un calme absolu. Et je crois que c'est nécessaire. Et autour de nous, plein d'oiseaux. Et chacun d'entre eux est identifié, suivi, observé quotidiennement. Et j'apprends d'ailleurs que les oiseaux ne sont jamais forcés à voler. Ah non, non, non. Ils participent volontairement grâce à un entraînement basé sur la confiance et le renforcement positif. On les encourage, puis on leur donne des petites gâteries pour les remercier quand même. Et c'est ainsi qu'Alexandre me propose évidemment de tenir le gant. Oui, alors pas pour sortir la tarte du four, mais pour tenir, non pas un pigeon non plus, mais bel et bien un aigle, oui, qui passe tranquillement du gant d'Alex et au mien, voilà. Battement d'aile XXL, je sens les plumes sur ma face, oui, parce qu'il fait son petit point, le petit bonhomme. Et heureusement que je suis accompagné, Et étonnamment, je n'ai pas eu trop peur, parce que le regard de l'aigle est si perçant que j'étais quelque peu fasciné. Même si mon bras, lui, l'était un peu moins. La volerie des aigles, c'est la première volerie créée en France. C'était en 1968. Et à l'époque, elle avait été créée surtout pour changer l'image qu'on avait des rapaces qui ont été longtemps persécutés. Allez, hop, le spectacle commence. Je m'installe dans les gradins et je constate que pas de musique spectaculaire. Juste une voix, des explications sur la vie et les comportements des rapaces. Et soudain... lointain dans le ciel au-dessus de nous, un vautour apparaît au-dessus des remparts, silence total. Et même les enfants arrêtent de parler, ça c'est pas mal. Le soigneur explique que certains oiseaux dépassent même les 2 mètres d'envergure. Et c'est grand 2 mètres, hein. Et il demande au public de rester bien immobile pour faire un passage encore plus près de nos têtes. Alors j'applique, je reste immobile, sauf que ma tête, elle continue de regarder l'oiseau au-dessus de nous, un peu comme au tennis. Mauvais réflexe. Et j'entends mon voisin qui me chuchote « Faut pas bouger !» Ah oui, en effet, hein, parce que plusieurs rapaces s'élancent, hein, chouettes, aigles, pigargues, et on en prend plein les yeux. En tout cas, moi, j'ai retenu une chose, hein, c'est qu'ici, eh ben, c'est pas les humains qui regardent un show d'oiseaux, c'est plutôt l'inverse, hein, c'est les oiseaux qui nous observent en train d'essayer de rester calme. Et ça, c'est tout un spectacle.
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11: Kaikaouzout le mot cluc.
12: Ça veut dire lunettes. Ken er mainat. Kem dizem toustem den liba la miège cluc.
13: Quand j'étais petit, on me disait toujours d'enlever mes lunettes avant de faire le sport. Et un jour, Udi n'est pas tirat la miège cluc. Je ne les ai pas enlevées. Et Balou qui aimait se yaribat en cap. Et ma cluc qui est son copate. Il y a eu un ballon qui est arrivé dans ma tête.

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1: Catherine de Jouy en Petit-Vrai, collectionneuse de cartes postales anciennes.
2: Vous faites partie d'un club ?
1: J'appartiens au club du Cercle des cartophiles de Loiret depuis une vingtaine d'années.
2: Ça a l'air très sérieux cette affaire.
1: La carte postale a démarré, on va dire, environ en 1900. Petit à petit, ça s'est enrichi jusqu'à avoir des années très glorieuses en 1970.
2: À votre avis, vous avez combien de cartes postales anciennes de Pithiviers ?
1: Alors, je n'ai pas chiffré, mais j'en ai au moins 800, je pense.
2: Et ça vous provoque quoi quand vous les trouvez ?
1: C'est une certaine curiosité parce que je reconnais des lieux où j'ai pu itinérer à pied. Tous les chemins où je suis passée, j'ai eu envie de les collectionner.
2: Et à chaque fois, c'était la même émotion quand vous les trouviez en brocante ou sur des salons de collectionneurs ?
1: Alors l'émotion, c'était celle de trouver où il y avait ma maison. Je l'avais ratée pendant 15 ans et je l'ai retrouvée 15 ans après.
2: C'est-à-dire vous l'avez ratée pendant 15 ans ?
1: J'étais sur une vente et la personne avant moi l'a prise. Et le jour où je l'ai retrouvée, vraiment, j'ai été enchantée. Là, c'est une émotion. Alors c'est de l'émotion parce que ça retrace des chemins où je suis allée, où je suis passée, soit à bicyclette, soit à pied. Et en même temps, on voit que d'autres avant ont foulé et que le temps passe, mais les choses demeurent.
2: Vous êtes une grande nostalgique ?
1: Non, pas nostalgique, mais curieuse. Curieuse de ce qui se passait auparavant. Les concours de pompe, très...
2: C'est quoi les concours de pompe ?
1: Alors, les concours de pompe, c'était des réunions festives où tous les gens qui pratiquaient les pompiers étaient réunis à Pithiviers, mais venant de différents points du...
2: Mais ils faisaient des pompes ?
1: Non, concours de pompe, c'était la pompe que l'on animait, qu'on appuyait d'un côté et de l'autre pour faire la pression, pour éteindre l'incendie.
2: Ah, d'accord. Ah oui, moi je voyais les gens en train de faire des pompes au milieu de Pithiviers, non ?
1: Non, pas encore.
2: C'est fou, quand on regarde, c'est un petit peu des vestiges du passé, on se dit que le temps passe très vite, non ?
1: Alors le temps passe très vite parce qu'étant petite, moi j'ai connu par exemple le kiosque de Pithiviers.
2: C'était quoi le kiosque ?
1: Alors le kiosque c'était situé sur le Mail Ouest et en même temps on y faisait de la musique, donc il y avait des rassemblements musicaux très fréquemment.
2: Ah, le kiosque à musique.
1: Oui, le kiosque à musique, pardon. Et donc, ce kiosque a été démonté, mais j'ai retrouvé toutes les cartes postales anciennes du kiosque, parce que ça aussi, ça évoquait des souvenirs pour moi.
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3: Circuit court aujourd'hui à Mours-Saint-Eusèbe dans la Drôme des Collines avec Emma Boissieu.
4: On a une boutique à Mours-Saint-Eusèbe et on a notre exploitation agricole qui est au Balme à Romans. Ça fait 5 générations qu'on est trufficulteur, donc producteur de truffes noires en Drôme des Collines. Et j'appartiens moi-même à la 5e génération. La truffe, c'est vraiment le point central et on a développé plusieurs activités autour. Aujourd'hui, on a 3 branches d'activité. Donc, une première branche qui est autour de simplement de la production de truffes. On fait également de l'agrotourisme, c'est-à-dire qu'on reçoit tous les week-ends des particuliers sur notre exploitation. On leur fait découvrir notre univers et à l'issue de cette phase de découverte, on propose un repas truffé de l'entrée au dessert dans notre ferme auberge. Et la 3e branche d'activité, c'est un petit peu original. On a créé une gamme de produits cosmétiques à base de truffes. Et ça nous permet finalement de valoriser le produit autrement et d'avoir des produits à vendre toute l'année, puisqu'il faut savoir que la truffe noire d'hiver est un produit qu'on récolte de mi-novembre à mi-mars.
3: Et c'est donc la truffe d'été qui prendra ensuite le relais. Mais l'idée ici, dans la maison Boissieu, c'est aussi de nous faire profiter toute l'année de la truffe noire de la Drôme des Collines grâce à une très belle gamme de produits dérivés.
4: Par exemple, des fromages truffés, beurre truffé. On fait également du pâté de porc à la truffe. On a de la truffe en semi-conserve. On a également des quenelles de volaille truffées, boudin blanc à la truffe, une gamme de croque-monsieur truffé, le rhum à la truffe. Et en partie sucrée, on propose des fondants à la châtaigne truffée. On avait à cœur de travailler uniquement avec des producteurs locaux puisque c'est une démarche qui est importante pour nous et on a la chance en local d'avoir de super acteurs, donc on essaie d'unir nos forces pour proposer des produits 100% locaux.
3: Et c'est aussi le cas pour les truffes, puisque la maison Boissieu travaille avec un certain nombre de producteurs de la Drôme des Collines.
4: Oui, tout à fait, on y tient. D'ici quelques années, on sera la plus grosse zone trufficole de France. Sur le Nord Drôme, il y a 500 producteurs référencés. Donc on a la chance ici d'avoir des terrains qui sont très sableux, ce qui nous permet d'avoir des truffes qui sont jolies visuellement, qui sont rondes et qui sont pas gênées par des obstacles au moment du développement. Donc on a de très jolis produits autant visuellement qu'au niveau gustatif. Et l'idée, c'était de permettre aux particuliers ou même aux professionnels qui souhaitent se procurer de la truffe une vraie boutique physique, parce que c'est vrai qu'aujourd'hui, c'est compliqué, si on ne connaît pas un petit producteur, de pouvoir trouver de la truffe et de s'en procurer.
3: Et donc, autre particularité de cette maison Boissieu, c'est sa gamme de cosmétiques à la truffe. Des tubers mélanosporum issus des truffières du domaine familial, qui a reçu en 2011 la certification agriculture biologique, des cosmétruffes mis au point après plusieurs années d'études.
4: C'est un projet qui s'est étalé sur 3 ans. Il y a eu une première phase de recherche pour étudier les potentiels bienfaits de la truffe pour la peau. Et il se trouve qu'à l'issue de cette phase de recherche, on a eu des résultats positifs, puisqu'il faut savoir que la truffe a des propriétés intéressantes dans le domaine de l'anti-âge. Il y a des acides aminés qui stimulent la production de collagène. Donc le collagène permet de régénérer les cellules de la peau et c'est également efficace pour prévenir et protéger de tout ce qui est taches pigmentaires. Donc en partant de là, on a travaillé avec des laboratoires cosmétiques sur la formulation des produits, puisque c'était quand même un vrai défi d'inclure la truffe dans des produits cosmétiques et d'arriver à la conserver notamment. Et donc aujourd'hui, ça nous amène à avoir une gamme de 3 produits. On a un soin jour, un soin nuit et un soin pour homme.
3: Et pour les découvrir, rendez-vous avec Emma, sa mère, son père et son frère à Mours-Saint-Eusèbe. La maison Boissieu est ouverte du lundi au samedi de 9h à midi et de 14h à 19h. Et le dimanche matin de 9h à midi. Des infos à retrouver comme d'habitude sur ici.fr Drôme Ardèche, rubrique circuit court.
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5: Je rêvais d'avoir une maison à la campagne. Cette maison, c'est comme si j'y étais née. C'est ma maison de famille.
6: Ma maison s'appelle l'Ostao de la Mar.
7: C'est une maison un peu envoûtante.
8: Eh bien, vous voyez, des livres et 3 fenêtres qui me donnent le paysage du pays, comme si c'était 3 tableaux.
9: Ils ont vécu ici.
10: Thibaut Gaudry.
11: Ah, je m'appelle Nina Simone.
9: L'histoire de Nina Simone, c'est celle d'une petite fille amoureuse de Jean-Sébastien Bach qui rêvait de devenir la première pianiste concertiste noire américaine. Mais qui grandit dans l'Amérique profonde des années 30 et 40 où la ségrégation raciale est de mise.
12: Put a spell on you. J'ai commencé à étudier le classique à 5 ans.
13: Et vous avez continué, vous avez eu vos diplômes.
12: Et après, j'ai obtenu le doctorat de musique de Amherst University.
9: Élève studieuse, oreille absolue et jeune prodige, elle ne parvient pas à intégrer l'école de musique dont elle rêvait, brisant la carrière à laquelle elle aspirait. Et elle emportera le regret et la douleur toute sa vie.
12: I'm sorry that I didn't become the world's first black classic pianist. Oh yeah, I think I would have been happier. I'm not very happy now. Oh yeah.
9: Finalement, c'est par le jazz qu'elle connaît la gloire. Simone devient aussi l'une des voix de la lutte pour les droits civiques des Noirs. Mais avec une sensibilité à fleur de peau, des douleurs de l'enfance qui ne sont jamais loin, sans compter des troubles bipolaires et des phases de dépression, elle finit par quitter les États-Unis, voyage beaucoup, et c'est naturellement en France qu'elle trouve refuge dans les années 80. Elle, la francophile, qui a connu le succès en reprenant « Ne me quitte pas » de Jacques Brel, et qui a choisi son nom de scène après avoir vu « Casque d'or » avec Simone Signoret.
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15: Pour Nina Simone, comme beaucoup d'artistes noirs de cette époque, la France est un pays très très important, parce qu'on a cette image réelle, à l'époque, d'un pays ouvert. Par exemple, prendre un bus ou un métro à Paris, ben, on prend le métro et le bus avec les Blancs, on n'est pas dans des compartiments séparés, et la France est une terre d'asile.
9: Elle vit 2 ans à Paris, enregistre quelques chansons et fait quelques concerts, puis en repart, avant de revenir une dizaine d'années plus tard. En 1992, elle s'installe à côté d'Aix-en-Provence, à Bouc-Bélair. C'est là qu'un après-midi de juillet 95, excédée par le bruit que font 2 adolescents jouant autour de la piscine de la villa voisine, elle tire un coup de pistolet à grenaille et blesse légèrement l'un d'eux. Elle écopera de 8 mois de prison avec sursis et une obligation de soins. En 1998, elle déménage à quelques kilomètres, à Carry-le-Rouet, où elle s'éteint le 21 avril 2003. Lors de ses funérailles, à l'église de Carry, une sono joue « Ne me quitte pas ». Sa grande amie, la chanteuse Myriam Makeba, est là. Elton John a fait envoyer des roses jaunes, avec un petit mot « Tu étais la plus grande, et je t'aime ». Sa fille, Lisa, prend la parole pour rappeler combien Nina aimait la France et demande de ne pas laisser son souvenir s'éteindre. Son souvenir et sa voix sont toujours là. Elle ne nous a jamais vraiment quittés.

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1: C'est la Camini Minute, votre chronique de la joie et de la bonne humeur. Comment ça va les amis? Enfin, je dis comment ça va les amis, je pourrais dire CMTV. Oui, parce que je ne sais pas si vous avez remarqué, mais je ne sais pas si c'est la nouvelle génération, mais il y a des gens, quand ils parlent, ils mettent de moins en moins de voyelles, de moins en moins de lettres. Pour dire « il n'y a rien », ils disent « il y a R ». Pour dire « mort du rire », ils disent « MDR ». Pour dire « pété de rire », ils disent « PTDR ». Et pour dire « à ce qui paraît », ils disent « à skip ». Il y a de moins en moins de lettres, de moins en moins de mots. Mais si on continue comme ça, ils vont parler comment dans 10 ans les gens ? C'est quoi cette façon de parler là ? Je veux dire, il n'y a rien, c'est pas une longue phrase. Je comprends qu'on veuille écourter des trucs, mais il n'y a rien, c'est pas long, il y a R. Comment on va parler dans 10 ans ? Moi je dis, on parle de plus en plus des extraterrestres et des ovnis. Moi je pense que si les extraterrestres viennent sur Terre, c'est à cause des gens qui parlent comme ça, qui réduisent les mots. C'est quoi cette façon de parler, franchement ? C'est abusé quoi ! Parler français, c'est une belle langue le français. Il y a R, MDR, PTDR, ASKIP, il est BG pour dire beau gosse. Mais c'est bien de dire qu'on est beau gosse, ça fait plaisir d'entendre beau gosse. C'est plus plaisant que BG. Ils enlèvent les voyelles comme ça. Ça me rappelle les films coquins qu'on voyait sur Canal+, au début du mois, le samedi du mois, quand c'était encrypté. Vous vous rappelez ça? Faites pas semblant, hein. Lui, à tous les auditeurs d'ici Picardie, vous aussi, vous êtes tombés au moins sur du crypté sur Canal+, dans les années 90. Et ben c'est pareil, cette nouvelle façon de parler là. Des mots courts, de plus en plus courts. Et d'ailleurs, même les rappeurs de nos jours ont des noms d'artistes de plus en plus courts. ZKR, PLK, SCH, MHD. Après, il y en a qui gardent quand même les voyelles. Gims, Jules, Vald. Et bien sûr, on terminera par les groupes asiatiques, les Coréens de BTS. Alors eux, ils n'ont pas mis de voyelles, mais BTS, c'est quand même Bac+2.
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2: On le sait, les histoires de famille sont parfois un peu compliquées. Mais voici quelqu'un qui répare les arbres généalogiques qui ont pris la foudre. Pour une succession, elle peut vous appeler à 14h un mardi pour vous annoncer que vous avez un frère caché qui élève des chèvres dans le Larzac.
3: Alors, je m'appelle Virginie Nguyen Brion. Je suis généalogiste successorale.
2: Virginie, voilà un métier bien savant. Ça consiste en quoi exactement ?
3: Alors, ce métier consiste à retrouver donc les héritiers dans le cadre de succession. L'objectif, c'est justement la transmission d'un patrimoine. Mais ce qui rend ce métier passionnant, c'est que ça va au-delà, en fait, la transmission du patrimoine. On vient rouvrir une histoire familiale. Ça peut, il peut arriver que ça amène à de véritables retrouvailles.
2: Alors, c'est pas commun comme métier, on y arrive comment ?
3: On arrive à ce métier un peu par hasard. Pour ma part, c'était un peu un coup du destin. À la fin de mes études de droit, me dirigeais plutôt vers le notariat. Et j'ai découvert ce métier et j'ai eu la possibilité de rentrer dans un cabinet historique local. Et j'y ai travaillé pendant 16 ans.
2: Et ces gens que vous retrouvez, ils espèrent quoi ? Et ils demandent quoi ?
3: Retrouver ces photos, c'est ça qu'on nous demande. Donc c'est pour ça qu'il y a quand même vraiment une vraie partie généalogie. S'intéresser aux défunts et voir s'il n'y a pas des photos de famille.
2: Vous devez en avoir des histoires à raconter. Une en particulier ?
3: Pour moi, le cas le plus exceptionnel, c'est toujours ce côté humain. C'est-à-dire quand on vient annoncer à un frère qu'il a une sœur et donc à la sœur qu'elle a un frère. Que le papa, désolé mais c'est souvent le père, n'avait rien dit. C'est-à-dire qu'il avait eu un fils d'une deuxième union. Et il n'avait pas du tout parlé de sa fille d'une première union. Parfois, les frères et sœurs ont des destins complètement différents et ça va être compliqué pour eux de bien s'entendre. Mais là, en l'occurrence, ils étaient tellement heureux de se retrouver et je pense qu'ils se voient toujours aujourd'hui. Et ça a changé leur vie, ça a bouleversé leur vie.
2: Comment fait-on dans des histoires aussi personnelles pour que ça se passe bien ?
3: Il faut à la fois être méthodique, parce qu'il faut respecter une certaine méthodologie au départ. Ensuite, je pense qu'il faut être empathique, parce que l'empathie, c'est ça qui va faire l'empathie dans les recherches. Parce qu'on va se mettre un peu à chaque fois à la place du défunt, mais pourquoi il serait parti par là, connaître les comportements sociaux de l'époque, etc. Et puis l'empathie, parce que quand on va retrouver les héritiers, et en fait, certains ont besoin d'être écoutés, puis il y a certains qui bloquent, mais parce qu'ils ont juste besoin d'être entendus. Alors moi, c'est ici, à Lille, que j'exerce mon métier avec passion de généalogie successorale et que j'ai la chance de pouvoir exercer cette profession qui est toujours pleine de surprises.
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4: Et on retrouve Patrick Citeau qui nous emmène chaque week-end découvrir les communes de notre Poitou. Ce matin, Patrick, vous évoquez l'histoire de Mellerand, une commune des Deux-Sèvres qui a vu naître la femme de lettres Claire Sainte-Soline.
5: Intéressons-nous dans un premier temps aux origines du nom de cette commune située près de Mel. C'est le mot latin mel, qui veut dire miel, qui donne le point de départ de la dénomination de la commune. Une production de ce mets sucré devait ainsi exister aux origines de la bourgade. Le préfixe « rang » proviendrait pour sa part du mot « ranque » qui signifie « boiteux ». On ne sait comment les deux particules se sont trouvées unies pour venir former le nom de la commune. Toujours est-il que cette partie du territoire de Sévrien a vu naître la femme de lettres Claire Sainte-Soline. De son vrai nom, Nelly Eva Fouillet, elle y voit le jour le 18 septembre 1891. Son père, Pierre Fouillet, qui sera maire de Niort de 1932 à 1935, et sa mère, Henriette Léontine Barbeau, sont instituteurs. Jeune fille, Nelly Fouillet fait des études brillantes à Niort. Elle poursuit son parcours scolaire à l'école normale supérieure de Sèvres à Paris. Elle y obtient une double agrégation de sciences physiques et naturelles et de physique-chimie. Suivant les traces de ses parents, Nelly Fouillet devient professeure. Elle enseigne successivement à La Châtre, Blois, Grenoble, Auxerre et Paris.
4: C'est en 1934 qu'elle publie son premier roman sous le pseudonyme de Claire Sainte-Soline, Patrick.
5: Intitulé « Journée », le roman évoque la vie d'un village des Deux-Sèvres. Une des communes du département, Sainte-Soline, située près de son lieu de naissance, lui a d'ailleurs inspiré son nom d'auteur. Tout au long de sa carrière d'écrivaine, elle expérimente de nombreuses formes. Romans, nouvelles, essais, recueils de témoignages, récits de voyages et vulgarisations scientifiques sont ainsi au cœur de ses travaux littéraires. Au total, elle publie une vingtaine d'œuvres dont certaines ont marqué l'époque. Le Dimanche des Rameaux, publié en 1952, est notamment une belle réussite. La parution du recueil de nouvelles Mademoiselle Olga en 1954 reçoit également les éloges des critiques littéraires. En 1957, son écriture précise et rigoureuse, héritée de sa formation scientifique, fait mouche. Avec son roman intitulé « La mort de Benjamin », elle connaît une belle renommée. Le livre manque en effet d'une voix le prix Fémina. Dès l'année suivante, elle entre au jury de ce prix. Elle est également membre du jury du prix du roman populiste. Claire Sainte-Soline s'éteint le 14 octobre 1967 à Paris. Elle est inhumée le 17 octobre suivant au cimetière des Sablières à Niort, où elle repose avec ses parents.
4: Merci Patrick Citeau pour cette découverte de la commune de Mellerand.
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6: Avaler des légumes aux ados, c'est souvent mission impossible.
7: Parce que c'est pas bon.
6: Et si en plus les légumes sont moches, bah là c'est carrément la guerre.
8: Oh, toi, file dans ta chambre, avec ça saute. Dépêche-toi, allez, housse.
6: Carottes tordues, navets craquelés, patates trop grosses ou trop petites, difficile de leur faire avaler tout ce qui sort des standards parfaits des supermarchés.
9: Non, j'ai pas faim.
6: Du coup, les légumes moches finissent à la poubelle. Pourtant, ces légumes-là ont autant de goût, voire plus de caractère. Mais non, ils ne rentrent pas dans le moule. Comme dans la vie, ce qui n'est pas dans la norme est souvent mal perçu. Et dans l'alimentation, bah, carrément jeté.
10: Je me rappelle dans le temps que, quand j'étais petite, qu'on ne gaspillait rien.
6: Au lycée d'Avier à Joigny, on a décidé de casser les codes et de ne rien gaspiller avec une soupe un peu spéciale.
11: Tiens, ça c'est de la soupe au chou.
6: Alors, elle n'est pas forcément au chou, mais tous les mercredis, entre 10h-10 et 10h10, c'est l'effervescence dans la cafétéria. Des centaines d'ados, des cuillères qui s'agitent, des verres de soupe qui disparaissent en un clin d'œil, 150 portions englouties avec le sourire. Le secret ? Une soupe préparée avec des légumes moches. C'est tellement bon. Bah oui, des carottes difformes, des pommes de terre irrégulières transformées en un délice réconfortant.
12: Avant, j'étais moche. Ma vie était un enfer.
6: Et puis l'équipe choc de l'association Lycévasion, née en 2025, est arrivée et elle a tout changé. Avec cette idée choc, et si on montrait que moche ne veut pas dire mauvais ? Et ça marche, les élèves adorent. Tout se passe comme sur des roulettes au lycée Louis Davier. Voilà un geste d'éducation de bon goût, doublé d'un geste solidaire et anti-gaspi, qui met dans le mille. Du coup, j'ai envie de m'y mettre aussi. Allez, sauvons les légumes moches.
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7: Quand il va fromer le thé au lapin, il faudrait pas qu'il se sauve. Hein.
13: Berrichon dans le texte.
7: Un thé, c'est un toit, un abri, où qu'on renferme les bestiaux pour qu'ils soient bien à l'abri de la pluie, des renards, et puis dans le temps des loups. Allez donc savoir pourquoi qu'on parle du thé au lapin, du thé au chief, du thé au cochon, puis quasiment jamais du thé aux ouailles, aux poules, aux vaches ou aux chevaux. Une histoire de thé qui se raconte dans le pays fort. Avant que je vous la raconte, faut juste savoir que quand ils boivent une tisane, ils disent pas, par exemple, boire du tilleul, mais boire sul tilleul. Logique, on boit l'eau qu'a passée sur les plantes. Alors c'est l'histoire d'un pourvieux qui avait mal au ventre. Il s'en va voir la guérisseuse, elle la regarde, puis elle y dit « Va avec à rentrer chez vous, puis boire sul thé ». Il connaissait pas ça, le thé. Ça fait qu'il retourne chez eux, puis le v'là qui joge sul thé au cochon en qu'une chopine de jus de poume. Adam, il a attrapé la fouère, mais il avait plus mal au ventre. Comme quoi, il y a que la fouée qui saute. Quand on était jeune, le samedi soir, on allait chez les uns ou chez les autres pour fêter les anniversaires. Chez nous, il y avait deux autos. Une 404 puis une camionnette. Oh mon pas, il voulait bien nous prêter la grosse auto quand que c'est qu'il en avait pas besoin. Sinon, on prenait la camionnette ou que c'est qu'on s'entassait. Et puis dame, on rigolait. Sauf une drôlière qu'elle appelait ça le thé au chieuve. Puis qu'elle voulait pas y monter. Ça fait qu'une fois, elle était à la fête en vélo. À 15 km. Adam, quand elle est arrivée, on avait fini de manger le gâteau. Puis c'était quasiment l'heure de repartir. Eh ben, vous me créerez si vous voulez, mais pour le retour, à la bas, vous voulez qu'on les ramène et les pissons vélo dans le thé à chieuve.
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14: Caroline Oscari, cadre de production audiovisuelle et accessoirement présidente de l'association Le Vrac, café de Champnétrie.
15: Les Limousins sont formidables. Stéphane Pigato.
14: Une enfance plutôt classique, mais avec un bagage d'immigration, d'un côté l'Italie et de l'autre la Croatie.
16: Votre première envie dans la vie, c'était d'être traductrice internationale. Est-ce que c'est ce côté fille d'immigré qui vous a donné cette envie d'être traductrice ?
14: C'est effectivement ce bagage fait d'immigration qui m'a ouvert les yeux sur le monde. Et puis, en bonne belge que je suis, j'ai évidemment lu Tintin. Et ça m'a confirmé dans l'idée d'ailleurs, de voyage.
16: Premier voyage, entre guillemets, premier départ aux États-Unis pour apprendre l'anglais.
14: Voilà, donc à 17 ans. Un regard à la fois critique et admiratif de ce que sont les États-Unis. J'ai fait le tour des États-Unis. Voilà.
16: Et comme ça ne vous suffisait pas et que vous êtes pour le rapprochement des peuples, Caroline, vous avez décidé de faire la même chose cette fois-ci, mais en Russie.
14: J'ai entamé des études de philologie slavistique à l'Université libre de Bruxelles à l'époque, à l'issue desquelles j'aurais dû me rendre effectivement à Moscou. Et puis ben, l'histoire en a décidé autrement, puisqu'en 1991, je ne peux pas partir en URSS et donc je suis obligée de revoir mes plans.
16: Alors qu'est-ce qui se passe à ce moment-là dans la tête de la jeune Caroline ?
14: Je décide de quitter la Belgique pour une formation plus professionnalisante, information et communication, et j'atterris à Bordeaux.
16: Et là, vous travaillez dans l'audiovisuel ?
14: À l'issue de mes études en information et communication, je suis recrutée à France Télévisions, donc sur le site de Bordeaux, France 3. Puis, ben, un jour, j'en ai eu marre de la ville. Ça faisait très longtemps qu'on rêvait de vivre autre chose et de redonner du sens à nos vies. J'ai été mutée, effectivement, à la station de Limoges.
16: Aujourd'hui, donc, à Champnétrie, avec Le Vrac.
14: Voilà.
16: Cette épicerie, enfin, plus qu'une épicerie, un vrai lieu de vie au centre du village. Comment vous est venue l'idée et l'envie d'ouvrir ce lieu ici à Champnétrie ?
14: Alors c'est effectivement l'aboutissement, on va dire le couronnement de toute une vie d'engagement et de désir de solidarité, de main tendue vers l'autre, qui date effectivement de mon adolescence. J'ai été très soucieuse très vite des injustices et des inégalités territoriales. J'ai souhaité effectivement donner à Champnétrie un lieu de vie, un lieu de rencontre, un lieu où tout un chacun pouvait s'exprimer librement, un lieu de vie, un lieu de joie.
16: Si on se replonge un petit peu dans le temps et qu'on rencontre la jeune Caroline de 18 ans, des envies de voyage à travers le monde plein les yeux, qu'est-ce qu'elle penserait de la un peu plus vieille Caroline d'aujourd'hui qui vit en Limousin?
14: J'étais en plus très citadine, voilà, très avide des bars, des cafés, des théâtres, du cinéma. Je me dis qu'on peut aussi voyager en rencontrant toutes ces riches personnalités locales qui font aussi la richesse du territoire. Je pense que c'est vraiment l'aboutissement d'un cheminement, de réflexion, de désir, de goût, de... Non, je ne changerai rien. Je pense qu'il y a une forme de cohérence entre ce que j'étais à 18 ans et ce que je suis aujourd'hui.
16: Champenetterie jusqu'au bout, quoi.
14: Champenetterie à fond.
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Caro incarne une pop française électro-lumineuse et sincère. Elle invite à un voyage intérieur porté par le titre « Mon monde à moi », comme un hymne à la reconnexion à soi.

0: 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Un coup de cœur ici même. 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
1: Il est 20h et c'est Décibel, toute l'actualité musicale avec ce soir un voyage en musique et en bagnole sur près de 4000 km. Ici chantée par les Anglais, Rolling Stones, c'est la route mythique américaine du XXe siècle qui part de Chicago pour aller jusqu'à Los Angeles. Elle traverse les lieux incontournables de l'histoire de la musique et est inspirée de sacrées chansons. C'est le thème du livre Rock and Roll Trip, la route 66 en musique. On en parle ce soir dans Décibel avec son co-auteur Laurie Kenton. Attachez vos ceintures.
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1: Salut à toutes, salut à tous et bienvenue dans Décibel. En ce jeudi 21 mai, l'anniversaire du jour sera rap français années 90 puisque c'est l'anniversaire de Stomy Bugsy. Nous l'écouterons enfin.

0: Bonsoir Laurie Kenton.
1: Bonsoir.
0: Bonsoir, vous êtes maître de conférence en études américaines à l'université de Versailles-Saint-Quentin depuis 2007. Et alors, votre spécialité, c'est la politique du rêve américain. J'aime beaucoup ça.
1: Oui.
0: La politique... Ah non, je viens de comprendre, j'ai mal lu la phrase. C'est
1: non,
0: la politique du rêve américain jusqu'à nos jours. Eh oui, l'Amérique qui faisait rêver, l'Amérique qui fait moins rêver. C'est ça, en gros, votre champ d'action.
1: Il y a les deux.
0: Oui.
1: Que ce soit aujourd'hui ou hier, il y a toujours plusieurs Amériques.
0: C'est
1: et
0: vrai.
1: La route 66 traverse d'ailleurs plusieurs Amériques, mais donc oui, on peut pas s'intéresser que à l'une et avec les cheveux oranges et que à l'autre.
0: C'est vrai. Alors, avec Julien Grosso, vous signez donc ce Rock and Road Trip, la route 66 en musique. Je le disais tout à l'heure, c'est une route qui part de Chicago, qui va jusqu'à Los Angeles, Santa Monica, très exactement, près de 4000 kilomètres. On part en haut à droite de la carte des États-Unis, on finit en bas à gauche. Et souvent, quand on parle de la route 66 aujourd'hui, on en parle au passé. Est-ce qu'elle est encore active, cette route ?
1: Alors, on peut en parler au passé parce qu'elle a eu une existence qui s'est arrêtée officiellement dans les années 80. Et puis ensuite, c'est devenu un objet de mémoire. Mais donc, en fait, elle a été ressuscitée parce que c'est devenu un objet de patrimoine.
0: D'accord.
1: Et maintenant, on peut la faire. Alors, on peut la faire de plusieurs façons parce qu'il y a aussi des endroits où il y a plusieurs tronçons. Il y a des endroits où c'est quand même très compliqué de la suivre exactement parce que ça a été remplacé par, comme nos nationales, hein, par autoroutes.
0: Oui, des rocades.
1: Ouais, il y a des endroits, c'est quand même un peu compliqué de suivre. Il y a des endroits qui sont vraiment très, très anciens et très mal entretenus parce qu'il y a quand même de la distance. Et puis, il y a des endroits qui sont hyper touristiques. Alors, pas forcément toujours dans le meilleur sens du terme, mais ça reste quand même très image d'Épinal, hein, avec des néons, avec des petites stations-service toutes mignonnes. Il y a vraiment un soin très américain qui est mis dans l'industrie du tourisme qui souffre un peu en ce moment d'ailleurs. C'est ce qu'on disait tout à l'heure, il y a une partie de l'Amérique qui n'est pas forcément hyper populaire.
0: Oui, tu fais pas
1: rêver
0: l'étranger. Et donc,
1: tous nos petits musées, parce qu'il y a ces plein de micro-musées avec trois bagnoles et deux machins, et tout ça, en fait, ça en souffre. Hein. C'est toute l'Amérique du milieu qui carbure beaucoup au tourisme. Alors, beaucoup local, hein. C'est du road trip local des Américains qui font la 66.
0: Ah, c'est du tourisme domestique.
1: Ah oui, oui.
0: Ouais,
1: oui. Ouais. Il y a beaucoup d'Américains qui font ça, et puis il y a beaucoup d'étrangers, des Européens essentiellement, qui se font la 66. Alors, qui en moto pour les plus aventureux.
0: Johnny Hallyday, il avait fait ça.
1: Ah, mais il y a plein de gens qui... Il y a des agences, je crois, en France, qui organisent des trucs comme ça, en Harley. Et puis, il y a des choses qui sont un petit peu plus... Voilà, avec un toit sur la tête,
0: oui.
1: on peut faire de la voiture. On peut faire des portions, on n'est pas obligé de tout faire, parce que c'est vrai que c'est quand même un peu... C'est long, hein.
0: 4000 bornes,
1: Ouais, on peut faire ça en plusieurs tronçons. Et donc, ça permet de partir moins longtemps, également, pour des questions de budget. Et donc, il y a des gens qui font des tronçons. Julien, par exemple, était parti au Texas, il a rattrapé la 66 et il a fait toute la partie Texas, LA, juste ça, pas l'autre moitié.
0: Julien Grosso, donc votre co-auteur. Et vous alors, Laurie Kenton, est-ce que vous avez déjà mis un pied ou une roue sur la route 66?
1: Oui, on a des petites portions, mais
0: des
1: pas
0: petites
1: tout.
0: Portions.
1: Moi, mon coin, c'est plutôt Boston et New York, en fait.
0: Ok, donc plutôt en haut à droite.
1: Voilà.
0: Rock and Road Trip, la route 66 en musique, donc, puisque c'est ce qui nous intéresse. On croise dans cette route 66 énormément de lieux emblématiques, hein, puisque la route 66, elle traverse trois fuseaux horaires, huit États. Enfin voilà, il y a vraiment une grosse portion d'Amérique. Vous vous êtes donc concentré sur les chansons qui parlent de la route 66 et les villes traversées par la route 66 qui ont produit des chansons. C'était évident pour vous que c'était un prisme intéressant pour parler de la musique américaine.
1: Ah oui.
0: C'est pas artificiel, je veux dire, il y a vraiment un effet Route 66.
1: Ouais, en 2023, on avait sorti le premier Rock and Road Trip où on était venu ici
0: pour en parler. Ça, c'était tous les États américains.
1: Bah, il y avait absolument tout, même des lieux qui n'existent pas.
0: Ouais.
1: Et là, ce qu'on a fait, c'est une sorte d'extraction. On a rajouté aussi des choses, on a mis à jour, on a mis des tas de petits post-it qui sont un petit peu plus contextuels, on va dire.
0: Ouais.
1: Et donc, en fait, dans les extractions, il y a des lieux qui s'imposent et puis il y a des itinéraires qui s'imposent. Et la Route 66, c'est le plus évident.
0: Voilà, on peut donc avoir en plus, je trouve, dans des styles très différents, une bonne cartographie de la musique américaine.
1: Parce que c'est ce qu'on faisait pas dans Rock and Road Trip, c'était une sorte d'abécédaire, c'était encyclopédique, et là c'est vraiment le road trip, avec un début, un milieu et une fin, et donc il y a vraiment un trajet.
0: Alors justement, le trajet, il commence à Chicago. Alors on va pas pouvoir faire toutes les villes, hein, parce que voilà, le bouquin est épais, les villes sont nombreuses, les chansons encore plus. Mais je me suis dit qu'on pouvait

pouvait quand même en profiter pour visiter quelques lieux emblématiques. Et puisque ça commence à Chicago, il faut bien dire que Chicago, c'est une ville très importante pour la musique et notamment pour les musiciens du sud des États-Unis. Et pour être encore plus précise, les musiciens noirs du sud des États-Unis qui ont ensuite influencé des générations de rockers. Noir ou blanc d'ailleurs. Je pense notamment à Muddy Waters.

0: passe. On a fait un peu la playlist idéale des Rolling Stones. Hein. Je pense que c'est toutes leurs influences. C'est trois artistes. Muddy Waters, Bo Diddley et Etta James. Il n'y en a pas un qui est né à Chicago. Pourtant, non. Leur point commun, c'est Chicago. Pourquoi ?
1: Parce qu'en fait, la plupart, en fait, ils sont même nés dans le sud. Alors, Etta James, c'est l'exception. Elle est de Los Angeles. Bon, mais sinon, ils sont les Noirs du sud. En fait, ceux-là, ils sont tous du Mississippi. Et ils sont d'un coin assez restreint dans le Mississippi. Ils vont tous dans les villes du nord, dont Chicago, parce qu'ils cherchent du boulot et moins de discrimination. Et donc, à partir de la Première Guerre mondiale et jusqu'à la Deuxième Guerre mondiale, il y a un appel d'air parce qu'il y a de la guerre et parce qu'il y a des emplois industriels. Ils vont rejoindre des cousins, des frères, des sœurs. Il y a des réseaux familiaux, des réseaux d'entraide aussi. Et donc, il y a toute une sorte de société du Mississippi qui vient s'installer à Chicago, également Détroit, Cleveland, etc. Et donc, à Chicago, il y a une scène de la musique qui est carrément transplantée. Et l'électrification des instruments aidant, ça devient le blues de Chicago, qui est en fait du blues du Mississippi, mais électrifié, et puis passé à la moulinette d'un label absolument essentiel de Chicago, qui est Chess.
0: Chess en anglais, c'est le jeu d'échecs,
1: ouais. Hein,
0: c'est ça. Ça veut dire que ça mélange les noirs et les blancs, le label Chess.
1: Alors, ça mélange les noirs du Mississippi et les blancs d'Europe de l'Est, parce que Chicago, il y a énormément de juifs d'Europe de l'Est qui sont installés dans un quartier qui était un petit peu le ghetto d'une certaine manière, et c'est là que sont venus après les noirs. Et donc, les juifs et les noirs se sont bien entendus parce qu'ils ont en commun l'expérience de la discrimination, d'être un petit peu à la marge de la société. Et on a partout aux États-Unis, notamment à LA, pas que à Chicago, des tas de labels qui sont pilotés par des entrepreneurs juifs qui mettent en musique des musiciens noirs, presque exclusivement. Et la seule exception, c'est Sam Phillips, qui n'est pas juif, et à Memphis.
0: Avec Sun Records.
1: Avec Sun Records. Ouais. Mais Chess, ça fait partie de tout cet écosystème, et donc ils veulent faire de la musique noire pour un public noir, et puis, si possible, transcender ça et toucher le public blanc. Alors là, Sam Phillips à Memphis, c'est exactement le même deal. Pourquoi ? Parce que 9 dixièmes de la population, donc du marché, c'est des blancs.
0: Dans Rock'n'Road Trip, vous allez apprendre plein de choses sur cette musique de Chicago, ce blues de Chicago, qui n'a de Chicago, oui, vraiment que la localisation.
1: C'est le terroir.
0: Ça se visite encore
1: Ouais.
0: Les bureaux de Chess, est-ce qu'il y a un musée,
1: il y a un petit musée, il y a une fondation, mais c'est vrai que ça a changé de lieu. Il y a un endroit avec une adresse, le 2120 South Michigan Avenue.
0: Waouh, il connaît vraiment son bouquin par cœur.
1: C'est une chanson des Stones. Ouais. Les Stones arrivent en pèlerinage en 64, c'est des tout petits, ils font des concerts avec 400 personnes devant, mais ils vont louer les studios Chess parce qu'ils sont en adoration. Il y a cette fameuse histoire de Keith Richards qui est complètement pipeau, de Muddy Waters en train de peindre le plafond. il y a que Keith Richards qui y croit, hein. Mais ils enregistrent plusieurs fois d'ailleurs des chansons, et ils y enregistrent une partie de Satisfaction l'année d'après, mais ils sont au paradis, et ils écrivent une chanson qui, paradoxe, n'est pas un blues, qui s'appelle 2120 South Michigan Avenue, parce qu'ils veulent rendre hommage à cette mec du blues qui les a tant inspirés.
0: Cette mec du blues, elle est bien mise en avant dans Rock'n'Roll Trip, la route 66 en musique, et nous aussi on rend hommage en écoutant sans doute un des plus gros tubes sortis de cette merveilleuse maison Chess Records. C'est Johnny B. Goode, Chuck Berry.

Johnny B. Goode, Chuck Berry pour représenter la première ville étape de la route 66. Si jamais vous tentez le road trip, c'est Chicago, la maison mère de Chess Records. Laurie Kenton qui est notre invitée donc ce soir et qui a coécrit ce rock and road trip, la route 66 en musique de Chicago à Los Angeles. On salue Julien Grosso qui est votre co-auteur. Étape, si on fait le voyage de la route 66, c'est une sacrée étape. C'est même nous, depuis qu'on est tout petit, on associe beaucoup l'Amérique à un endroit.

0: tous un ami.
1: Et voilà, moi j'avais 4-5 ans, j'avais compris que l'Amérique cool, où il se passait des choses, où il y avait des aventuriers, des gens qui osaient, c'était autour du Mississippi. Alors déjà, est-ce qu'on se met d'accord? C'est un fleuve ou une rivière, le Mississippi?
2: C'est un fleuve parce qu'il se jette dans la mer. Mais en anglais, on dit river.
1: The river.
2: Et
1: ouais.
2: River peut signifier à la fois rivière et fleuve. Donc il y a une ambiguïté. Le Missouri est une river. Ouais. C'est le plus long cours d'eau aux États-Unis. Il se jette dans le Mississippi, qui n'est pas le plus long, mais qui est peut-être symboliquement le plus important, celui qu'on traverse pour passer vraiment de l'autre côté. Et à Saint-Louis, justement, il y a cette arche gigantesque, monumentale, qui est la porte de l'Ouest. Traverser le Mississippi, longtemps, ça a été la frontière des jeunes États-Unis, et au-delà, c'était autre chose. Et puis, à partir du moment où on a pu franchir le Mississippi et aller commencer à s'encanailler de l'autre côté, on est allé après le
1: prochain... nouveau monde, quoi.
2: La prochaine étape, c'est les Rocheuses. Hein. Donc, il y a quand même de quoi s'amuser. Et puis après, il y a le Pacifique. Donc, le Mississippi, c'est la première grande frontière. Et puis, c'est le moment où on passe d'une Amérique à une autre. Et même pour les stations de radio, il y a celle qui commence par un W, celle qui commence par un K. Et le Mississippi, c'est vraiment l'épine dorsale où on change les noms des stations de radio, par exemple. Donc, c'est vraiment un lieu de passage où on traverse et on entre dans autre chose.
1: Donc, évidemment, la route 66 traverse le Mississippi. Dans votre livre aussi, on traverse le Mississippi. C'est vrai qu'il y a une chanson, peut-être, il y en a plein d'autres, hein, mais il y a une chanson qui rend tellement hommage à cette river. C'est Proud Mary. Alors, vous la connaissez peut-être en version Tina Turner.

0: de Creedence Clearwater Revival qu'on va pas tarder à écouter. Mais avant, je voulais qu'on s'arrête sur le Mississippi, Laurie Kenton, parce que dans cette chanson, c'est plutôt un fleuve bienveillant avec des gens sympas. Ouais. Voilà, c'est quelque chose de très positif dans Proud Mary. Mais il y a plein de légendes un peu flippantes autour du Mississippi. Il y a un côté, enfin voilà, parfois un peu sulfureux aussi.
1: Oui, il y avait. Bah, en fait, c'est un fleuve, donc c'est un endroit où on passe. Il y a un côté et puis l'autre. Quand à l'époque de la Prohibition, il y avait un côté où l'alcool. Enfin, après la fin de la Prohibition, il y avait un endroit où l'alcool était encore interdit, un endroit où on pouvait se procurer de l'alcool, et donc il y avait plein de petits établissements où on pouvait aller s'encanailler, danser, rencontrer des madames.
0: Ah oui.
1: Et il y a un certain nombre de bluesmen, Robert Johnson, qui est connu essentiellement pour avoir vendu son âme au diable, hein, quand même pas mal.
0: Il a fait ça.
1: Ça fait des points. Oh, il l'aurait.
0: Il a fait
1: alors,
0: ça.
1: Dans tous
0: Robert.
1: Les carrefours du Mississippi, ils vendent ça, comme c'est le truc touristique.
0: Est-ce qu'on a trouvé le vrai carrefour, le vrai
1: non.
0: Crossroads, où soi-disant il a vendu son âme au diable?
1: Alors, le plus photographié, il est à Clarksdale, au croisement de la 49 et de la 60. Alors c'est moche comme tout, hein, c'est deux nationales,
0: bah ouais.
1: Mais tous les touristes s'arrêtent là et toute l'économie locale tourne autour de ça. Et tous les carrefours, donc il y a ce côté un petit peu diabolique.
0: Ouais, hein.
1: Et puis bah, ce côté aussi, voilà, contrebande ici, et puis on peut acheter de l'alcool là, et puis il y a des filles, et puis voilà. Donc ouais, entre Memphis et la Nouvelle-Orléans, voilà. Mais c'est quand même beaucoup plus bas que notre route 66.
0: Oui, c'est ça. Alors pour revenir sur la route 66, on parle des chansons, mais il faut bien se rendre compte que dans la construction du rêve américain, alors pas vu d'Amérique cette fois-ci, mais vu de nos yeux d'Européens à nous. Il y a des films aussi, il y a Paris-Texas de Wim Wenders, il y a Sur la route de Madison de Clint Eastwood, il y a Little Miss Sunshine avec son petit combi Volkswagen,
1: ouais.
0: Voilà, qui passe aussi par la route 66. Il y a Cars.
1: Eh oui, Cars.
0: Le dessin, enfin,
1: mais
0: le, dessin
1: oui.
0: Animé, le film d'animation, pardon.
1: Oui.
0: Voilà, Disney, Pixar. Donc la
1: mais
0: Cars, c'est
1: Cars a fait beaucoup pour remettre la route 66 un petit peu au goût du jour. C'est-à-dire
0: ouais.
1: qu'il y a un tourisme Cars. Cars a eu un effet boost sur le tourisme. Et a vraiment été une sorte d'accélérateur.
0: Donc Cars, c'est récent. Est-ce qu'en musique, on a des choses récentes aussi, ou est-ce que quand même cette route 66, elle est là pour ressusciter des vieilles gloires?
1: Ouais, c'est quand même très marqué. Il y a une exception à laquelle je pense, mais c'est très vintage. Mais il y a une exception, on parlait des femmes tout à l'heure,
0: ouais.
1: Il y a Grace Potter avec Mother Road. Et alors ça, c'est extraordinaire. Grace Potter, c'est une des plus grandes rockeuses actuelles.
0: Ouais.
1: Elle est extraordinaire. Et alors, l'album Mother Road et la chanson Mother Road, ça envoie du pâté.
0: Mother Road, la mère de toutes les routes,
1: c'est le
0: un des surnoms de la route 66. On dit aussi Main Street USA, c'est
1: ouais,
0: ça.
1: Oui, il y a plusieurs. Il y a plusieurs.
0: La grande rue de l'Amérique.
1: Ouais, il y a plusieurs surnoms comme ça, mais c'est vrai qu'il y en a quelques-uns qui survivent mieux que d'autres, en fait.
0: Il faut que vous nous parliez aussi, alors on s'éloigne un peu de la musique, mais comme vous êtes un vrai spécialiste, et c'est pas tous les jours que j'ai des profs de fac dans décibels, hein, vous le savez les amis, et puis moi-même à la fac, j'y allais pas tous les jours non plus, donc bref, puisque je vous ai sous la main, vous parliez des petits musées.
1: Ouais.
0: De trois fois rien qu'il y a au bord de la route. Il y a aussi des, c'est même pas des musées, mais des side road attractions, je crois
1: ouais.
0: que ça s'appelle, voilà, des attractions de bord de route, où on s'arrête et il y a par exemple la plus grande sculpture d'épis de maïs du pays, ou ensuite, j'en sais rien, quelqu'un qui a fait une soucoupe volante pour agrémenter le bord de route. Ça n'existe pas chez nous.
1: Ben il y a des si quand on regarde sur les bords de l'autoroute il y a des petits machins mais ça c'est
0: ouais,
1: pas ça a
0: c'est
1: pas été
0: subventionné alors, c'est différent chez nous non
1: et puis il y a une grosse différence c'est que un il y a pas la grosse baleine bleue de Catoussa qui est très kitsch hein, et deux il y a pas les 10 Cadillacs plantés dans le sol qui ont été chantés par un certain Bruce Springsteen
0: ouais,
1: voilà
0: ça.
1: Quand Bruce Springsteen chantera les aires d'autoroute en France on reviendra parce que à la sortie d'Amarillo il y a un truc mais alors c'est assez dingue parce que c'est vraiment en bord de route
0: ouais.
1: On pose sa voiture et puis on peut aller taguer les trucs bon ça a pas grand intérêt
0: non.
1: Mais on peut, c'est accessible. Et puis voilà, c'est 10 Cadillacs plantés un petit peu en épi dans le sol. Et c'est une œuvre d'art des années 70, qui est toujours là d'ailleurs, et qui est à la portée vraiment du public. Et donc qui a été chantée par Cadillac Ranch, par un certain Bruce Springsteen.
0: Ça, c'est la classe.
1: C'est pas rien quand même.
0: C'est pas rien du tout. Allez, Proud Mary, dont on a écouté quelques mesures tout à l'heure par Ike et Tina Turner, puis par Elvis Presley. Rendons à Creedence, ce qui appartient à Creedence. Proud Mary, on se balade, nous aussi, au bord du Mississippi.

0: Mary qui nous emmène sur le Mississippi, chanson de Creedence Clearwater Revival. Et nous, on fait 4000 km ce soir, le fameux road trip de la route 66, oui, que Johnny avait fait en moto. Eh bien, nous, on le fait en lisant. Voilà, ça pollue moins. Merci Laurie Kenton pour cette alternative. Rock and Road Trip, la route 66 en musique de Chicago à Los Angeles. On y croise les Red Hot Chili Peppers, Chuck Berry, Bruce Springsteen, les Beach Boys, Bob Dylan, etc. etc. Vous restez encore un peu avec nous?
1: Ah bah oui,
0: ouais.
1: Allez. On est bien ici.
0: On est pas mal, hein. À tout de suite.
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4: 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C'était quand même mieux avant.
0: Je suis à peine lourde avec mes sous-entendus depuis tout à l'heure. C'est vrai qu'il y a une Amérique qui fait rêver et en ce moment, il y a une Amérique qui fait flipper et qui même fout un peu la honte parfois, notamment par la voix de son président qui ne sait pas toujours comment se comporter en société. Vous, Laurie Kenton, au-delà d'être le co-auteur de ce bouquin fascinant sur la route 66, sur la musique, sur les chansons, les labels, etc., américains, vous êtes maître de conférence en études américaines et vous avez écrit un bouquin en 2017 qui s'appelait « La fin du rêve américain ».
1: Point d'interrogation.
0: Oui, « La fin du rêve américain ». Voilà, c'est mieux comme ça. Est-ce que, justement, en préparant ce livre avec toute la mystique de la route 66, de l'Amérique, des bagnoles, de la radio, etc., tous ces groupes, on rêvait tellement d'aller en Amérique. Est-ce que ça, c'est un sentiment qui disparaît petit à petit ?
1: Non, c'est toujours là. C'est toujours là parce que c'est une Amérique qui est un petit peu figée d'une certaine manière. Alors, c'est toujours très vivant parce que tout ça est toujours très animé. Il y a des gens dans les musées, il y a des gens qui sont passionnés, les Américains sont passionnés par ce qu'ils font, ils mettent un niveau d'enthousiasme absolument dingue dans tout ce qu'ils font, et puis quand ils font les choses, ils font jamais ça à moitié.
0: Puis ils ont une histoire très courte, donc finalement ils la chérissent.
1: Ouais, et puis ils sont passionnés. Ouais. Ils sont à fond et ils ont un petit musée au milieu de nulle part, mais ils sont à fond et c'est génial parce que c'est très communicatif et ça a un côté vivant mais figé ou figé mais vivant, et donc on est toujours dans cette Amérique un petit peu éternelle, et donc les présidents passent mais cette Amérique là elle reste. Et donc bon, là le problème principal, outre le fait de pouvoir rentrer aux États-Unis, c'est de pouvoir dépenser de l'argent parce que tout est devenu assez dingue au niveau des prix. Ouais. Alors, en dehors de New York, parce que bon voilà, les grandes villes c'est quelque chose. Après, la route 66, elle passe aussi beaucoup par des petits patelins où c'est quand même beaucoup plus accessible. Hein.
0: Bien sûr. Ouais.
1: L'Oklahoma en particulier, c'est un des États les moins chers des États-Unis. Il y a plein de trucs. On se demandait ce qu'il y aurait parfois entre Chicago et LA. Bon, on situe quand même pas mal, hein, Chicago et LA. Et entre les deux, parfois on se disait, est-ce qu'on va réussir à meubler un bouquin entre les deux ? Ben en fait, oui.
0: Oui.
1: Parce qu'il y a énormément de trucs, même sur l'histoire de la musique. Saint-Louis, Tulsa. Tulsa, c'est une des villes les plus importantes dans le top 5 à 10 des villes américaines en musique. Il y a tout le rock des années 70 et à Tulsa, il y a plein de musiciens qui sont sur tous les disques d'Eric Clapton, etc. J.J. Cale, Leon Russell, tout ça, c'est Tulsa. Et en fait, personne ne le sait. Ouais. Et donc, il faut qu'on parle de ça pour que ça sorte un petit peu. Oklahoma City, c'est une ville où il y a plein de musées. Il y a énormément de choses. C'est pas juste un coin de redneck. Alors, évidemment, il y a quelques rednecks. Mais il y a énormément de choses. Et puis, c'est extrêmement divers. Il y a le Texas, il y a l'Arizona, il y a des endroits où c'est quasiment désertique. Ouais. Mais on n'est jamais loin des grands monuments et des grands parcs. Et donc, il y a toujours des choses qui, en fait, ne changent pas.
0: Dans Rock and Road Trip, la route 66 en musique, vous proposez donc un itinéraire hyper réjouissant. Il y a des rappels historiques, il y a des bons plans aussi, des endroits à pas rater. Donc, si pour le moment, pour tout un tas de raisons, ne pouvez pas aller vous faire en vrai la route 66, bah sachez qu'avec ce livre qui est dispo aux éditions hors collection, ça va vous faire quand même drôlement voyager et évidemment donner envie d'écouter plein de musique. Alors il y a une chanson, on a écouté quelques mesures tout à l'heure en tout début d'émission pour vous accueillir, c'est Route 66, chanson donc ode à cette route. Le premier enregistrement que j'ai trouvé date de 1946 et c'est Nat King Cole qui la chante.
1: Exactement. When you make that California trip, get your kicks on Route 66.
0: Route 66. Quand elle existe pour la première fois, cette chanson, donc dans les années 40, la Route 66, alors elle est déjà culte ?
1: Elle est en train de le devenir. Elle a 20 ans.
0: Ouais.
1: C'est d'abord une route qui sert à connecter des villes perdues au milieu. Donc Tulsa et Saint-Louis aux deux grands pôles que sont Los Angeles d'un côté et Chicago de l'autre. Donc la première raison d'être de cette route, c'est qu'il y a de plus en plus de voitures et il s'agit de mieux connecter des villes du milieu avec les deux gros marchés que sont Chicago et LA. Donc c'est d'abord une raison économique. 10 ans après, il y a ce qu'on appelle le Dust Bowl, c'est-à-dire c'est une série de tempêtes qui font que les champs sont tellement secs qu'à la moindre tempête, eh ben il y en a plus. C'est-à-dire que on a des champs verticaux, c'est-à-dire ces images absolument délirantes où on voit des murs de poussière, mais en fait c'est un champ, ouais, qui est en train de se déplacer, qui va se déposer sur le champ d'un autre. Et donc en fait personne n'a plus de champ, et donc quand on ne peut plus rien faire pousser, il reste un truc. Comme dans les chansons de Springsteen, il reste la bagnole, on met tout ce qu'on a dans la bagnole et on va vers la Californie où on pense qu'on sera accueilli comme des rois, on pourra recommencer une vie. C'est un peu plus compliqué, mais la route 66, c'est l'échappatoire des raisins de la colère. On est carrément dans Springsteen. On peut aller trouver une autre vie ailleurs grâce à la 66. Nat King Cole, quand il chante ça, la chanson est écrite par Bobby Troup, qui est un jeune auteur part avec sa femme à travers l'Amérique et écrit cette chanson. Et là, on est dans quelque chose de nouveau. On est en 46. Il n'y a plus la Grande Dépression, il n'y a plus la Deuxième Guerre mondiale. On peut enfin commencer à vivre. Et on arrive dans quelque chose de nouveau, c'est les loisirs. Et le road trip, on n'est plus dans la destination. On ne va pas en Californie, on ne va pas à Chicago. On fait un voyage. Et la destination est presque secondaire. Et c'est ça qui est important dans cette chanson, c'est que l'itinéraire devient l'objet du désir, et la destination, bon, elle est presque anecdotique finalement.
0: On voyage. Et cette chanson a été reprise par Chuck Berry. Get your kicks on Route 66. Par les Rolling Stones. Get your kicks on Route 66. Plus étonnant, par Depeche Mode. Get your kicks. Comme quoi, ça fait des petits partout, hein, ce rêve américain.
1: Et Depeche Mode, encore des Anglais d'ailleurs.
0: Encore des Anglais, ouais.
1: Et on voit bien la différence entre Chuck Berry, qui reprend vraiment Nat King Cole,
0: oui,
1: et les Stones qui reprennent Chuck Berry, mais avec les doigts dans la prise. Hein.
0: C'est vrai,
1: on voit bien, il y a 3 ans entre les deux. Hein.
0: C'est fou. Hein.
1: C'est absolument dingue. Et c'est là qu'on comprend la tempête Rolling Stones.
0: Et puis, autre type de tempête, bien française, celle-ci, mais tellement amoureuse du rêve américain. Eddie Mitchell aussi a chanté la route 66.

0: Quoi qu'on pense de la politique extérieure des États-Unis en ce moment, la route 66, ça vaut le coup d'aller vivre ça.
1: Cette année en particulier, alors c'est compliqué de rentrer, il y a un petit sujet pouvoir d'achat, mais cette année on est en plein centenaire de la route 66 et donc il y a des manifestations partout, tout le temps sur la route 66. Il y a des sites web qui les répertorient et c'est absolument dingue. Des trucs qui sont microscopiques. Il y a toujours un petit festival, il y a un petit défilé.
0: Une kermesse, un truc.
1: Ouais, des vieilles bagnoles, il y a un petit concert, il y a des tas de trucs, il y a des conférences, il y a des choses qui se passent tout le temps sur l'ensemble de la route 66, en dehors de LA, en dehors de Chicago.
0: Et puis, pour réviser avant de partir, je vous recommande donc la lecture de votre livre, Lauric, Rock'n'Road Trip, la route 66 en musique de Chicago à Los Angeles, aux éditions Hors Collection. Merci beaucoup d'être venu nous voir. Pour se dire au revoir, je vous propose d'aller faire un tour, évidemment, au bord de la route 66. Il y a un petit endroit assez sympa qui s'appelle le Bagdad Café. Si jamais vous avez une énorme scène de ménage sur la route 66 et que votre mari vous abandonne sur le bord de la route, c'est là que vous pouvez aller au Bagdad Café et vous entendrez dans vos oreilles cette chanson qui a été un énorme tube au moment de la sortie du film Bagdad Café en 1987. C'est Calling You de Jevita Steele. À bientôt, Lauric. Merci.
2: À bientôt.

0: écoute Jevetta Steel dans vos oreilles. 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On était pas mal sur la route 66, mais là, on va changer d'ambiance.
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0: Vos festivals d'été, oui, c'est un autre genre de route, mais ça fait plaisir de se balader un peu partout en juin, juillet, août et même un petit bout de septembre en France pour se faire un festival. Alors on a fait les comptes et c'est officiel, le podium des artistes les plus programmés sur vos festivals d'été en 2026. Alors en bas du podium, Sam Sauvage et Feu Chatterton, 29 festivals chacun. Deuxième marche du podium, la jeune Mickey, 31 festivals. Et la grande gagnante 2026, c'est Louisa. Révélée avec Soleil Bleu, elle est à l'affiche de 38 festivals cet été, alors qu'elle fait la promo de son tout premier album. On la félicite et on lui souhaite pas de bonnes vacances, mais nous on se souhaite bien du plaisir.

0: 48 festivals cet été pour Louisa. Et ben, c'est la grande gagnante de la saison.
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0: Le livre Rock'n'Road Trip dont on parlait avec son co-auteur Laurie Kenton est à gagner ce soir au Blind Test. Et le thème du Blind Test, bon, n'a pas grand-chose à voir avec la route 66 en musique, mais c'est pas très grave. Le thème du Blind Test ce soir, ce sont les yeux en chanson. Alors, est-ce que c'est un thème qui va inspirer Serge et Mathieu? On va pas tarder à le savoir. Bonsoir messieurs.
2: Bonsoir, bonjour.
0: Bonjour, merci beaucoup de venir jouer avec nous au Blind Test. On joue avec la musique ici dans Décibel. Mais à la fin, tout le monde gagne. Ça, il faut que vous le sachiez, c'est très important. Parce qu'on ne va pas vous faire jouer pour rien du tout. Donc, quoi qu'il arrive, et Serge et Mathieu, vous gagnez un exemplaire du livre de Laurie Kenton, ok?
2: D'accord, très bien.
0: Bon, voilà, ça c'est noté. Rock and Road Trip, la route 66 en musique, c'est gagné. Alors, les yeux en musique maintenant, pour jouer ensemble, on va donc vous passer des chansons et il va falloir retrouver le plus rapidement possible le nom des interprètes de ces titres. A priori, c'est des gros tubes, mais bon, ça va plutôt être une question de rapidité. Est-ce que vous allez retrouver le plus vite possible le nom de ces chanteurs, chanteuses et groupes? Mathieu et Serge, n'oubliez pas de donner votre prénom avant de donner la réponse, d'accord?
2: Oui, d'accord.
0: Okay. Ok, pour que je sache lequel de vous deux a trouvé. En premier, les yeux en chanson, mais qui sont les interprètes? On y va, premier titre. Dites-moi messieurs, qui chante ça?
3: Viens là.
2: Mathieu.
0: Oui, bravo.

0: Indochine et un premier point pour Mathieu. Bravo. On continue, on change de style. Les yeux sont toujours là, mais qui chante ça?
1: Mathieu.
0: Ah, Serge. Qu'est-ce qu'il a dit, Serge, pardon?
1: Francis Cabrel.
0: Oui, c'est ça, Serge. J'aimerais

0: Qu'est-ce qu'elle est belle cette chanson de Cabrel, l'encre de tes yeux. Ça fait un point pour Serge, un point pour Mathieu. Mais qui va gagner? Bon, tous les deux vous gagnez le livre, ça c'est sûr. Mais pour l'amour du sport, qui sera celui qui remportera le dernier point de notre blind test? Après l'encre de tes yeux et tes yeux noirs, encore des yeux en chanson. Messieurs, dites-moi, qui chante ça?
1: Mathieu.
0: Mathieu. Oui, bravo.

0: Revolver, signé Marc Lavoine. C'est pas mal les chansons avec les yeux, n'empêche. Est-ce que vous en avez une préférée, vous, Serge, tiens, par exemple, une chanson qui parle des yeux préférée?
1: Pas vraiment, non, je sais pas, ça ne me vient pas à l'idée pour l'instant.
0: Non, et Mathieu?
2: Ben moi, c'est la première, Indochine.
0: Ah, c'est Indochine? Ah bon, ben alors, ça tombait bien. Oui, je me disais, Mathieu l'a trouvé très très vite. Donc, oui, a priori, c'est un connaisseur. Moi, je vais pas vous mentir, il y en a une qui me plaît bien et je me dis que ce serait sympathique de l'écouter ensemble pour terminer cette petite séquence de jeu autour des yeux. C'est les yeux d'Émilie, signé Joe Dassin, ça vous dit ?
2: Ah oui.
0: Ah oui, alors c'est parti, les yeux d'Émilie, Joe Dassin. Pour celles et ceux, soit qui aiment les chanteurs de charme, soit les Émilie, bravo pour votre bon goût, soit le rugby aussi. Je sais que c'est un de vos hymnes, les amis. Alors c'est parti, Joe Dassin. Et merci beaucoup à Mathieu et Serge d'être venus jouer avec
1: merci.
0: Nous.
1: Merci, au revoir, merci.
2: Merci beaucoup.
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0: chanter chez vous. Franchement, ça me fait trop plaisir. Cette chanson, mais quelle décharge de joie. Le meilleur des années 70. Hein. On est en 77 quand Joe Dassin chante cette chanson Dans les yeux d'Émilie, écrite par Pierre Delanoë et Claude Lemel. En plus, alors que voulez-vous que je vous dise, là, on est vraiment sur du grand art. Qu'est-ce que ça fait du bien. Oh, allez, on continue.
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0: La bonne nouvelle, c'est que Camélia Jordana prépare activement son 5e album. Le premier était sorti en 2010, juste après sa participation à La Nouvelle Star, qu'elle n'a pas gagnée. Mais bon, je vais vous dire, peu importe, elle a été remarquée, c'est bien le plus important. Ensuite, il y a eu en 2014 Dans la peau, puis Lost en 2018, et Facile, fragile, disque d'or en 2021. 5 ans donc qu'on attend un nouvel album de Camélia Jordana. Elle est venue dans Décibel nous dire que bien oui, il allait sortir, enfin en tout cas, elle travaillait dessus, mais pour le moment, il n'était pas prêt. Elle a quand même déjà sorti 3 chansons qui nous donnent quand même une idée de ce à quoi ça va ressembler. La première est arrivée l'an dernier, elle s'appelait Win Rack, elle était chantée en français, en arabe, en espagnol, et peut-être même un peu en anglais.

brio avec lequel elle passe d'une langue à l'autre, d'une diction à l'autre. Elle est vraiment brillante, Camélia Jordana. Après Winrak, cette année, elle a sorti Que ma peau.

de l'anglais à l'arabe, au derija très exactement, et au français. Voilà, elle fait ça, Camélia. Elle vient me sortir un troisième titre qui s'appelle On se quitte, qui est mon coup de cœur du jour. On se quitte, tiré donc de l'album à venir de Camélia Jordana. Le clip vient de sortir aussi. On sait qu'elle est devenue une femme de cinéma, hein, actrice récompensée au César, et également bientôt réalisatrice. Et on le sent, hein, qu'elle s'amuse à ça dans ses clips. On se quitte, comme son nom l'indique, le clip d'une rupture que je vous recommande d'aller visionner sur YouTube. Pour le moment, juste le son, vous allez voir, c'est encore une belle chanson. On se quitte, signée Camélia Jordana. Coup de cœur.

0: Le clip est disponible, la chanson est magnifique. On se quitte, Camélia Jordana.
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0: C'est un artiste qu'on a beaucoup écouté il y a 30 ans, qui fête aujourd'hui son anniversaire. Stommy Bugsy a 54 ans aujourd'hui. Stommy Bugsy, de son vrai nom Gilles Duarte, d'origine capverdienne. Stommy Bugsy, il est né le 21 mai 1972 à Paris, dans le 9e arrondissement. Alors, vous allez me dire, il ne les fait pas? Je sais, absolument. Est-ce que c'est parce qu'il est vegan? Est-ce que c'est parce qu'il va à la salle? Ou est-ce que c'est parce que le rap, ça conserve? Je n'en sais rien. Mais il se trouve que toujours beau comme le jour, il souffle aujourd'hui 54 bougies, notre monsieur Stommy. Je vous propose de remonter le temps, donc à il y a environ 30 ans. On découvrait son album, Le Calibre qu'il te faut, et sa chanson, qu'on n'a pas fini de chanter encore aujourd'hui. Mon papa à moi est un gangster, Stommy Bugsy. Bon anniversaire.

0: Morgzy, et merci à vous d'avoir écouté l'émission Décibel. C'est terminé pour ce soir. Alors attention, nous on va rentrer chez nous et faire nos valises, car demain nous partons pour Marseille. Décibel sera en direct du stade Vélodrome. Et oui, demain ce sont les répétitions générales du grand concert Corsu Mezzu Mezzu, la bande de Patrick Fiori, les artistes corses et les continentaux qui vont faire des duos. Ça sera incroyable. Demain soir, on vous révélera donc les coulisses de ce grand spectacle Corsu Mezzu Mezzu. Rendez-vous ici même demain à 20h en direct. Et merci à l'équipe de l'émission, Iris, Arnaud, Elodie, Yanis et Franck.
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5: Bonjour la France, j'espère que tu vas bien. La France, les températures remontent, c'est bientôt l'été. Mon Dieu, comme nous sommes heureux. Comment ça va, Éric Bastien?
6: Voilà l'été.
7: Ok, ça va, bonjour à tous.
5: Il y a les négresses vertes qui viennent d'appeler, porte-plainte.
7: Exactement.
5: Allez,
7: déjà.
5: Alors, je vous rappelle que toute la semaine, les meilleurs candidats se qualifient pour vendredi pour la finale. Il y a des très jolis cadeaux à gagner. Le premier prix, il s'agit d'un séjour pour 4 personnes au parc Astérix. Et là, c'est le cap sur l'Égypte, dans la nouvelle zone. Alors, il y a les remous de la descente du Nil. Et vous allez prendre de la hauteur avec l'envol d'Ibis. Vous allez découvrir 7 automatiques. Il y a plus de 50 attractions et spectacles pour toute la famille. Vous jouez donc pour 2 jours, 4 personnes, une nuit à l'hôtel du parc en chambre familiale, les petits déjeuners, le dîner. Et puis surtout, pour aller là-bas, 100€ en carte carburant et le parc inclus. On est tellement content de vous offrir ça. Bien mais il y a un très joli cadeau pour le deuxième. C'est quoi?
7: Il y a toujours ce cadeau, vous connaissez bien évidemment, cette machine Nespresso, ces 32 dosettes, ces saveurs égyptiennes que Joe Malongox a préparées avec amour. Joe Malongox y a consacré des nuits entières pour préparer cet élixir, cette potion magique. Et ce n'est pas sans un certain héroïsme, une certaine suffisance et un peu de prétention qu'après avoir conçu ce café, il a déclaré « Avec moi ». Merci, Joe Malongo.
5: Magnifique. Allez, on accueille tout de suite Muriel et Patrice, nos derniers candidats à se qualifier pour demain. Je rappelle à nos auditeurs chéris que, évidemment, j'ai 2 candidats déjà qualifiés.
7: Commencez pas.
5: Voilà.

0: un 8 et un 0. Donc, il y en avait que deux.
1: Magnifique.
0: C'est pas mal.
1: Magnifique. Voilà,
0: c'était très bien. C'était très bien.
2: Bel âge. Hein.
1: Alors, tu as deux enfants, Laurent et Lucie, et tu as trois petits-enfants. C'est ça?
0: C'est ça.
1: Oh,
0: exactement.
1: Magnifique. Alors, dis donc, tu as un chien qui t'a adopté. Ça veut dire quoi, c'est un chien qui t'a adopté?
0: Eh ben, c'était un chien que je côtoyais depuis longtemps dans le centre équestre où j'allais faire du cheval. Et puis, au fil des années, ce chien, il m'a aimé. Et puis, un beau jour, il s'est mis le long de ma roue au moment de partir et il n'a pas voulu partir. Il avait 9 ans.
1: Oh.
0: Il en a 16. Oh. Eh ben, il en a 16. Et il va bien. Et il est chez moi. Et son ancienne maman m'a dit, emmène-le. De toute façon, tu reviens vendredi. Ben, je lui ai dit, oui, bien sûr. Je suis revenue vendredi avec le chien. Il était content, mais il est revenu quand même avec moi. Et depuis, il est là. Voilà. Oh. Une merveille.
1: Alors, il s'appelle Filou, il paraît.
0: Il s'appelle Filou, exactement.
1: Eh, c'est un Filou.
0: Son vrai nom.
1: Eh, c'est un Filou, bien sûr, évidemment.
0: Oui, mais il est tellement gentil. Oh. Et puis alors, il sait tout. Il est sourd comme un pot. il est un peu miro, mais j'ai appris des signes. Et je change ma voix. Je suis un peu... Quand je suis en colère, c'est... Voilà, et bien ça se passe très bien. Non mais je ne changerai pas pour tout l'heure du monde. Hein.
1: Ah bah non, oui, on l'aime, Filou. Ouais. Alors, bon
0: on
1: alors.
0: On l'aime.
1: Oui. Dis donc, tu me parles de cheval. Tu as fait beaucoup de cheval, mais là tu as arrêté un peu le cheval, c'est ça?
0: Non mais depuis que ma petite fille a arrêté, je n'en ai plus fait parce que j'ai eu peur de me casser la gueule.
1: Ah bah tu m'en... Eh, tu peux te balader, oui, tu peux te balader au pas.
0: Non, c'est pas rigolo. Non, mais de toute façon, il faut ce qu'il faut à un moment où il faut.
1: Oui, t'as raison, c'est vrai, je suis d'accord avec toi.
0: C'est comme les talons aiguilles. Il faut ce qu'il faut à un moment où il faut, voilà.
1: Tu mets plus de talons...
0: Tant qu'on peut, c'est bien, mais quand on est moins sûr, on laisse.
1: Tu mets plus de talons aiguilles?
0: Si.
1: T'en mets encore?
2: Oui, quand même.
0: Les moins hauts.
1: Oh là là, t'es mon héroïne. Je n'en mets jamais, moi. C'est une...
0: bah, bah. Pourquoi les filles, elles ne mettent pas de temps l'aiguille?
1: Mais parce que...
0: Moi, j'ai une fille qui n'en met pas du tout. Et je ne comprends pas.
1: Bah parce que moi, quand j'en mets, tu sais, tu vois la vache dans Mickey qui s'appelle Clarabelle?
0: Et bien,
1: si je mets des talons, on dirait la vache. On dirait Clarabelle.
0: Non, ça vient de tes chaussures. Ah. C'est parce que tes chaussures ne sont pas appropriées.
1: Bon, je vais réfléchir à ça. Bon, ma chérie, on va tout de suite marquer le premier point. Écoute bien, ça va parler de McDo.
0: Oh merde.
1: Alors, écoute bien. Oui. Au Canada francophone, donc le côté francophone du Canada, on dit que le Happy Meal de chez McDo s'appelle un menu bonne humeur. Est-ce que c'est vrai qu'au Canada francophone, il y a le menu bonne humeur à la place du Happy Meal? Vrai ou faux? Top chrono, 5 secondes.
0: Bon, moi, je pense que c'est pas vrai. Parce que pourquoi le transformer? Tout le monde sait qu'un Happy Meal, c'est de la bonne humeur pour celui qui le vend.
1: Eh ben, t'as bien raison, Muriel. Un point, ça n'existe pas. Bravo, premier point pour Mumu.
2: Ah là là, une des doyennes d'Otaquet, d'ailleurs. 4 fois 20 ans, Muriel. Quelle énergie incroyable, ça fait vraiment plaisir.
1: Ah ben, c'est sûr qu'elle a plus d'énergie que toi. Ouais. Hein.
2: Dis donc, ok, tu vas te calmer, toi. Patoche, les galoches, il est avec nous. Bonjour, mon Patrice.
3: Bonjour à tous les deux, bonjour à toute l'équipe.
2: Ah, c'est salut. Sympa, Patrice. Ici Lorraine, qui habite à Malzéville, c'est en Meurthe-et-Moselle. Comment on appelle les habitants de Malzéville? Malzévillois?
3: Très bien.
2: Et comment?
3: Malzévillois.
2: Et les Villois, c'est bon, salut tout le monde. Qu'est-ce qu'il fait, Patrice, dans la vie?
3: Ben, je suis jeune retraité depuis le 1er avril.
2: Voilà!
4: Oh, tu n'as plus le temps!
2: Bah oui! Ah, dis donc, c'est frais cette retraite 1er avril, il y a un mois et demi. Alors, tu faisais quoi? C'était quoi ton métier juste avant?
3: Alors, moi, j'étais directeur de secteur dans l'hôtellerie-restauration pour un groupe français, groupe important français, voilà.
2: Et avant, tu as été restaurateur, mais longtemps, tu as été restaurateur?
3: Oui, j'ai été restaurateur à mon propre compte, oui, jusqu'en 2012. Et après 2012, les événements ont fait que j'ai dû fermer, vendre. Et puis après, j'étais dans une entreprise en tant que salarié.
2: Bon, voilà. Comment tu vis la retraite depuis un mois et demi, bientôt deux mois là? Tu le sens bien? T'es content? T'as du temps? Tu dors le matin?
3: Ah oui, très bien. Oui, non, mais c'est vrai que la vie, elle change. Comme j'étais toujours en déplacement, bah, je revois un petit peu les Malzévillois, la famille, les amis.
2: Ah oui.
3: Ouais, on a du temps pour soi.
2: Ouais, puis tu profites de tes petits-enfants, parce que t'es grand-père, Patrice, il me semble.
3: Oui, j'ai deux enfants et donc deux petits-enfants aussi, ouais.
2: Isaac, qui a 5 ans, et Farel, qui a 3 ans, c'est bien ça?
3: Tout à fait, des petites têtes blondes aux yeux bleus.
2: Trop mignon, et on salue tes enfants Alexandre et Ophélie. Voilà, mon petit Patou, on va jouer ensemble sur ici, je suis heureux de t'accueillir, et on va tout faire pour aller être mon candidat aujourd'hui. J'en ai besoin d'un quand même, mon Patrice, hein, je compte sur toi, parce que là...
3: Alors, on va faire le maximum.
2: Allez mon Patrice, mais elle a l'air très en forme, Muriel.

0: je me mets.
1: Muriel est très fort.
0: Oh là là, Muriel est très fort.
2: J'ai déjà la pression avec le point qu'elle a marqué.
1: Bon, et voilà.
0: Ça va aller. Allez, on retombe en enfance. On vient de parler de tes petits-enfants.
2: Ouais.
0: Petite boîte à musique sympathique. Écoute bien cette histoire. Dans le Var, département 83, Saint-Tropez, un doudou a été retrouvé 11 ans après avoir été perdu. Est-ce que cette histoire est vraie ou fausse? Top chrono, 5 secondes.
2: Je vais dire vrai, c'est tellement sympathique.
0: Bah, c'est sympa et c'est mignon, et t'as raison, c'est vrai. On est en avril dernier, Baptiste, il a 14 ans, il a retrouvé à Tourtour son doudou perdu 11 ans plus tôt pendant des vacances. C'est un habitant du village qu'il avait récupéré il y a 10 ans, qu'il a toujours laissé dans sa maison accroché. Comme quoi, enfin voilà, l'espoir fait vivre, c'est de la folie 11 ans plus tard. Bonne réponse, Patrice, bravo.
1: Un point Mumu, un point Patoche, et là tout de suite, vous écoutez ici, et moi je vous emmène faire une virée à deux.
0: Bien sûr.
1: Et ouais, on va aller avec Lily Cube, voyage en Italie, vous écoutez ici, on vous

0: avec Valérie Damido.
1: Oh yeah, on ira en Italie.
0: On est tous au taquet.
1: Yeah.
0: Taquet, taquet. C'est tous les midis.
1: Yeah. Midi.
0: Et c'est sûr.
1: Ici. Ici.
0: Ici. Oh là là, c'était notre premier duo. Ah, ce sera le tube de l'été, mesdames, messieurs. Le Damido Bastien. Sur les plages.
1: On va faire la reprise de Lily Cube. Allez, jingle.
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0: Allez, cube de rosé, nous.
1: Allez, Muriel, ici Azur, Patrice, ici Lorraine, ont un point chacun. Muriel, dis donc, mais t'es ma meilleure amie, toi. D'abord, tu fais du cheval et t'adores les chevaux, t'adores les chiens, mais t'adores bricoler, il paraît que t'adores bricoler.
3: Oui, j'aime bien bricoler. Je maroufle.
1: Ah, tu maroufles. Oh, tu maroufles. Oh,
3: moi, je maroufle pas toujours. Des fois, je maroufle avec n'importe quoi.
1: Eh oui, de toute façon, maroufler, c'est maroufler. Tu sais, on fait bien comme on veut.
3: Exactement.
0: Excusez-moi de vous interrompre. Déco, c'est le générique de Déco.
1: Oui, c'est le générique de
0: Muriel, tu sais que je crois, hein, Valérie, que Muriel, Déco revient sur M6, il me semble.
1: Hein. Et tout à fait.
0: Je ne veux pas vous interrompre pour rien.
3: Ça, c'est pas mal.
1: Tu pourras me regarder maroufler. Alors.
3: Oui, on va te piquer des idées.
1: Mais évidemment que tu vas me piquer des idées. C'est fait pour ça. Tu adores aussi ton petit. T'as inventé un jardin dans ta copropriété pendant le Covid.
3: Ah, ouais.
1: Et alors,
3: Il y en a qui font d'autres choses. Et bien, j'ai tapé dans la butte, j'ai aplati, j'ai fait une petite rocaille, j'ai planté des plantouilles, et puis voilà, et puis c'est très bien. J'ai récupéré à la poubelle une table en fer forgé que j'ai réadaptée, une poncée, nettoyée, peindue, et tatati. Et puis c'est très bien. Bon, il y a des gains qui viennent, mais je m'en fous.
1: Il y a des gains, mais on s'en fout des gains, c'est toi, l'essentiel.
3: Mais on s'en fout, ça m'est bien égal. C'est tellement agréable. Par mon café, sur le soleil, il y a des petits oiseaux qui viennent. C'est très bien, c'est très bien. Il faut faire quelque chose.
1: Évidemment.
3: Arrêter à attendre que ça se passe.
1: Je suis bien d'accord avec toi, Mumu. Alors, voilà. Tu vas marquer tout de suite le deuxième point, parce que moi, je te veux demain avec moi en finale. Je veux que tu gagnes. Alors, écoute bien. On va faire le générique de Batman.
3: Alors,
1: on va parler de chauves-souris, ma chérie. Moi, j'adore les petites chauves-souris, c'est trop mignon. Alors.
3: Oui, c'est vrai.
1: Il paraît que les chauves-souris, elles tournent toujours à gauche quand elles sortent d'une grotte. Est-ce que c'est vrai ou faux que elles tournent toujours à gauche quand elles sortent de la grotte, les petites chauves-souris?
3: C'est bien possible, c'est bien possible. Oui, oui, oui.
1: Tu dis oui, oui, oui?
3: Oui, oui, oui, je pense bien que c'est ça.
1: Et non, non, non, en fait, elles ne tournent pas toujours à gauche. Ça dépend, en fait, on ne sait pas trop. Ils essayent d'étudier, mais parfois, il y en a qui sortent à gauche, parfois, hop là, pas de points, je suis bien triste.
0: Ah là là, Patrice, qui a déjà un point qui est en Meurthe-et-Moselle, Patrice qui est à la retraite depuis bientôt 2 mois, il se régale, notre Patrice, à Malzéville. Il était directeur de secteur dans l'hôtellerie, mais alors, petit, tu avais un autre rêve, tu ne voulais pas être dans la restauration, tu voulais faire quoi, petit Patrice?
4: Moi, j'aurais voulu être pilote de ligne dans l'armée.
1: Ah ouais, Top Gun.
0: Attends, pilote de ligne ou pilote de chasse?
4: Pilote de chasse, pardon, dans l'armée, pilote de chasse. Oui.
1: Ah donc Top Gun.
0: Top Gun, avec les petites lunettes.
4: Oui, oui, oui, tout à fait. Oui, tout à fait.
1: Oui. Oui,
0: t'as quand même été, t'as été jusqu'à prendre des cours de pilotage.
4: Oui, j'ai commencé le brevet de pilotage.
0: Ouais.
4: Et la théorie, ça allait, c'était un peu difficile, mais bon, je m'accrochais.
0: Ouais.
4: Par contre, quand on a commencé à la pratique, ça n'allait pas du tout. Pas du tout. Je transpirais des mains, même avec l'instructeur à côté. Hein.
0: Ouais.
4: Donc, j'ai très vite arrêté. Malheureusement, j'ai pas été jusqu'au bout parce que c'était pas pour moi, tout simplement.
0: Ah, tu t'es rendu compte que t'avais peur en avion, donc ça fout mal,
4: voilà,
0: quoi, du coup.
4: Ça, ouais. Bon. Alors que j'ai pas peur dans les gros, hein,
0: je comprends.
4: Les avions de ligne, le petit Cessna, ça me touchait un peu partout. Atterrissage, décollage, j'étais vraiment pas bien du tout.
0: Mais tu connais un peu Piper, Cessna, Robin, des R400, tout ce genre de
4: ouais, voilà. C'était une passion pour moi, mais
0: je vois ça, j'entends.
4: Malheureusement, c'était pas, elle a pas voulu de moi, cette passion. Ouais.
0: Alors t'es fan de padel, par contre?
4: Oui, j'ai commencé le padel il y a un peu plus de 2 ans. Voilà.
0: Ouais.
4: J'ai été fan de tennis et petit à petit, quand j'ai commencé le padel, eh bien j'ai arrêté le tennis et je fais quasiment plus que du padel. Et c'est vraiment quelque chose qui c'est une convivialité, c'est avant, c'est après, et puis c'est pendant. Mais on est sur du cardio, mais cardio sympa, quoi.
0: Du baby foot au beau jour, tu t'es même préparé un terrain de pétanque pour ta retraite. Quelle bonne idée!
4: Oui.
0: Génial, ça.
4: C'est vrai. Il est terminé, on l'a pas encore inauguré, on attend les beaux jours. avec les amis et on va l'inaugurer très bientôt, hein, parce que ça.
0: Ah ouais, c'est super, semaine, terrain de pétanque, là, l'été, les beaux jours qui arrivent en plus dans les prochains jours. Bah, plein de bonnes choses grâce à ton terrain de pétanque, je pense que tu vas te marrer. Voici ta question, elle vaut un point. On écoute un extrait de Pascal Obispo. De drapeau, et justement, le drapeau de la Roumanie et du Tchad, c'est la question, le drapeau de la Roumanie et du Tchad sont identiques, vrai ou faux? Top chrono, Patrice, 5 secondes.
4: C'est vrai, c'est vrai.
0: Tu les vois, tu vois la couleur, tu vois tout là?
4: Ouais, jaune, bleu et rouge,
0: oui, trois bandes verticales, bleu, jaune et rouge. Les drapeaux de la Roumanie et du Tchad sont quasiment identiques. Il y a une seule différence qui est une nuance de bleu qui est un tout petit peu plus foncé pour le Tchad. Eh, hey, bravo Patrice, t'es connaisseur. Hein.
1: Allez, Patrice 2, Muriel 1, Mumu, tu vas te reprendre parce que là, tout de suite, je vais te mettre une chanson qu'on adore tous. La lumière revient déjà. Hey, la dernière séance, Eddie Mitchell, vous écoutez ici, on vous aime. La lumière.

0: triche.
1: Non mais je connais Mumu.
0: Demain c'est la finale.
1: C'est encore moi qui va gagner.
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3: Oui, on termine toutes les chansons aujourd'hui.
1: Oui, aujourd'hui
3: ça.
1: On a décidé voilà. De faire ça. Alors, Muriel a un point, Patrice a deux points. On va faire un quiz musical, mais d'abord, on va raconter cette petite histoire incroyable. Il paraît qu'on a fait de la figuration dans le film Ocean 12 avec ta fille.
4: Ouais, mais on s'est jamais vu.
1: Comment ça, on s'est jamais vu?
4: Ben non, on s'est jamais vu. Parce qu'on était dans la dernière prise. Et puis ils l'ont coupé.
1: Ah ben voilà.
4: Alors, en plus, on a été voir le film. On a été voir le film parce qu'on voulait se voir.
1: Ben oui.
4: Et on attendait. Et quand on a vu que où on avait tourné sur le port de Nice, ça arrivait, on était très attentives. Et puis, on s'est jamais vu passer.
1: Oh my God.
4: Ah ouais, c'était terrible.
1: Est-ce que t'as au moins vu Brad Pitt et George Clooney?
4: Non, même pas.
1: Oh.
4: Parce que nous, on était vraiment sur la dernière vue du film.
1: Oh là, voilà. Oh là là.
4: Ils se sont servis de nous que pour regarder pour eux, en fait. On était trop belles. Ils n'ont pas voulu que tout le monde nous voie.
1: Mais évidemment. C'est
4: mais
1: ça.
4: Voilà.
3: Mais elle a été payée quand même. Hein.
1: Mais non, elle a...
4: Oui, bien sûr. Ah, mais oui. On voulait se voir.
1: Mais t'as raison, vous étiez trop belles, toutes les deux. Alors,
4: c'est
1: écoute.
4: Ça, oui.
1: Tu aimes chanter, tu aimes la musique, je le sais. Là, c'est le quiz musical. Alors, il va y avoir trois chanteurs qui vont chanter. Enfin, il y a trois chansons surtout. Et parmi ces trois chanteurs, évidemment, il y en a deux, c'est les mêmes. Et un, c'est un l'intrus. Il faut que tu me trouves l'intrus. Écoute bien, ça devrait pas être trop dur. Vas-y. Paris.

0: Alors, c'est qui l'intrus?
1: C'est Syracuse qui est l'intrus.
0: Et oui, alors, comment il... c'est qui le chanteur?
1: C'est vous le dit? Non?
0: Oh mon Dieu.
1: Ah, mais non, il y en avait un autre plus vieux encore qui chantait ça.
0: Eh oui.
1: Ah
0: oui. Alors.
1: Ah merde.
0: Ah merde, ouais. Alors, tu m'as dit Syracuse. Moi, j'ai envie de te donner un point.
2: Ah non.
0: Bah quoi? Elle a dit Syracuse et c'est vrai que. Et c'est vrai que vous le dites, il l'a chanté. Oui,
2: Syracuse,
0: elle a dit Syracuse.
2: On l'entend, extrait, dit Syracuse, donc.
0: Bon, d'accord, ok.
2: Elle
0: bon,
2: est fort dans tout ça. Hein.
0: Bon, d'accord, bon, pas.
2: Oh, c'est vous qui décidez. Hein,
0: pour... Bon, j'ai envie d'en donner un sur les deux, quoi.
2: Attends.
0: C'est Henri Salvador. Syracuse. Et voilà. Bon, écoute, je ne te donne pas de points parce que il m'a fait les gros yeux, Éric Bastien, et bon. Oh, je suis désolée. Bon, allez.
2: Patrice, tu as vu, j'œuvre hein, pour toi. Hein. Je fais ce que je peux. Hein.
3: C'est bah, gentil, merci.
2: Bah, bien sûr, c'est normal. On va aux Antilles. Allez, juste avant de jouer, pareil que t'adores cuisiner, notamment le curry, le lait de coco et tout ça et tout ça.
3: Oui, c'est vrai, c'est vrai. C'est une passion qui m'est arrivée là tout récemment. Je me suis mis à la cuisine, j'ai un peu de temps.
2: Ouais.
3: Et bon, je suis des sites de recettes, bien entendu. Et j'improvise pas, mais j'aime bien les résultats et je fais goûter à la famille, aux amis. Ça plaît des fois, ça plaît souvent, mais bon, quelquefois, c'est loupé.
2: Lait de coco, bah oui, ça arrive. Lait de coco, vanille, tu t'es essayé au Saint-Honoré, mais tout est resté tout plein, du coup. Mais c'est bien.
3: Le Saint-Honoré, c'était une catastrophe.
2: Ouais, mais c'est pas grave.
3: Il a jamais monté, il est sorti, il était tout plat. J'ai pris des photos. Tout le monde s'est moqué de moi.
2: Oh, mais c'est pas grave, t'as raison d'essayer de toute façon. Allez, Patrice, avec le sourire, c'est parti pour ton mix. Il y a trois artistes. Enfin, il y en a deux qui sont les mêmes. Il y en a un qui est un intrus, ça tu l'as compris. Il faut l'identifier, son nom, son prénom. On écoute.

0: Et on envoie le chrono, Patrice. Qui est l'intrus qui n'a rien à faire là.
1: Alors, et maintenant, que vais-je faire? Nougaro. Claude Nougaro.
0: Eh oui, bien sûr. Et maintenant, Claude Nougaro, évidemment.
2: Et...
0: mais tellement pas, c'est Gilbert Bécaud. Et maintenant, mon Patrice, qu'est-ce que tu me fais là? Et maintenant,
2: que vais-je faire? Eh bien, je vais faire que c'est un mumu de patoche.

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2: Alors, je vous rappelle que c'est le dernier jour pour se sélectionner pour la finale de demain. Muriel a un point, Patrice a deux points. Le cadeau pour le gagnant demain, c'est un séjour pour quatre personnes au parc Astérix. Cap sur l'Égypte, vous allez faire la descente du Nil, vous allez prendre de la hauteur avec l'envol d'Ibis, vous allez découvrir cet automatique. Vous aurez l'hôtel, la suite, les petits déj, le dîner, 100 euros de carburant et le parking inclus pour y aller. Et si vous ne gagnez pas ça, vous gagnez la magnifique machine expresso EO fabriquée par Malongo avec 32 dosettes et 6 verres en verre. On reprend tout de suite la compétition. Alors, Muriel, elle n'a pas croisé Georges Clooney et Brad Pitt. En revanche, dis donc, il paraît qu'on a croisé Brigitte Bardot.
3: Ah oui, mais ça, c'était quand j'étais toute petite.
2: Alors, raconte, il paraît qu'elle tournait et Dieu créa la femme.
3: Ouais, c'était son premier film. Dans la vieille ville, c'était donc un jeudi, parce qu'à l'époque, on n'avait pas école le jeudi. J'étais avec trois copines, on allait voir, bien sûr, j'avais 10 ans. Et au moment de sa pause, elle nous a payé une glace au nouveau glacier.
2: Bah, les gens
3: aussi. Super. Elle était, on s'en rappelle toujours. Et cette chose, ça m'a permis de retrouver, peut-être 50 ans après, une copine qui avait mangé la glace avec moi.
2: Et voilà. Bah oui, parce que t'as raconté l'anecdote sur ici, ouais. Et les copines ouais. T'ont appelé.
3: Eh bien, exactement. C'est formidable, quand même, de se retrouver 60 ans après. On ne se reconnaît pas, mais ça fait rien.
4: Grâce à la radio?
2: Ben oui, elle a raconté l'anecdote sur la radio et, elles se sont retrouvées. Ça, c'est bien sympa.
3: Retrouver une copine. Oui, c'est super sympa.
2: Ah, voilà, tu vois.
3: On devrait faire ça plus souvent.
2: Je suis d'accord avec toi.
5: Avis de recherche.
3: Ouais.
2: Quand elle avait 60 ans, c'est-à-dire un âge exceptionnel, il paraît que tu t'es inscrite à Koh-Lanta. Mais finalement, lors de la sélection, tu devais partir au Kenya avec ta fille.
3: Mais oui. Ça a été la fatalité. Hein. Bon, j'ai rien fait du tout. Juste, ils m'ont téléphoné en me disant « Est-ce que vous êtes toujours d'accord ?» Je lui ai dit « Oui, mais là, je pars. » Elle m'a dit « Non, là, c'est tout de suite. » Et donc, c'était mort. C'était mort. J'ai pas de bol, mais c'est pas grave. Peut-être que j'aurais mangé quelque chose de pas bien et ça m'aurait
2: oh
3: pas...
2: Oh non,
3: et
2: puis c'est dur à Koh-Lanta. Bon, ma chérie, là...
3: Oui, mais j'étais pas dur comme ça. Et puis, j'étais beaucoup mieux.
2: Oui, c'est vrai.
3: Sympa.
2: C'est vrai, voilà. Je suis d'accord avec toi.
3: Là, ils sont hard.
2: Ah, là, ils sont hard. Alors, ma chérie, c'est la question à 3 points. Je te pose la question, je te fais des réponses, je te propose des réponses. Et à mon top chrono, tu auras 10 secondes pour me donner ta réponse. Alors, tiens,
3: on va pas...
2: Mais non, tu vas gagner. Allez, on va parler du jeu vidéo Pac-Man.
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2: Alors, Pac-Man, figure-toi que cette semaine, Pac-Man célèbre son 45e anniversaire. Alors, est-ce que tu sais quel est l'aliment qui a inspiré la forme de Pac-Man? Alors, un citron coupé, une pizza à laquelle il manque une part, un donut croqué ou les joues de Éric Bastien. Oui. Alors, qu'est-ce qui a inspiré la forme de Pac-Man?
3: Moi, comme je suis près de l'Italie, je pense que c'est une pizza, donc il manque une part.
2: Une pizza à laquelle il manque une part?
3: Ouais, ça me plaît, ça.
2: Eh bien, figure-toi, ma petite Mumu, que c'est une bonne réponse.
4: Ah.
2: Eh oui, c'est totalement une pizza à qui il manque une part. C'est magnifique, tu as 3 points, ça fait 4.
5: Oui, ça fait 4. Patrice est avec nous. Pour ceux qui nous rejoignent, Patrice, on fait connaissance avec lui depuis midi, avec ici Lorraine. Il habite à Malzéville, il est marié et il a deux petits-enfants. Patrice, est-ce que t'es chaud? Est-ce que ça va? Est-ce que t'es en forme, Patrice?
7: Je suis au taquet.
5: Patrice?
8: Et maintenant,
5: qui chante ça?
8: Que vais-je déco, faire
5: déco, voilà. Déco. Vous pouvez pas me dire ça il y a 5 minutes.
7: Je suis nul.
5: Il nous a dit nous garrot quand même, le gars. Patrice,
2: tu vois ça?
7: N'importe quoi.
5: Moi, tu m'inquiètes, Patrice, pour la suite.
2: Eric, tu vois ça, c'est du mauvais coaching. C'est de l'humiliation de candidat. Et c'est ces petits détails de malveillance qui font que le candidat est déstabilisé.
5: Non, c'est pour qu'il se souvienne bien de Béco, Béco, Béco, Béco.
2: Ouais, enfin, comme ça.
7: Béco.
2: Ne te déstabilise pas, Patoche. Tu sais, il y a plein de trucs qu'il ne connaît pas.
5: Non, mais moi, je leur donne des devoirs. Il y a 100 lignes à copier sur Béco. Il y a le service après-vente quand même. Patrice, qui aime les sensations forte, qui aime bien les manèges. Alors c'est ta fille qui t'entraîne dans les manèges et je crois d'ailleurs que c'est pour elle que tu joues pour l'emmener au parc Astérix.
7: Tout à fait, c'est vrai. C'est vraiment quand on a entendu ça, elle m'a dit vas-y papa. Voilà. Donc oui, c'est à 90%, c'est ma fille Ophélie.
5: Bon bah je te souhaite de gagner ce beau séjour pour elle. Pareil que t'as déjà sauté à l'élastique, donc voilà, côté sensation t'es pas mal. Hein.
7: Oui, j'aime bien. Ouais. Bon, je sais pas si je referai, mais 60 mètres sur un parking près de Saint-Tropez, J'avais beaucoup hésité, et puis je me suis lancé parce que on était une bande de potes, il fallait pas que je faille.
5: Est-ce que tu avais regardé la météo le matin ?
7: Non, pourquoi ?
5: Pourquoi je te demande ça ? Parce que c'est ton rituel, il paraît que tous les matins.
7: Ah oui.
5: Tous les matins, tu regardes la météo.
2: Aïe, aïe, aïe, que frio.
5: Ah oui, oui. Ah oui, bah oui.
7: Bah, ce matin-là aussi, oui.
5: Ah oui, tu organises vraiment ta journée suivant le temps. Alors, il est nombreux à le faire, mais ça détermine beaucoup de choses. Le tennis, le paddle pour toi, c'est... la météo, c'est quelque chose.
7: C'est ça, ouais, oui. Les activités indoor et puis celles qu'on fait à l'extérieur, oui, non, c'est vrai, c'est important.
5: Je suis d'accord. Quel temps il fait en Amérique du Sud, tu crois?
7: En ce moment, il fait pas très chaud. Hein,
5: alors, c'est pas le moment d'y aller. Pourtant, c'est ton rêve.
7: Oui, c'est vrai. C'est un continent que je n'ai pas visité. Je suis allé un peu sur tous les continents, quasiment, hein, sauf l'Australie et l'Amérique du Sud. Ouais.
5: Il a une phobie, notre Patrice. Ouais, je vous le fais court. Le nombril.
2: Qu'est-ce que ça ?
5: On peut pas s'approcher du nombril de Patrice.
2: Pourquoi ?
7: Non, parce que c'est une phobie depuis toujours. Parce que je pense que ça vient de ma petite enfance. On m'a expliqué que le nombril, c'était au moment où l'enfant avait coupé le cordon et oui. On faisait un petit nœud. Et ce petit nœud, ben moi, dans ma tête, c'est peut-être rentré comme quelque chose de fragile. Comme un nœud, ça peut se défaire. Donc j'ai dit, on touche pas mon nombril, je touche pas le nombril des autres d'ailleurs. Ah et ouais. C'est devenu une phobie. Même sous la douche, faut que je fasse très attention quand même.
2: Ah ouais. Ah ben dis-le. Ah oui.
5: Sinon, Patrice, ça va?
7: Oui, ça va bien.
2: T'as arrêté malheureux. Moi, je me suis fait opérer de la vésicule biliaire. Ils te font un trou dans le nombril pour passer le truc. Ouais. Et après, il y a de la colle. Et il faut nettoyer le nombril tous les jours. Trois fois par jour.
7: J'aurais été, tu seras devenu fou. Très, très malheureux.
2: Ouais. Fais attention à ta vésicule.
5: Patrice, voici la question. Écoute bien cet extrait. Qui chante? Qui chante?
7: Béco.
5: Voilà, c'est bien. Bon.
7: Gagné.
5: Ouais, c'est déjà. Au moins, t'auras retenu un truc. Voici donc ta question. Ça ne concerne pas du tout Béco, mais Vanessa Paradis. Quand celui qui met mon cœur au galop s'envoie dessus les flots, et lorsque t'as les épines du cœur, c'est le tout nouveau Vanessa Paradis. Aujourd'hui, 21 mai, Vanessa Paradis est en concert au Zénith de Paris. Et Vanessa Paradis, elle est identifiée par ses jolies dents du bonheur, hein, les dents un petit peu écartées. C'est un petit espace visible, tu le sais, entre les dents du haut. Comment s'appelle ce phénomène d'avoir les dents du bonheur? Ça porte un nom. Est-ce que c'est un prognathisme? Prognathisme. Est-ce que c'est une malocclusion? Est-ce que c'est un diastème? Est-ce que c'est une damidodite aiguë? Top chrono, 10 secondes. Prognathisme, malocclusion, diastème, damidodite aiguë.
7: Ah, je dirais...
5: Allez.
7: Diastème, allez.
5: Qu'est-ce que tu me fais plaisir? Longtemps considéré comme un défaut, c'est un petit détail physique qui est aujourd'hui totalement associé au charme et à la personnalité. C'est le cas d'ailleurs d'Yannick Noah aussi. C'est bien un diastème. Bravo!
2: Allez, 4 pour Mumu, 5 pour Pat. Et là, tout de suite, You Keep Me Hanging On. Ah là là, mon idole, 1986, Kim Wilde, les amis.
5: Ah oui.
2: 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À tout de suite.

0: 1986, You Keep Me Hanging On, c'est signé Kim Wilde sur notre radio ici.
1: Eh oui, nos nuits sont Kim Wilde, jingle.
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1: Muriel à 4, Patrice à 5. Alors Muriel, elle adore voyager. Oui. Elle adore aller l'Italie, le Maroc, la Tunisie, les États-Unis, le Canada, le Kenya et la Jamaïque.
3: C'était pas mal.
1: Ça t'a plu la Jamaïque? Paraît qu'on est, on aime bien les spécialités locales.
3: Oui.
1: Oui.
3: On était dans le car.
1: Eh oui, voilà.
3: Le mec, il passe comme ici avec des chouchous, avec des spice cakes.
1: Eh voilà, eh ben comme ça, on est détendu. Alors, il paraît que tu aurais, si tu étais un animal, tu aimerais être un dog allemand.
3: Oui, parce que c'est pas tout, c'est gentil, mais un dog allemand mâle, hein.
1: Oui, bah oui.
3: Voilà, voilà.
1: Est-ce que tu l'as vu, Kate Basset, pour un dog?
3: Non, justement, je ne l'ai pas vu, mais j'ai eu deux dogs allemands.
1: Ah, c'est trop mignon.
3: Et c'est vraiment extraordinaire. Oui, voilà, j'aimerais.
1: C'est très gentil, les dogs allemands.
3: Oui, j'aimerais bien.
1: Et alors, si tu devais déjeuner avec une célébrité, tu voudrais déjeuner avec notre Johnny National?
3: Oui, bien sûr. Qui ne voudrait pas?
1: Moi j'adore Johnny, c'est mon idole. Hein.
3: Bah, bien sûr.
1: Tellement gentil. Bon, écoute, tu es nul en diplomatie, tu es rancunière, mais tu reviens jamais en arrière pour les choses importantes. Ouais. Hein. T'es rancunière.
3: Oui, c'est vrai.
1: Et à 80 balais, tu sais encore toucher tes pieds avec tes mains à plat. Voilà.
3: Bon. Tout à fait. Ça fait rire mon petit-fils.
1: Ça fait rire.
3: Ça fait rire mon petit-fils qui lui n'y arrive pas.
1: Et voilà, bah, je te rassure, Éric Bastien non plus.
0: Ouais, bah, c'est sûr.
3: Mais c'est chacun sa vie.
1: Et voilà.
3: Lui, je crois qu'il touche son nez avec sa langue, non? Un peu dans ce goût-là?
1: Non, même pas. Non, il sait pas faire tout ça.
0: Ouais.
1: Il a pas de talent inutile.
0: Non.
1: Imiter les canards. Alors.
0: Oh, il fait peur, on en parle?
1: Tu as 4. Là, je te propose de marquer 5 points. Écoute bien. Tiens, je te mets Jeanne Masse.
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1: A écrit le livre Le Rouge et le Noir.
3: Stendhal.
1: Eh ben, écoute, est-ce que c'est une bonne réponse? On va le savoir tout de suite. En Rouge et Noir, j'oublierai le temps d'avant, qui est jamais trop grand. Et oui, bien sûr que c'est une bonne réponse. Publié en 1830, L'Ascension sociale de Julien Sorel, un grand classique de la littérature. Bien sûr, tu as 9 points.
0: Oui, 9 points, oui.
1: Bah oui, elle vient de marquer 5 et 4.
0: Oui, donc j'étais en train de me dire que si Patrice marque les 5 points qui arrivent, on serait à 10 points, on resterait en tête.
1: Oui, enfin bon, il y a le bingo.
0: Il y a plein de choses. Mon Patrice qui est avec nous, là, depuis la Meurthe-et-Moselle, qui a envie de jouer pour sa fille, Ophélie, qui adore les sensations fortes, et notamment, bah oui, le parc Astérix. Si on parlait des déjeuners, toi, t'aimerais déjeuner avec un footballeur, il me semble.
5: Oui, alors qu'est-ce que j'avais noté? Ouais, parce que je suis très fan.
0: T'es fan de qui? T'es fan de Cristiano, toi? De Ronaldo?
5: Cristiano Ronaldo, ah oui, c'est mon idole. Oui, tout
0: à fait.
5: Faudrait un traducteur, mais autrement, oui, ça me plairait bien. Ouais.
0: Je pense qu'il est le plus compliqué. Tu dis que c'est beau de le voir jouer, que c'est quelqu'un de généreux.
5: C'est un très beau joueur, puis avec les performances extraordinaires en plus.
0: Évidemment. Alors, on a dit que tu étais à la retraite depuis le 1er avril, tu étais directeur de secteur dans l'hôtellerie, tu as travaillé dans la restauration, et c'est justement là que tu as rencontré ta femme, Delphine, dans un restaurant. C'était sympa, hein?
5: Oui, c'était sympa. Ouais. Elle venait régulièrement, j'étais propriétaire, et puis, ça s'est fait parce qu'elle venait régulièrement avec une amie tous les samedis soirs, et puis un soir, ben voilà, ça.
0: Oh, c'est elle qui a fait le premier pas, hein, quand même. Hein.
5: Oui, tout à fait, mais on peut le dire. Ouais, c'était avec un 600. Elle avait fait 90% du chômage. J'ai fait 10% qui restait.
0: Oui, mais de toute façon, elle a toujours voulu aller vite, Delphine, parce que j'ai cru comprendre qu'après votre rencontre en 94, en moins d'un an, elle voulait officialiser la relation. Elle voulait, elle voulait le petit mariage, quoi.
5: Oui, elle a acheté sa robe de mariée.
0: Ouais. Et alors, vous êtes mariés ou pas?
5: Non, on s'est mariés il y a 2 ans. En 2023.
0: Attends. 3 ans, pardon. Vous rencontrez en 94. Elle achète la robe de mariée, donc en 95, et vous mariez 30 ans après.
5: C'est ça. C'est le temps de la réflexion. Hein.
0: Bien sûr, c'est une belle réflexion. Et ce qui est génial, je crois qu'elle rentre dans sa robe de l'époque. il y a 30 ans.
5: Oui, tout à fait. Ouais, c'est vrai. Elle a pas bougé. Hein, ouais.
0: Bon,
5: c'est un peu familial, sa maman aussi. Elle est rentrée dans sa robe de mariée, oui, 30 ans après. C'est vrai. Ouais, tout à fait.
0: Bon, écoute, belle histoire. Je sais que tu es fou amoureux de ta femme après autant d'années. Donc, vraiment, c'est très sympa.
6: Qu'est-ce qui m'arrive aujourd'hui? Je suis amoureux de ma femme. C'est bizarre, c'est vraiment pas normal. Allez.
0: Patrice, qu'est-ce qu'on fait maintenant?
1: On marque 5 points ou pas?
0: Patrice, qu'est-ce qu'on fait maintenant? Qu'est-ce qu'on fait maintenant? Que vais-je faire? On va jouer.
1: Ah là là, mon Dieu.
0: Qui chante, Patrice, au fait?
5: Un petit déco, oui. Monsieur Gilbert.
0: Oui, c'est bien. Alors, petit extrait de notre ami Obélix.
7: Oui, Astérix, tu crois que nous aurons du sanglier?
0: Ah, avec la voix de Pierre Tornade, magnifique. Comment s'appelle le bébé sanglier? Question cash, comment s'appelle le bébé sanglier? 10 secondes, top chrono.
5: Marc Assin.
0: Son prénom c'est Marc et Assin son nom de famille. Marc Assin. Le bébé sanglier, c'est un Marc Assin. Oui, c'est une bonne réponse. Bravo, 5 points. Ça te fait 10.
1: Allez, ça fait quand même 9 pour notre Muriel, 10 pour Patrice. Il restera le bingo pour vous départager. Mais avant, on va écouter dans la musique. On va écouter Pascal Obispo et Francis Cabrel. Et on est bien d'accord avec eux, il faudrait que pleuve l'amour. 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

0: chanson de beauté, Pascal Obispo, Francis Cabrel, Il faudrait que pleuve l'amour. On a aimé ce petit crachin sur ici.
1: On adore l'amour, nous.
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1: Nous sommes au taquet avec Muriel et Patrice.
0: Exactement.
1: Muriel à 9, Patrice à 10, il y a le bingo. Avant de tenter de gagner le bingo, ma petite Mumu, je raconte cette anecdote qui me fait beaucoup rire. Il paraît que quand ton fils avait 4 ans, c'était l'époque de Dallas.
3: Oh, oui.
1: Voilà.
3: Oh,
0: génial.
1: On adorait Dallas.
0: Ah, on adorait le chapeau.
1: L'univers impitoyable, ouais. Tout ça, sous Hélène l'alcoolique.
0: Bobby.
3: Voilà,
1: Bobier, oui. Et il paraît que ton fils t'a demandé une petite sœur. Petite, grosse, blonde et bouclée, comme Lucie Ewing.
3: Oui, c'est ça.
1: Et du coup, quand elle est arrivée, elle était comment?
3: Ben, elle était pas grosse, toute petite, complètement ronde. Elle avait pas de cheveux, par contre. Mais elle avait des yeux bleus, comme Ewing. Et on l'a appelée Lucie.
1: Et voilà comment le destin décide du prénom
3: drôle,
1: que tu vas porter.
3: Voilà, exactement. Et Lucie avec un Y, hein, comme la Lucie de Dallas.
1: Eh ben, évidemment.
3: Évidemment.
1: Évidemment.
0: Vous avez une bonne idée, comment dire, de bonnes idées, mais pas de pétrole. Pétrole, Dallas, tout ça.
1: Oh là là.
0: Le pétrole, Dallas, non, vous l'avez pas
1: bon. Je l'ai, j'ai la ref, mais d'abord, okay, t'étais pané quand il y avait cette pub, et voilà.
0: J'adore. Alors, la ref, c'est votre podcast, ça.
1: Ça, c'est ça, exactement. Ouais. Alors, ma chérie, pour t'encourager, on va écouter, évidemment, notre Johnny National.
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1: Alors,
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3: Quand on lui donne l'envie.
1: Et l'envie. L'envie de gagner, ma chérie, c'est maintenant. Écoute bien.
3: Ouais.
1: Ton bingo, on va parler de musique. À mon top chrono, tu vas avoir 10 secondes pour me donner un maximum de chanteuses étrangères. C'est-à-dire que des étrangères. Aucune chanteuse française. Toute époque confondue, bien évidemment. Tu as le droit de me donner des chanteuses des années 30, des années 40, des années 50. On
3: d'accord
1: s'en fiche. Un maximum de chanteuses étrangères. Top chrono, 10 secondes.
3: Oh là là. Tina Turner, Tina Arena, Ella Fitzgerald, étrangère toujours.
1: Eh bien, trois.
3: Annie Cordy, elle est belge.
1: Eh, trois, il n'y en a que trois. Il y avait Madonna, Britney Spears, Mariah Carey, Whitney Houston, Beyoncé, Shakira, que sais-je, Lady Gaga. Tu m'en as donné trois.
0: Bon, c'est pas mal ça, Patrice. Hein. Bon, déjà, t'es en tête d'un tout petit point, 10 à 9. Elle a fait 3 dans ce bingo. Celui qui marque le plus de points remporte 10 points, c'est ce que vaut notre bingo du jour. T'as compris que là, il faut faire plus de 3. C'est clair, hein, Patrice?
5: Tu as compris qu'il fallait faire plus de 3.
0: Oui, il faut faire 4. Dis-moi, Patrice, qu'est-ce que tu retiendras de cette émission?
6: Moi, j'aime bien la vivacité, l'humour, le chant. Enfin, les années 80, ça me va bien. Et puis, je retiendrai Muriel, Valérie et Eric.
1: Oh là là!
0: Je pense que tu as oublié l'essentiel.
6: L'écho.
7: Et maintenant.
0: Je te remercie. Je vois que c'est acquis. Je vois que tout est acquis.
6: Ça, je vais m'en souvenir.
1: Tu vas chanter ça toute la semaine, mon pauvre.
0: On va te chambrer un peu, là. Je pense qu'ils vont te le sortir souvent dans ton entourage.
6: Ouais,
0: bon,
6: clair, ouais.
0: Merci en tous les cas. T'as été super. Et merci pour les compliments que tu viens de faire sur l'émission. On va te faire plaisir en écoutant la musique que tu as. Péco, ça va de soi. Mais aussi Balavoine. N'hésite pas à te demander de me siffler quelque chose, parce qu'il paraît que tu siffles très bien, que tu arrives à faire de très belles mélodies. Est-ce qu'on peut avoir une petite démo?
6: Alors, qu'est-ce qu'on va chanter?
1: C'est...
0: Ceux qui ont trouvé son
1: alors,
0: préfet,
1: moi,
0: c'était quoi?
6: La Giza.
1: Ah ouais. Tiens, maintenant je vais te siffler un truc, on va voir si tu reconnais. Micheline Dax en moi. Allez.
0: Exactement, Micheline Dax. C'est vrai qu'elle était siffleuse.
1: Bah, évidemment.
0: Exactement, mais quelle référence. Mais cette Valérie, elle sait tout sur tout.
1: Ah,
0: c'est
1: là,
0: pas
1: là.
0: Pour rien que vous avez cet excellent podcast qui s'appelle La Rêve, qui est disponible sur YouTube dès à présent. Il y en a encore plein qui arrivent, en plus, c'est génial.
1: Allez,
0: c'est parti pour le bingo, mon Patrice.
1: Il y a le bingo.
0: Un max de points à gagner. Il faut que tu fasses 4 hein, pour être avec moi en finale demain vendredi. Patrice, je te demande de me citer un maximum de chanteurs. Nous sommes d'accord.
1: Chanteurs.
0: Ce sont les chanteurs qui ne sont pas français. Voilà, tous les chanteurs étrangers connus. Top chrono.
6: Alors, Harry Belafonte.
0: Allez.
6: Michael Jackson.
0: Oui.
6: Jane Brown.
1: Et c'est tout, ça fait 3.
0: On est sur l'égalité là alors.
1: Eh oui, il faut se dépêcher. Oh là là. La la la. Alors, une question pourcentage, tout de suite pour vous départager. C'est le premier qui répond au plus près, sans dépasser. Écoutez bien.
0: Quel pourcentage d'adultes dans le monde est alphabétisé, selon vous et selon une source de l'UNESCO ? Muriel.
3: Alphabétisé, on a dit. Hein.
0: Ouais.
3: Ouais.
0: Vite. Allez.
3: 70%.
0: Patrice, tu dis combien le pourcentage d'adultes dans le monde qui est alphabétisé ?
6: Je vais dire 69.
0: 69%, la personne la plus près. Et ça se joue au poil de c'est 86%. Donc comme t'as dit 69 en dessous, c'est Mumu qui gagne.
1: Demain, tu seras avec nous, ma Mumu, en finale pour gagner le séjour pour 4 au parc Astérix, pour descendre le Nil, pour t'envoler avec les Ibis, pour aller découvrir cette Automatix, ou pour gagner notre ami...
0: Bah, Joe Malongox, mais bon, là, il aurait dit 71, il gagnait.
1: Eh oui, bah, il a pas dit. Bah, Patrice, il l'a pas dit. C'est comme ça, c'est tout.
0: Je suis triste, Patrice.
1: Eh oui, si tu ne gagnes pas ça, ma petite Mumu, si tu gagnes pas le séjour au parc Astérix, tu gagneras peut-être la machine expresso EO fabriquée par Malongo. Alors, je rappelle à nos auditeurs que demain, j'ai 3 candidats.
0: Oui, oh bah mince.
1: Voilà, je remercie Céline à la réalisation, Basilou à la technique, Marion Standard, le prof Coupez au savoir. Dis donc, il n'est pas un peu l'heure d'aller se coucher ?
0: Oui, parce que là, on vient de passer un bon moment avec le best-of d'Otake. Faut quand même qu'on récupère pour tout à l'heure, là. Hein.
1: Et puis surtout, c'est l'heure que Johan Guérin nous informe.
0: Il est là, Johan Guérin ?
1: Mais oui !
0: Le grand Johan Guérin ?
1: Bien sûr !
0: Il arrive tout de suite avec Ici, dès 5h.

0: chanson sur ma drôle de vie, Véronique Sanson, et on pense fort à elle puisqu'elle a été hospitalisée d'urgence le week-end dernier pour une infection respiratoire. On va vous donner quand même des bonnes nouvelles parce que ça va mieux, c'est ce qu'elle a annoncé récemment.
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0: Bonjour, merci de démarrer la journée avec l'équipe ici des 5h. C'est la grande famille ici qui se réveille avec vous. On espère que vous êtes en forme malgré les fortes chaleurs. Les leftos ce matin, Emeline Savaria, Mélodie, Antoine et Aude Razo. Bonjour Aude.
3: Bonjour Yoann Guérin, je ne sais pas vous, mais j'ai pas beaucoup dormi.
0: Oui, c'est compliqué.
3: Cette nuit, il fait vraiment terriblement chaud. Matinale encore largement consacrée à cette chaleur qui nous étouffe. 17 départements désormais en alerte orange canicule.
0: Avec les fortes chaleurs, il y a aussi dans certaines villes parfois des pics d'ozone. L'occasion de parler de l'éco-conduite ce matin. C'est bon pour la planète et aussi pour votre porte-monnaie. Les bons conseils dans 5 minutes avec Valère Coréard. 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C'est à vous de jouer.
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0: Jeudi 28 mai, très bon début de journée. Bon réveil, 5h. Voilà, 22 000 policiers et gendarmes seront mobilisés samedi soir en France.
3: Pour éviter ou tenter d'éviter les mêmes débordements que l'an dernier quand le PSG avait soulevé la Ligue des Champions, pillage, violence. Nouvelle finale samedi soir, PSG-Arsenal et un dispositif encore très conséquent annoncé hier soir par le ministre de l'Intérieur, Laurent Nunez.
4: On aura un gros service d'ordre qui, sur l'ensemble du territoire national, va mobiliser 22 000 personnes, 14 000 sur le territoire national et auquel il faut ajouter 8 000 pour parier l'agglomération parisienne. C'est l'expérience qui nous fait être extrêmement vigilants. Il y a eu la finale de l'année dernière, gagnée par le Paris Saint-Germain. Il y a eu la demi-finale cette année, puis la demi-finale aussi de l'année dernière. S'il doit y avoir des débordements, il y aura des interventions des forces de l'ordre. Que les choses soient claires, il y aura des images où on verra des forces de police en action contre des personnes qui, à ce moment-là, deviennent tout simplement des délinquants. Bien sûr, c'est une fête. Il faut que la fête soit belle. Mais s'il y a des débordements, on aura une réponse. Ce dispositif vise d'abord à encadrer les personnes qui sont sur l'espace public pour que les choses se passent dans la tranquillité et dans le calme. Mais encore une fois, s'il devait y avoir des débordements, bien les policiers et les gendarmes interviendront. Voilà, c'est les instructions que j'ai passées sur l'ensemble du territoire national. Voilà, et ça sera une tolérance zéro sur les débordements. Il y aura des interventions s'il doit y avoir des débordements.
3: Le ministre Laurent Nunez sur le média brut l'an dernier. Le soir de la finale, plus de 500 personnes avaient été interpellées en France, surtout à Paris.
0: La canicule continue d'étouffer une bonne partie de la France et une réunion se tient à Matignon cet après-midi.
3: Le Premier ministre Sébastien Lecornu réunit plusieurs ministres pour faire le point sur la préparation des services de l'État. Audrey Tison, l'opposition s'étonne que la réunion n'ait lieu que maintenant, après une semaine déjà de grosse chaleur.
5: Des mesures ont déjà été prises pour gérer la canicule en cours, nous assurent des sources gouvernementales. Le Premier ministre a travaillé dessus tout le week-end avec son équipe et la situation sanitaire est suivie de près avec un centre de crise au ministère de la Santé. Alors l'objectif d'aujourd'hui, c'est surtout de préparer les prochaines vagues de chaleur en élaborant un plan d'endurance, c'est la formule choisie par Matignon. Autour de la table, une dizaine de ministres, transport, agriculture, santé, travail, logement ou encore éducation nationale. Chacun doit s'assurer que ses services sont prêts, par exemple pour accueillir les enfants dans les établissements scolaires, pour veiller à l'état des nappes phréatiques ou encore pour prévenir le risque de feux de forêt. La météo des forêts va notamment être activée dès aujourd'hui avec quelques jours d'avance.
3: Les mesures exceptionnelles qui se multiplient, exemple à Mont-de-Marsan où les parents d'élèves sont invités à récupérer leurs enfants dès 14h à l'école cet après-midi. L'agglomération parle de température extrême peu compatible avec la bonne tenue des classes. Annulation aussi de nombreux trains intercités aujourd'hui et demain sur les lignes Bordeaux-Marseille, Paris-Limoges-Toulouse et Paris-Clermont afin, dit la SNCF, de prévenir les pannes potentielles de climatisation. Paris va basculer ce midi en alerte orange canicule avec l'ensemble de sa petite couronne, Hauts-de-Seine, Seine-Saint-Denis, Val-de-Marne, ce qui nous donne 17 départements en vigilance orange.
0: La pièce de théâtre avec Patrick Bruel a été interrompue hier soir.
3: Bruel, violeur, c'est ce qu'ont scandé trois militantes féministes.

0: excessive avec un indice de masse corporelle supérieur à 40 ou alors d'une obésité sévère, IMC supérieur à 35, à condition que le patient soit atteint d'une autre pathologie grave. Un remboursement par la Sécurité sociale à hauteur de 65%, sachant qu'aujourd'hui, vous trouvez le Wegovy et le Mounjaro en pharmacie entre 250 et 400 euros pour un mois de traitement. Ces médicaments imitent l'action d'une hormone et coupent tout appétit, permettant de perdre jusqu'à plusieurs dizaines de kilos en quelques semaines et permettant aussi de réduire les risques associés à l'obésité, comme les maladies cardiovasculaires ou le diabète de type 2. Mais la contrepartie, ces médicaments, il faut les prendre toute la vie, sous peine de reprendre quasiment tous les kilos perdus. Donc en prévision, un coût important pour la Sécurité sociale, expliquant pourquoi les négociations ont duré plus d'un an entre le gouvernement et les fabricants.
1: À Roland-Garros, Quentin Alice remporte le bras de fer franco-français face à Hugo Humbert. Il affrontera un gros morceau demain au troisième tour, Alexander Zverev, numéro 3 mondial. Ça passe aussi pour Novak Djokovic face à l'autre français, Valentin Royer. Le Serbe parle d'un match épuisant, et oui, chaleur extrême sur les courts. Hier, on l'a vu, Novak Djokovic appelle les organisateurs à repousser de quelques heures les matchs lorsque les conditions sont aussi extrêmes. La météo, toujours aussi chaude, Johan.
2: Oui, avec, on va rappeler, ces 13 départements de la façade ouest en vigilance orange, canicule, ça va de la Manche jusqu'à la Gironde, avec ces départements aussi de Paris et 3 départements de la Petite Couronne qui s'ajoutent à partir de midi. Ce jeudi, soleil et chaleur au programme sur la majeure partie du pays, à noter de la Bretagne à la Normandie, puis jusqu'aux Hauts-de-France cet après-midi. Des passages nuageux qui deviennent plus nombreux, des nuages qui se développent à nouveau aussi sur le relief des Alpes où ils peuvent donner des averses orageuses. À noter aussi un léger mistral qui souffle cet après-midi en moyenne vallée du Rhône jusqu'à 50 km/h. Les températures ce matin, la douceur qui se fait déjà ressentir à Clermont-Ferrand, 15 degrés à Lille, Metz et Orléans, 17. Nous avons à Strasbourg et à Rennes, 18. 19 à Paris, Rouen et Nantes, 20 à Toulouse, Bordeaux et Ajaccio, 21 à Marseille. Pour les maximales, elles vont rester chaudes, les températures très chaudes, même comprises entre 30 et 35 degrés sur la majeure partie du pays, jusqu'à 38 sur la Vendée et une bonne partie de la Nouvelle-Aquitaine ainsi que l'Occitanie.
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2: 5h06, excellent réveil, un plaisir de vous savoir avec nous ce matin. Elle fera son grand retour demain avec un nouveau single dévoilé. Nous, en attendant, Mylène Farmer est déjà présente et c'est sans contrefaçon.

0: Ben Farmer et sans contrefaçon, 5h10. Merci de démarrer la journée avec Ici dès 5h.
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0: Bon, on a beaucoup parlé du Sacre des Sangs et Or, le RC Lens qui a décroché la première Coupe de France de son histoire. C'était vendredi dernier en dominant en finale l'OGC Nice. Mais l'exploit ne s'arrête pas qu'à la pelouse du Stade de France. Non, non, le club bouscule les algorithmes mondiaux avec cette chanson. C'est l'hymne c'est Lens. Ben oui, les corons. Pierre Bachelet qui s'est hissé au top 8 d'Instagram dans les trends, les tendances, juste derrière Taylor Swift.
3: Ah, quand même.
0: C'est juste dingue. Plus de 2000 vidéos et des millions de vues comme ça. Le monde entier maintenant connaît ce titre de Pierre Bachelet. Cet hymne aux mineurs de 1982 qui est sorti donc en 1982, devenu l'âme de Bollard depuis 2005. Et on le sait, samedi, autre grand moment de foot avec la finale de la Ligue des Champions. Alors, est-ce que l'hymne du PSG, Who Said I Would, la musique de Phil Collins, celle-ci, vous la connaissez évidemment, oui, qui est utilisée pour l'entrée des joueurs au parc, est-ce qu'elle sera aussi dans le top des écoutes sur les plateformes musicales?
3: On la connaît plus, celle-là,
0: oui,
3: donc
0: ça,
3: peut-être
0: c'est vrai.
3: Pas.
0: Mais en plus, c'est international avec Phil Collins. Mais bon, on verra en tout cas. Ce sera repris, je pense, dans pas mal de vidéos s'il y a une victoire du PSG. 5h12 dans l'actualité ce jeudi, Aude.
3: Et si vous alliez chez Ikea sans prendre la voiture?
0: Oula.
3: L'enseigne suédoise vient d'ouvrir son tout premier Ikea compact, un petit Ikea en plein Limoges. On y sera dans quelques minutes.
0: Côté musique, la journée démarre au son de Marine. Marine, fidèle supportrice d'ailleurs des Sang et Or. On l'écoute avec Escroc dans 5 minutes, mais avant, c'est par ici les économies.
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0: Bonjour Valère Coréard.
5: Bonjour Yoann, bonjour Aude.
3: Bonjour.
0: Chaque jour avec vous, un bon plan pour notre pouvoir d'achat. Aujourd'hui, vous vouliez nous parler conduite.
5: J'ai reçu un message de Jean-Marc que je voulais partager avec vous. Je le lis. J'ai 66 ans et éduqué par un père respectueux de ses matériels, un agriculteur. Nous sommes les champions des ronds-points en France. Je suis effaré de constater tous les jours d'innombrables conducteurs, presque tous, qui arrivent dessus à bride abattue et freinent fort. Bonjour la pollution aux particules des plaquettes, la consommation, le ripage des pneus sur le rond-point, le gasoil des poids lourds, des autocars. Oui, on peut économiser presque 15 à 20% de carburant. Prolonger les freins, les pneus, la direction en étant respectueux de la vitesse et observateur de sa monture. J'ai un V6 diesel Mercedes-Benz, je suis à peine à 8 litres de moyenne.
3: Notre auditeur qui parle donc d'éco-conduite, et c'est vrai que c'est un bon moyen de faire baisser et pas qu'un peu sa consommation de carburant.
5: C'est même ce qu'il y a de plus efficace, hein. Jean-Marc a parfaitement raison, on peut économiser 15% de sa consommation en roulant plus cool. Mais cet auditeur va plus loin et à juste titre. Il évoque aussi tous les bénéfices à rouler plus doucement. On évite une usure prématurée de sa voiture, on évite donc des frais d'entretien plus vite que nécessaire. Notez au passage que le sujet de l'entretien d'un véhicule est très important. Une voiture bien révisée, bien entretenue, consomme moins et on va aussi éviter des pannes plus sérieuses. Et puis j'ai aussi reçu un message de Céline qui m'a fait sourire, toujours sur la voiture. Elle me dit que le meilleur moyen pour faire des économies sur une voiture, c'est de la vendre. Alors oui, c'est un peu facile, mais parfois, si on y regarde bien, on pourrait peut-être se passer d'une des deux ou trois voitures qu'on a à la maison. À méditer. En tout cas, si vous avez des bons plans pour rouler moins cher, pensez à m'écrire. Mon mail, c'est paricilieseconomies@radiofrance.com.
0: Merci beaucoup Valère Coréard. Et tiens, Jean-Marc qui nous dit dans son message que nous sommes les champions des ronds-points en France, qui est vrai. Et je ne sais pas si vous avez vu sur les réseaux sociaux, notamment sur TikTok et Instagram, il y a une nouvelle tendance aussi qui commence à arriver avec les ronds-points en France, c'est-à-dire que les gens se filment en train de les traverser, mais ils passent sur les ronds-points. C'est n'importe quoi, c'est hyper dangereux. Évidemment, ne le faites pas chez vous.
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0: 5h15, Aude, notre reportage ce matin nous emmène à Limoges.
3: Limoges est la toute première ville à accueillir depuis hier un IKEA compact. En clair, un petit IKEA en pleine ville. L'enseigne suédoise veut en installer 36 en France, à Limoges. Les premiers clients sont absolument ravis. Reportage de Valérie Monnier.
6: Certains, comme Carole, sont arrivés près d'une heure avant l'ouverture. Elle est designer, fan de porcelaine et d'IKEA.
7: Je suis partie à 7h chez moi, j'habite à Beaublanc, j'ai bravé les fêtes de l'Aïd, les accidents, le fauchage. J'ai mis 1h30 en voiture pour venir. Et j'étais la première sur le parking.
6: Logiquement, elle est donc aussi la première à entrer dans le magasin, non sans une pointe d'émotion.
7: J'ai pleuré, je vous jure. C'est ridicule, hein, je sais, mais je suis fan de tout chez IKEA.
6: Christelle a fait la route depuis Maléon, à environ 40 km de Limoges. Très impatiente, elle aussi.
8: Sinon, pour nous, c'était Bordeaux, Toulouse. C'était beaucoup trop loin. IKEA, ça représente voilà, une accessibilité aussi à tout public, à tout budget.
6: Marie-Claude et Didier ne disent pas autre chose. Le couple de Limougeaux est déjà client de l'enseigne à Bordeaux.
9: Alors, à Bordeaux, on ne faisait pas qu'IKEA. On faisait la rue Sainte-Catherine et tous les quais, et tout. Là, on fera les quais à Limoges.
6: C'est exactement ce qu'imaginent les élus et le président de la CCI de la Haute-Vienne. IKEA est un aspirateur pour Pierre Massy, sur lequel il faut capitaliser pour redynamiser le centre-ville de Limoges.
10: Que les gens ne puissent pas se dire, en repartant, je ne savais pas que Limoges était à 2 km. La plus grande difficulté, c'est ça. Donc il va falloir qu'on soit très bon en communication.
6: Et le potentiel de Chalon-Dize est immense. C'est d'ailleurs le principal argument avancé par Guillaume Guérin, le président de Limoges Métropole, dans les négociations.
11: La zone de patientèle, par exemple, de certaines spécialités médicales comme l'ophtalmologie chez nous, c'est un bassin de vie d'1,6 million d'habitants. Et donc ça a été un argument massu. La polarité, la centralité de Limoges va bien au-delà de son territoire de vie.
6: Au total, 18 mois de travail, plus de 500 jours dans la plus grande discrétion pour convaincre les dirigeants. Johan Laurel est le président d'IKEA France.
12: It's a possibility to open in place.
13: Donc l'idée, c'est de s'installer dans des villes où nous n'étions pas encore présents. Et donc c'est toute l'idée de ces magasins. Alors on a à peu près 2000 références qu'on peut emporter avec soi dès les achats sur Limoges. Et on a toujours l'accès aux plus de 10 000 références qu'on a, même en étant en commandant au magasin. Les 10 000 seront accessibles également.
6: 30 personnes ont été recrutées pour cette ouverture. 80% sont de Limoges de la région et 2 sont des anciens salariés d'Alinéa.
0: Reportage à Limoges et le prochain IKEA Compact ouvrira au Mans, ce sera au mois de juillet.
3: On verra si les clients pleurent aussi.
0: Franchement, non, mais c'est fou.
3: Incroyable.
0: Ouais, c'était assez fou d'entendre ces témoignages. Tiens, ce matin, on va parler de Coluche, la figure de Coluche. Ne manquez pas ce soir sur TMC un formidable documentaire conçu par son ami Michel Denisot. Mon Coluche à moi, c'est son nom. Hein. Michel Denisot en parle comme du programme le plus difficile de sa vie. Alors pourquoi ? Réponse dans les coulisses TV, mais avant, place à Paolo Conte. Très bon début de journée avec votre radio ici.

0: Paolo Conte, 5h21, l'éphéméride de ce 28 mai, c'est la Saint-Germain aujourd'hui. On souhaite un bon anniversaire à l'ancienne Miss France, Sylvie Tellier, 48 ans, 52 ans pour l'acteur Romain Duris, 55 ans pour Isabelle Carré et puis 58 ans pour Kylie Minogue. Aussi pour bien démarrer la journée. Tiens, petit point historique. 28 mai 1987, en pleine guerre froide, Matthias Rust, un jeune pilote amateur ouest-allemand de 19 ans, réalise l'impensable. Il traverse toutes les défenses aériennes soviétiques avec un simple petit avion de tourisme, un Cessna, et se pose sur un pont juste à côté de la place Rouge à Moscou. Il voulait en fait créer un pont imaginaire pour la paix. Bon, il finira en prison et les dirigeants de la défense soviétique seront tous limogés.
1: Oui, étonnant qu'il ait pu passer comme ça.
0: C'est clair, c'est radical en tout cas.
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0: On retrouve Patrice Gascon avec ses coulisses télé. Aujourd'hui, Patrice, vous avez choisi de nous parler d'un hommage à Coluche sur TMC, documentaire signé d'une personnalité qu'il connaît très bien, savoir Michel Denisot.
3: Nous sommes le 19 juin 1986. Michel Denisot, alors sur Canal+, présente son émission Zénith avec la voix qui tremble.
4: Bonsoir à toutes et à tous, c'est donc un Zénith spécial que je vous présenterai avec Philippe Gildas et Maris pour nous rejoindre ce soir. Je pense qu'on sera pas trop de trois. Pardon.
5: Si aucun d'entre nous ne peut parler, on n'a aucune chance de continuer. Donc Coluche est mort.
4: Alors je vous propose de revoir Coluche qui était donc à Zénith lundi dernier, juste après sa participation au Stuttgart de Montlhéry.
3: Il y a des émissions où rester professionnel est un défi aux larmes. Celle de Michel Denisot qui vient de perdre son pote, un autre Michel, Coluche. 40 ans plus tard, ce soir sur TMC, Michel Denisot nous propose un documentaire passionnant et émouvant intitulé « Mon Coluche à moi ». Un document où il se souvient de cette amitié, de leurs moments de télévision partagés, mais où il rencontre aussi les proches de Coluche et les artistes d'aujourd'hui que l'humoriste a inspirés. J'ai appelé Michel Denisot pour lui demander si cette émission de juin 1986 fut la plus difficile de sa vie. Michel Denisot.
6: Oui, ça a été l'émission la plus difficile de ma vie. J'en ai fait des milliers, mais celle-ci était vraiment, c'est la seule fois où j'étais fauché et cueilli par l'émotion, où j'annonçais la mort de quelqu'un que je connaissais, que j'avais vu la veille ou l'avant-veille et avec lequel j'avais un lien particulier. Et donc après avoir, non pas dominé cette émotion, mais il fallait continuer. Donc j'ai continué grâce à Philippe Gildas et Maryse, qui étaient aussi très proches de Coluche, et on a pu faire l'émission comme on devait la faire ce jour-là, qui était une émission très difficile, effectivement.
4: Et alors là, tu travailles donc depuis un certain temps sur la Côte d'Azur pour revenir en juillet avec un spectacle totalement neuf. Et donc, ça sera tout nouveau ou on va retrouver des...
7: Ah non, tout nouveau. Non, moi, je ne sais plus les anciens.
4: Les thèmes, ça sera quoi? Ça sera la politique,
7: La politique.
4: Tu vas faire peur aux hommes politiques?
7: Les hommes politiques, ils vont recevoir un peu, oui, il y en aura pour tout le monde, comme on disait à la radio. C'est-à-dire que je me suis trouvé dans une situation avec les Restaurants du Cœur où ils m'ont tous fait des promesses, tu vois. Et puis maintenant, je les vois, quoi, les promesses, tu vois. Donc, si tu veux, je vais les régaler. Donc, il y aura un concours de Maxi Tête.
3: Extrait de Zénith, l'émission hommage à la disparition de Coluche le 19 juin 1986. Ne manquez pas ce soir sur TMC, Mon Coluche à moi par Michel Denisot. Quant à moi, si je ne trouve pas le chien public, demain, je vous fais de nouvelles coulisses télé.
0: Mais c'est vrai qu'on garde toujours un Coluche dans notre cœur. Merci beaucoup Patrice Gascoigne. 5h24, Coluche. Tiens, il y a un très bon film d'ailleurs. C'est La femme de mon pote de Bertrand Blier. L'action se déroule dans une station de ski. Je vous le conseille vraiment.
1: Je l'ai vu.
0: Il est génial ce film, vraiment. Tiens, on a besoin d'un peu de fraîcheur. Stéphane Bern revient ce matin sur la naissance du ski en France.
1: J'aimerais bien un petit peu skier,
0: ça me ferait du bien. Bon, juste avant, c'est Marine avec Escroc. Bon réveil.

0: Marine et escroc, 5h28, un peu d'histoire avant l'actu. Stéphane Bern, ce matin, on voyage au temps où un montagnard grenoblois a dû dompter la neige avec deux longues planches de bois.
1: À une époque où les fractures tibia-péronées ne sont pas encore remboursées par la sécurité sociale, un Français voit des patins à neige norvégiens. Il va tenter de les faire marcher sur les pentes alpines. Isère, hiver 1878. Autour de Grenoble et de Champs-Rousses, les chemins sont engloutis sous la neige. Impossible de se déplacer. Henri Duhamel, alpiniste passionné, refuse d'attendre le printemps. La fondue est prête, faut bien aller chercher le pain.
2: Chaque fois que je suis dans une fondue, je fais ça, tu vas voir, c'est crevant.
3: Tu mets ton fil dentaire ?
1: À Paris, quelques mois plus tôt, il a acheté, comme souvenir, sur un stand scandinave, deux longues planches en bois, des skis. En Norvège, ils servent surtout à se déplacer sur des terrains enneigés, souvent en pente douce. Duhamel les essaye dans les Alpes, sans véritable mode d'emploi et surtout sans casque. Mais sur les pentes à pic de Champs-Rousses, ça glisse trop vite.
4: Parce que la neige est trop molle pour moi.
1: Les fixations maintenues par de simples lanières tiennent mal. Tourner, c'est compliqué. Freiner, c'est impossible. C'est soit l'arbre, soit la chute.
5: Mais l'important, c'est pas la chute.
1: Et souvent dans cet ordre.
5: C'est l'atterrissage.
1: Il ne renonce pas. En 1890, il part en Norvège. Là-bas, il observe les pratiquants, comprend mieux les techniques, les appuis, l'usage des bâtons et surtout les systèmes de fixation. Il rapporte du matériel amélioré, des idées nouvelles et cette fois, la notice. Depuis Grenoble, il adapte, modifie, perfectionne. Dès la fin des années 1890, les descentes deviennent maîtrisables. Peu à peu, autour de lui, d'autres montagnards s'y mettent. Plus on est de fous, plus on skie.
6: Oh, j'ai épilé de mon critérium. Oh, j'ai une pêche, les gars.
1: Aujourd'hui, les stations sont pleines chaque hiver. Et l'on ne sait que trop peu que le ski français doit beaucoup à ce détour par la Norvège. Au fond, les skis, ce sont un peu des morceaux de dracard.
0: Merci Stéphane Bern. On espère que vous aussi, vous avez la pêche ce matin. Ça fait du bien, un peu de fraîcheur voilà. Comme ça, en allant faire du ski. Nous, maintenant, on dépose les skis et vous sautez sur le téléphone. 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Nous sommes le jeudi 28 mai, il est 5h30. Toute l'actualité en France et dans le monde, c'est le 90 secondes avec vous, Drazo.
7: Conséquence de la chaleur, la SNCF annule plusieurs trains intercités. 7 annulations aujourd'hui sur la ligne Paris-Limoges-Toulouse, 6 annulations sur la ligne Bordeaux-Marseille. Il y en aura d'autres demain, mesures pour prévenir les pannes potentielles de climatisation, dit la SNCF. Jusqu'à 39 degrés sont attendus cet après-midi dans le sud de la France, 35 à Paris, 17 départements en alerte orange canicule avec l'ajout de Paris et de sa petite couronne. Le Premier ministre Sébastien Lecornu convoque une réunion à Matignon cet après-midi. 22 000 policiers et gendarmes seront déployés samedi dans toute la France pour la finale de Ligue des Champions disputée par le Paris Saint-Germain. Tolérance zéro sur les débordements, dit le ministre de l'Intérieur Laurent Nunez. 8 000 forces de l'ordre seront mobilisées samedi rien que sur l'agglomération parisienne. À Rennes, les deux adolescents qui ont avoué avoir étranglé Théo, 11 ans, pour récupérer du matériel de pêche, sont mis en examen pour meurtre sur mineur. Ils risquent 20 ans de prison. Ils sont en détention provisoire. Les marges des supermarchés sur les fruits et légumes bio sont 80% plus élevées que sur le non bio. Étude de l'association Que Choisir Ensemble, ex-UFC Que Choisir. Étude contestée par la Fédération du Commerce et de la Distribution. Elle estime qu'il n'y a pas de surmarge sur les produits bio. À suivre ce midi à Roland-Garros, le deuxième tour du phénomène. Moïse Kwame, 17 ans, le junior français très attendu, affronte le paraguayen Adolfo Daniel Valero. Deuxième tour aussi ce midi pour le grand favori chez les hommes, l'Italien Yannick Sinner.
0: L'info du jour, ce sont les plans canicules qui se déclenchent un peu partout en France.
7: Le principe s'est développé après la désastreuse canicule de 2003. En clair, les personnes qui le souhaitent s'inscrivent sur un registre et des agents de la ville les appellent régulièrement pour prendre de leurs nouvelles. Personnes âgées, personnes malades, personnes isolées. Illustration à Poitiers avec le micro ici de Théo Mettonrejimbo.
3: Christine multiplie les appels. Elle est l'une des agents mobilisés en cas de forte chaleur.
8: Allô, oui.
9: Oui, bonjour monsieur. C'est la cellule canicule de la ville de Poitiers. Comment allez-vous aujourd'hui?
8: Ben écoutez, ça va. Je reste plutôt au froid parce que j'ai la clim dans la maison.
3: Elle doit poser plusieurs questions à cet homme de 90 ans.
9: On leur demande si elles vont bien, si elles s'hydratent régulièrement, si toutefois elles nous font part de vertiges ou de nausées. On leur rappelle de ne pas hésiter à appeler le 15. Bon, ben je vous souhaite une bonne journée, puis je me permettrai de vous rappeler demain pour prendre de vos nouvelles.
8: Ben, bonne journée à vous, bon courage.
3: Si les agents détectent des problèmes, ils ont plusieurs solutions, explique Pascal Bosbeuf, adjointe au chef de mission prévention gestion de crise.
10: Alors, on peut faire passer des aides à domicile, on peut aussi solliciter tout simplement les services de soins, pompiers, secours, etc. Surtout si on n'arrive pas à joindre les personnes, on fait des levées de doute, c'est-à-dire qu'on envoie la police municipale vérifier que la personne est en bonne santé.
3: Heureusement, ça ne s'est pas présenté pour le moment. Il y a pour l'instant environ 200 inscrits sur la liste. La cellule, elle, est activée chaque jour du lundi au dimanche.
7: Renseignez-vous auprès de votre commune si ce dispositif vous intéresse. La demande d'inscription peut se faire par la personne concernée, mais aussi par un tiers, quelqu'un de la famille par exemple.
0: Mais c'est vrai qu'avec la chaleur, on a eu hier 217 records de chaleur relevés par Météo France un petit peu partout en France. C'est considérable. 13 départements de la façade ouest sont en vigilance orange canicule, de la Manche à la Gironde, auxquels s'ajoutent à partir de midi Paris et les 3 départements de la petite couronne. Ce jeudi, soleil et donc chaleur au programme sur la grande partie du pays. À noter de la Bretagne à la Normandie, puis jusqu'aux Hauts-de-France cet après-midi, des passages nuageux qui deviennent plus nombreux, avec des nuages qui se développent aussi à nouveau sur le relief des Alpes, pouvant apporter des averses orageuses. Un mistral qui va se lever cet après-midi en moyenne vallée du Rhône jusqu'à 50 km/h. Les températures ce matin, à Clermont-Ferrand 15 degrés, à Lille 17, à Strasbourg et Rennes 18. Nous avons à Paris, Rouen et Nantes 19, à Toulouse, Bordeaux et Ajaccio 20, 21 Marseille. Aussi vos messages sur la page Facebook ici. Nadège qui est à Bourges a relevé 17 degrés. On a même température à Metz. On salue Patricia. 18 dans le Poitou à Châtellerault. Merci Bernadette. Mulhouse, tiens, 18 degrés aussi relevé par Stéphane. Et puis Annie qui est dans le Nord à Falampin. Même température. Pour les maximales, elles vont rester très chaudes cet après-midi, comprises entre 30 et 35 degrés sur la majeure partie du pays. Jusqu'à 38 sur la Vendée, une bonne partie de la Nouvelle-Aquitaine et de l'Occitanie.
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0: 5h35, excellent réveil. C'est vrai que c'est pas toujours facile de trouver le sommeil en ce moment. Malgré tout, malgré ça, on garde la bonne humeur, nous. Ça a été le cas cette nuit, ça a été compliqué.
7: J'ai pensé à vous toute la nuit, Johan.
0: Ah bah c'est gentil, merci beaucoup. Qu'est-ce que c'est que cette info que vous nous livrez ce matin? Je vais rougir, vraiment. Bon, en tout cas, est-ce que vous avez des petites astuces pour vous rafraîchir à la maison ou au travail? On sait que c'est pas facile de bosser aussi avec les températures élevées. On pense bien fort à vous, les amis. On vous envoie tout notre courage et de la bonne musique aussi pour vous motiver. La preuve avec Jean-Jacques Goldman. Elle a fait un bébé toute seule. Très bon jeudi. Attendez, dites-moi en plus. Donc, vous rêvez? Vous avez rêvé?
7: On va passer le disque d'abord. Attendez.

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0: jusqu'à la dernière note. Jean-Jacques Goldman, elle a fait un bébé toute seule. 5h39, bon réveil.
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0: C'est pas vrai, c'est le rendez-vous qui vous rend service chaque matin. On vous évite les arnaques du moment et nouveau cas pratique ce matin, Aude.
3: Oui, avec les escrocs qui nous mettent carrément des vidéos truquées des dirigeants de la Banque de France pour nous piquer de l'argent, ouais, comme d'habitude.
0: Évidemment. Côté musique, nous on se réveille avec Nathalie Imbruglia. J'adore ce genre de réveil. Nathalie Imbruglia et Thorn, on l'écoute avant 6h, mais avant on accueille Patrick qui est à la Seyne-sur-Mer, c'est dans le Var. Bonjour Patrick.
4: Bonjour tous les deux, comment allez-vous?
0: Ça va. Bonjour. Super, et vous-même?
4: Ah ben moi nickel, je suis au taquet, c'est
0: bon. Aude, je voulais vous présenter quand même Patrick. Patrick, c'est un super-héros. Pourquoi? Parce que Patrick, vous êtes non-voyant et vos passions sont la voile, l'aviron, vous êtes un grand sportif.
4: Et le tandem.
0: Ah ouais?
4: Et le voyage.
0: Oh là là, c'est génial. Non mais franchement, c'est une vraie leçon de vie aussi que vous pouvez nous offrir, Patrick.
4: Il y a plein de gens qui font pareil, hein. Ça va, c'est pas...
3: Ah, oh bah non.
0: Ah non, franchement, on est admiratif ce matin, Patrick, avec Aude. Vous êtes un petit peu notre Superman, voilà, on vous a rencontré.
4: Oui, n'hésitons pas, c'est vrai.
0: Voilà, je vais arrêter.
3: Bah alors, il en bafouille.
0: Vous voyez, ben oui, je suis tellement ému.
4: Mets-le par terre, on va le trier.
3: N'hésitons pas.
0: Merci beaucoup. Vous lisez dans mes pensées, merci beaucoup.
4: Et là, je suis en train de préparer mon sac à dos parce que je pars en Turquie avec ma fille.
0: C'est pas vrai, génial, mais vous partez combien de temps?
4: Pour une bonne semaine, on va visiter Istanbul.
0: Excellent. Donc le voyage, qu'est-ce que vous avez fait de plus fou, de plus loin jusqu'à présent, Patrick?
4: Ah bah là, en novembre, j'ai fait les Émirats Arabes Unis.
0: Franchement, vous n'arrêtez pas, en fait. Il y a combien de voyages par an, Patrick, pour vous?
4: Bah, le plus possible, mais laisser le porte-monnaie qui suit pas.
0: Ça, c'est vrai. C'est parfois un peu plus compliqué avec le porte-monnaie. Quel est le voyage le plus beau qui vous reste en tête?
4: Les Grenadines à la voile.
0: Ah, oh là là, la voile, ça doit être fou. Mais vous naviguez aussi sur la Méditerranée, Patrick?
4: Oui.
0: Franchement, on viendra avec vous faire un petit tour en bateau.
4: Le bateau est dans le port de la Seyne-sur-Mer.
0: Eh bah parfait, comme ça on naviguera loin avec vous. Nous, ce matin, on va vous offrir l'objet collector ici, la radio dernière génération, Patrick, qui arrivera très bientôt à la Seyne-sur-Mer.
4: Ça, c'est génial, parce que la mienne est un peu fatiguée, quoi. Ça va être un grand bonheur.
0: Vous avez bien fait de nous appeler, Patrick. On vous souhaite une très très bonne journée et un bon voyage donc en Turquie. Merci de votre fidélité.
4: Oui, ça devra aller. Merci beaucoup. Merci ici.
0: Ah bah avec grand plaisir. On est là aussi pour égayer les matinées, les petits matins avec vous. À bientôt.
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0: C'est pas vrai, le rendez-vous anti-arnaque au Drazome. Attention, parce que des escrocs se font passer pour la Banque de France.
3: Oui, et tout y passe, hein. On a les faux mails, les faux coups de fil et même les fausses vidéos où on voit des dirigeants de la Banque de France nous vendre des placements financiers. Ça, c'est très pervers. Je commence avec le faux mail. Emmanuel, un auditeur, m'a alerté. Il a reçu un message. Service sécurité Banque de France, confirmation d'une opération en cours. Et l'opération en question, aille sur froide, 2463,45 €, ah ouais, qu'il aurait soi-disant payé par carte bancaire, lui dit-on. Bon, là on se calme, on respire un grand coup. C'est une adresse Gmail qui est écrite à notre auditeur et non, hein, la Banque de France ne vous écrira pas avec une banale adresse Gmail.
0: Ouais, autre méthode, c'est quand l'escroc nous fait miroiter un héritage.
3: Oui, un héritage ou une somme quelconque est mystérieuse. Pareil, il vous met Banque de France pour faire sérieux, mais il va surtout essayer de vous faire payer des frais ou autre. Hein, généralement, il vous dit vite, vite, sinon la somme va vous passer sous le nez. Et ça aussi, aussi cette urgence, comme toujours, c'est un bon indice.
0: Mais c'est quoi ces histoires aussi de vidéos truquées?
3: Alors là, c'est la Banque de France elle-même qui a alerté. Elle a vu passer des vidéos avec le visage et la voix de certains de ses dirigeants en train de nous recommander un placement juteux. Je vous ai déjà mis en garde contre les fausses interviews de célébrités, Michel Drucker, Élise Lucet ou autres, sur des investissements soi-disant miraculeux. Mais là, on est d'accord, c'est encore plus piégeux. Quelque chose que vous devez avoir en tête, un dirigeant de la Banque de France ne recommande jamais de produits financiers ou de plateformes d'investissement. Donc, ne vous laissez pas tenter, passez votre chemin.
0: Merci beaucoup, Audrazo. La chronique, c'est pas vrai, vous la retrouvez en podcast sur ici.fr. On vous rappelle aussi cette adresse email, ici.arnaque avec un s@radiofrance.com pour nous écrire. 5h44, voici Patrick Fiori. Le champ est libre sur votre radio ici. Bon début de journée.
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0: rejoindre Patrick Fiori à 5h47. Tiens, ce matin, on parle salaire. On s'intéresse à la transparence salariale en entreprise.
1: Et oui, vous gagnez combien?
0: Ça va faire débat. Je peux pas vous le dire tout de suite. Regardez, non, c'est pas possible. Très bon début de journée, c'est l'équipe d'ici matin qui nous rejoint en studio à 5h48, tour d'horizon de l'actualité près de chez vous. Bonjour.
2: Bonjour Yoann, bonjour tout le monde.
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2: 160 000 euros pour espérer un jour marcher de nouveau. C'est l'objectif de Lilian Camozzi et sa famille. Ce jeune homme de 25 ans, originaire de Pont-Noir-de-Vermondan, dans le pays de Montbéliard, est paraplégique depuis presque 2 ans suite à une chute en VTT. Mais grâce à un essai clinique, une opération expérimentale, il pourrait retrouver l'usage de ses jambes. Et l'espoir est grand car, selon Lilian Camozzi, après avoir subi cette opération, des patients constatent des améliorations.
5: Pour faire simple, il y a un protocole qui est expliqué sur le site de Neurogène en Marche. Simplement, ils viennent vous prélever de la graisse au niveau abdominal, qui leur font subir un stress mécanique, et ensuite ils viennent l'insérer sur la moelle épinière directement au niveau de la lésion, comme de l'engrais pour faire pousser des plantes. Et en plus de ça, ils rajoutent de l'EPO pour stimuler justement la régénération nerveuse. S'ajoute de la rééducation intensive très très très intensive. Remarcher, c'est l'idéal. Les précédents essais cliniques qu'ils ont effectués, ils ont eu des résultats positifs, que ce soit sur des systèmes urinaire, sur le système génito-sphinctérien, sur de la sensibilité. Tous n'ont pas remarché comme avant. C'est pas forcément la seule chose qu'il faut attendre. C'est l'objectif ultime, bien sûr, mais on espère avoir bien d'autres améliorations aussi.
2: Et Lilian Camozzi et sa famille ont créé une cagnotte en ligne pour récolter des fonds. Ils organisent également des événements via leur association pour récolter de l'argent. Le prochain, c'est un trail et une marche solidaire à Pont-de-Roi de Vermondan le 14 juin. Toutes les infos à lire sur notre site internet. 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
0: 5h49, la une de la presse.
1: Salaire, et si on se disait tout? Mais oui, Johan.
0: Je vois vos yeux hyper insistants.
1: Dites-nous tout. C'est le dossier abordé dans le nouveau numéro de La Croix Lebdo.
0: Ouais, et on s'intéresse avec la chef du service. Bonjour Élodie Moreau.
6: Bonjour.
0: Un plaisir de vous accueillir ce matin. Déjà, qu'est-ce qu'on appelle transparence salariale?
6: Alors, comme son nom l'indique, hein, il s'agit d'être plus transparent sur les salaires. Et en fait, il s'agit d'une directive de l'Union européenne sur la transparence salariale que la France doit transposer dans le droit français, comme tous les autres pays européens, avant le 7 juin. Alors, on sait que la France ne sera pas au rendez-vous. Elle va avoir un peu de retard, même si certains d'autres pays européens seront eux à temps pour transposer cette directive. Mais il y a un projet de loi qui est élaboré et qui va être discuté à l'Assemblée nationale sur cette transparence salariale. Alors, que prévoit-il? Pas de connaître les émoluments de ces salaires, hein, on ne va pas afficher les fiches de paye dans l'open space. Mmh. En fait, ce que prévoit cette directive sur la transparence salariale, c'est que les salariés puissent demander quel est le niveau de rémunération moyen de leurs collègues qui occupent un poste équivalent. Et ce qui se passera, c'est que si un écart est supérieur à 5%, l'employeur devra le justifier. Et s'il ne peut pas le justifier, cet écart devra être corrigé. Et puis, il y a une deuxième disposition qui est importante dans cette directive sur la transparence salariale, c'est que les offres d'emploi devront toutes fournir un minimum de fourchette de salaire correspondant à la candidature et au poste qui est proposé. Donc, c'est fini les fiches de poste où il n'est absolument pas question d'argent et les entretiens d'embauche qui succèdent les uns après les autres sans que personne n'aborde, et d'abord pas l'employeur, les questions de salaire. Il y aura donc une information sous forme de fourchette des candidats de ce à quoi ils peuvent prétendre en postulant sur en faisant ces candidatures.
0: Donc c'est plutôt une bonne chose, ça va permettre de réduire les écarts.
6: Alors voilà, c'est l'idée de cette directive, c'est de progresser vers l'égalité salariale, vers une plus grande égalité salariale. D'abord, pour progresser dans l'égalité entre hommes et femmes. Mmh. C'est un objectif affiché de cette directive pour aider les femmes à rattraper leur retard de salaire. On sait qu'aujourd'hui, l'INSEE évalue à 3,6% les écarts non justifiés entre salaires d'entre hommes et femmes pour le même poste. Et c'est d'autant plus important que la sociologue Élise Penalvaicher, dans notre dossier, souligne que depuis une trentaine d'années, finalement, il y a eu une opacification et une individualisation des rémunérations, un plus grand flou qui s'est installé, parce que désormais, il y a les salaires, mais il y a aussi des primes, des parts fixes, des parts variables, des voitures de fonction. Donc, il est extrêmement difficile de savoir exactement ce que chacun touche pour le travail effectué. Et donc, l'idée, c'est là de rééquilibrer les choses en faveur des salariés, que les salariés puissent mieux connaître les critères des employeurs, puissent mieux connaître ce à quoi ils ont potentiellement droit pour avoir un salaire qui corresponde davantage au travail effectué.
0: Élodie Moreau, en tout cas, merci de votre présence ce matin. Ce dossier sur les salaires est à lire dans le dernier La Croix, l'hebdo, qui est à la une des kiosques, 5h53. Quand vous assistez à un concert, Aude, est-ce que vous êtes du genre à vivre l'instant, vraiment à être avec l'artiste, avec le public, ou vous êtes plutôt à filmer, à prendre des photos?
1: Ah non, téléphone dans le sac.
0: Bon, ça c'est
1: très bien.
0: Parce que
1: sinon, on rate tout finalement.
0: Bah, exactement. Bah, les concerts sans téléphone portable sont une véritable tendance. On en parle ce matin avec Muriel Jordan. Mais avant, une artiste, moi, que j'aurais bien aimé voir sur scène, c'est Nathalie Imbruglia. La voici, Town.

0: Imbruglia et Town, 5h56. Pour éviter de vous sentir largué dans ce monde qui va parfois trop vite, il y a Muriel Jordan qui repère et décrypte les tendances. Avec vous Muriel, on parle des téléphones portables dans les concerts de plus en plus décriés.
1: Oui, le nouveau public dans les concerts, c'est les téléphones. Oh, ils sont souvent pénibles hein, d'ailleurs, ils sont pas discrets, ils s'interposent entre la scène et les gens, ils font du bruit, de la lumière... Oh, tais-toi ! Les téléphones portables, certains les tolèrent, d'autres les interdisent pendant les concerts ou certains festivals. Ça fait des années que Bob Dylan interdit les téléphones lors de ses concerts et dernièrement, le chanteur Nick Cave, un poil excédé, a gentiment demandé à ses fans de ranger leur téléphone.
2: You ready ? And then put your fucking phones away.
1: On sent que ça l'a saoulé. Mais il n'est pas le seul. Le célèbre groupe de métal Iron Maiden, qui sera en concert à Paris au mois de juin, a décidé que les spectateurs en fosse ne pourront pas utiliser leur téléphone qui devra être mis dans une pochette sécurisée. Sur les réseaux sociaux, des internautes qui aiment assister à des concerts expriment régulièrement leur fatigue des portables.
3: Vous connaissez notre génération, on est ultra connectés, on est toujours sur nos téléphones portables, surtout lors des concerts, et on vit vraiment jamais l'instant présent.
4: Dis-moi ce que t'en penses, mais je trouve que les téléphones ont ruiné les concerts. Le problème de notre génération, c'est qu'on préfère prouver qu'on était à un endroit plutôt que de vivre le moment. On sacrifie notre propre plaisir pour une validation sociale numérique, c'est ridicule. Tu payes 150 balles pour voir une star en vrai, et toi tu regardes ton écran de 6 pouces.
1: Voilà, on documente le moment, mais personne ne le vit. Idem lors de compétitions sportives, au tournoi de golf d'Augusta aux États-Unis il y a quelques semaines, le portable était carrément interdit. Un règlement strict qui a même entraîné l'exclusion d'un ancien champion, escorté hors du terrain par les agents de sécurité après avoir utilisé son téléphone.
5: Et donc le but de ces concerts sans portable, Muriel, c'est avant tout de permettre au public de mieux vivre l'instant présent finalement.
1: Oui, ça c'est la raison plutôt officielle, hein, plus que l'idée plus négative d'arrêter d'embêter les autres avec les écrans. Surtout les gens comme moi, qui font la taille d'un polypocket et qui galèrent vachement en concert. Qu'en pense cette quadra fan de concert que je croise dans la rue?
6: Je trouve que c'est une bonne idée parce que franchement, il y a trop de gens en concert qui passent leur temps la main en l'air avec leur téléphone portable, qui finalement profitent pas du concert.
1: Et ça vous gêne parfois, vous d'ailleurs?
6: Ah oui, moi ça me gêne parce que les gens, ils sont devant avec leur écran. Forcément, bah, y a la lumière, il y a l'écran, donc on est limite plus attiré par l'écran que par la scène.
1: Et 12 000 écrans entre l'artiste et le public, bah oui, ça peut agacer.
6: Je pense que ça peut aussi embêter les artistes parce que finalement, quand on va à un concert, c'est justement pour vivre une expérience avec le groupe, avec les gens. On est un peu en communauté, en communion. Et finalement, ça a créé une sorte de distance, quoi, de mettre un téléphone portable.
1: Bref, les concerts sont portables. C'est une tendance qui pourrait bien s'imposer, même si ça restera sans doute anecdotique. Hein. N'oublions pas que le plus gros du marketing des festivals, des artistes, des groupes passe par les réseaux sociaux. Moi, j'aimerais bien que le groupe téléphone fasse un concert qui interdit les téléphones portables. Je trouve que ça aurait vraiment de la gueule.
0: Merci Muriel. Tiens, avec votre téléphone, vous pouvez écouter votre radio ici sur l'application. Ça, c'est autorisé. Et puis, c'est avec l'équipe d'ici matin. Et ça, bah, y a rien de mieux.
7: Ah bah ça, je vous confirme, Johan Guérin. Rien de mieux que vous, Thierry Campredon, pour démarrer cette journée. Bonjour Thierry.
8: Bonjour Noah, vous êtes rayonnant ce matin.
7: Je vais vous faire le compliment, mais je le prends. Rayonnant aussi comme Vincent à la réalisation. On vous souhaite une belle journée.
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7: Et dans 30 minutes aussi sur le canal 32 de la TNT, il est 6h. Et donc Thierry, ils sont très inquiets pour l'avenir de leur métier.
8: Hier, des jeunes ergothérapeutes du centre de rééducation bretonnier à Héricourt ont répondu à l'appel de la CFDT Santé et Services Sociaux qui manifestait devant la préfecture de Belfort, un rassemblement pour réclamer une meilleure reconnaissance de leur métier difficile mais indispensable pour les patients, Pauline Boudier.
10: Ces trois collègues répondent à un questionnaire proposé par le syndicat. Par exemple, quelle est la principale raison de rupture de CDI dans le domaine de la santé?
11: Oh, waouh! 54% de démission.
10: Tom, comme ses deux camarades, est ergothérapeute au centre de rééducation bretonnier d'Héricourt. La statistique le marque.
12: C'est énorme. Je pense que ce qui est intéressant, c'est pourquoi est-ce que les gens démissionnent? Je pense que c'est beaucoup pour des raisons qui ne sont pas juste pour quitter un travail qui ne leur plaît pas. Ce n'est pas des gens qui sont forcément usés par le travail en soi, c'est les conditions de travail qui viennent amener à un départ.
10: Ces conditions, ils les constatent tous les jours. En tant qu'ergothérapeute, ces jeunes professionnels permettent aux patients de redevenir autonomes après une maladie ou un accident. En 3 ans dans le même service, Lucie ne compte plus les départs.
13: Il y a une grosse partie de l'équipe qui a changé. C'est le quotidien de former les gens pour qu'ils partent, pour qu'ils reviennent, qu'on leur réexplique. Et en fait, on passe des heures à expliquer la même chose en boucle parce qu'il y a toujours des personnes différentes.
10: Seule solution pour stopper l'hémorragie, estime Julie, plus de reconnaissance.
14: Rien que reconnaître et mettre en valeur les gens qui travaillent dans ce milieu-là, c'est, je pense, la base des bases pour après donner envie aux gens d'y aller.
10: Et ensuite, bien sûr, augmenter les moyens, notamment les salaires.
8: Un reportage de Pauline Boudier. La mobilisation se poursuit au lycée Germaine Tillon à Montbéliard. Ce matin, des enseignants vont tenir un piquet de grève devant l'établissement. Ils entendent protester contre les incidents qui ont eu lieu lors de la manifestation organisée par les élèves en début de semaine. Manifestation contre laquelle un professeur avait été blessé par un projectile au moment d'une intervention des policiers.
7: Un drame de la route hier matin sur la RN19 à hauteur de Bourogne dans le territoire de Belfort.
8: Un homme de 38 ans est mort percuté par un camion. L'homme était en fait sorti de son véhicule en panne quand un poids lourd l'a renversé. Malgré l'intervention rapide des secours, il est décédé sur place. Une enquête est ouverte pour déterminer les causes exactes de cet incident. Dans l'affaire des coups de feu survenus dans la nuit de vendredi à Samny, rue Paul Bert, dans le quartier Jean Jaurès à Belfort, 3 personnes, dont 2 mineurs, ont été interpellées et mises en examen. La victime est toujours hospitalisée dans un état grave. L'enquête se poursuit.
7: L'épisode de chaleur se poursuit, Thierry, dans le Nord-Franche-Comté.
8: Oui, le soleil reste présent et le mercure devrait à nouveau dépasser les 30-32 degrés aujourd'hui dans le Nord-Franche-Comté. Alors, pas d'alerte canicule dégainée par Météo France, mais les températures sont au-dessus des normales de saison. Une situation qui donne déjà certains des envies de s'équiper en climatiseurs, ventilateurs et autres appareils pour faire baisser la température. Et chacun a ses bonnes idées à l'image de ce témoignage glané à Belfort par Alexandre Lepère.
15: Je viens d'acheter un ventilateur de plafond pour rafraîchir la chambre de ma fille où il fait actuellement 30 degrés. On n'avait rien encore pour l'instant à part une clim portable, mais c'est pas très bon pour la planète. Donc du coup, on a investi dans un ventilateur plutôt que de rajouter une clim. Plus écologique et la clim est pas si efficace parce que au final, la chaleur remonte tout de suite derrière. Donc plutôt que de mettre une clim toute la nuit, ce sera un ventilateur. Donc c'est beaucoup moins cher qu'une clim.
7: Vous venez, vous, de succomber à un ventilateur encore plus puissant qu'avant, c'est ça?
16: Oui, c'est ça. C'est vrai que les anciens ventilateurs, bon, c'est sûr, ils étaient pas chers, mais bon, moi j'ai pris un qu'on fait de la brume. Vous savez, c'est vrai que c'est plus intéressant, quoi. Ça ventile bien, c'est agréable, et puis voilà.
17: Moi, j'ai toujours aimé la clim pour la fraîcheur. Et après, l'après-midi, on s'enferme, on reste au frais.
7: Par contre, vous n'avez pas acheté de ventilateur, vous avez une solution.
18: Oui, il suffit d'habiter à la campagne et d'ouvrir les fenêtres tôt le matin et la nuit, ça rafraîchit.
8: Et l'épisode de chaleur devrait se terminer dimanche avec le retour des nuages et la baisse des températures. Les prévisions complètes dans le Nord-Franche-Comté à la fin de ce journal. Un épisode de chaleur précoce qui dure, il sera d'ailleurs au cœur d'une réunion interministérielle. Cet après-midi, Sébastien Lecornu, le Premier ministre, réunit les membres de son gouvernement qui sont concernés pour faire le point sur la préparation des services de l'État face à cet épisode de chaleur exceptionnel et préparer les

0: aussi en Haute-Saône, au GAEC Ménigoz, à Sabresson, à côté de Luxeuil. La fromagerie produit 30 tonnes de fromage par an, dont le fameux master Stéphane Ménigoz, l'un des trois associés du GAEC.
1: On fabrique par jour 1000 litres, donc de différentes fabrications. Donc ce qui a fait notre notoriété ou notre connaissance, c'est plutôt le master, hein, où on est les seuls en Haute-Saône à faire du master fermier. Ensuite, on va faire du caberçon, donc ça c'est du camembert de Saint-Bresson qu'on fabrique. Et le dernier arrivé, pour lequel on a rééquipé la fromagerie d'un certain nombre de choses, c'est le barcasse. Le barcasse, c'est une pâte pressée mi-cuite qui nous vient des chaumes, des Vosges. Et en fait, c'était l'arrêt de report d'hiver. Et en fait, c'est une pâte pressée mi-cuite qui permet soit de se faire en raclette, qui est très bon, soit en apéro ou forcément sur un plateau de fromage.
0: Et à 6h31 dans l'info d'ici, on vous fera visiter cette fromagerie ultra moderne à Saint-Bresson, à Haute-Saône, avec le reportage long format de Jean-François Fernandez. Et puisque l'on parle gastronomie, sachez que la meilleure saucisse de Montbéliard sera décernée aujourd'hui à Besançon. 24 candidats vont présenter leurs produits à une centaine d'experts réunis au centre de formation de Château Farine. Pour info, à Noël, la saucisse de Montbéliard conserve une place de choix dans la gastronomie française.
2: Ah, ça oui.
0: Chaque jour, tenez-vous bien, près de 100 000 unités sont consommées à travers tout le pays, selon l'association de défense et de la promotion des charcuteries et salaisons IGP de Franche-Comté. Enfin, une page se tourne au FC Grandvillard. Le club de foot Thierry Fortin a annoncé hier le départ de son entraîneur. Hervé Genet quitte ses fonctions après 5 ans à la tête de l'équipe première, reléguée en Régional 2 depuis ce week-end. Hervé Genet avait notamment affronté avec son équipe le FC Sochaux-Montbéliard en Coupe de France à l'automne 2023. Le nom de son successeur est déjà connu. Il s'agit d'Edija Ndiaye. Il occupait déjà la fonction de responsable technique au sein du club. Et puis, c'est l'heure pour moi de vous dire qu'il y a un seul numéro de téléphone.
2: J'ai cru que vous alliez dire adieu.
0: Non, avec gâteau. Mais c'est le 06 23 18 31 18. C'est quoi ce numéro, Noël ?
2: C'est le numéro de l'info. Si vous voyez une actu, si vous voulez nous partager l'actualité chez vous, ben n'hésitez pas à composer le numéro, Thierry.
0: 06 23 18 31 18.
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0: Les prévisions météo pour ce jeudi 28 mai.
2: Sans surprise, du soleil bien évidemment, beaucoup de soleil, de la chaleur encore sur cette nouvelle journée. En ce jeudi 28 mai, on a pour démarrer d'ailleurs cette journée 22 degrés déjà à Giromagny, 22 aussi à Rougemont-Château et à Champagné, 21 à Montbéliard, Audincourt et 22 pour Belfort.
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2: On ouvre une boîte tous ensemble ce matin, mais pas n'importe laquelle, hein, la boîte de jazz Michel Jonas. Bon.

0: Bon réveil, 6h10, vous écoutez ici Belfort-Montbéliard.
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0: Avant de parler d'anniversaire de star aujourd'hui, en ce jeudi 28 mai, Thierry, est-ce que vous connaissez le yoga facial?
3: Oula. Non, mais ça doit être intéressant.
0: La routine anti-âge du matin, c'est le docteur Kierzek qui nous en parle d'ici quelques instants.
3: On cligne les yeux, on fait des trucs bizarres, non?
0: J'ai vu ça, on verra ça dans quelques instants, mon cher Thierry.
3: J'ai hâte.
0: Anniversaire du jour, tiens, écoutez, qui fête son anniversaire aujourd'hui? Elle a chanté cette chanson, mais pas que, elle a chanté celle-là aussi. Kylie Minogue fête aujourd'hui ses 58 ans. Et puis je regarde encore dans le calendrier d'anniversaire de star. Romain Duris aussi, c'est son anniversaire. 52 ans. Et bien on fait tout ça en musique avec Les Innocents qui arrivent.
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0: Et premier aussi sur les consultations médicales gratuites. 6h12, il est temps de vous retrouver, docteur Kierzek. Ce matin, vous nous parlez d'une routine matinale qu'on pourrait adopter pour ralentir le vieillissement. Ça s'appelle le yoga facial. Bonjour docteur.
5: Bonjour à toutes et à tous. Vous voulez une méthode pour vous rajeunir sans bistouri, sans aiguille et surtout sans douleur? J'ai nommé le yoga facial. C'est ce qu'on appelle la gym faciale. Vous avez bien entendu. On va faire du sport, mais finalement avec la figure. Alors, est-ce que faire des grimaces devant son miroir chaque matin peut vraiment remplacer une bonne crème anti-âge? La réponse, elle est oui et non. Mais on commence par le début. Le yoga facial, c'est important parce que notre visage comporte plus de 50 muscles. Et contrairement à nos biceps, on ne les muscle pas consciemment. Résultat, avec l'âge, ça va se relâcher, ça s'atrophie. Et vous avez la peau qui va suivre. Et le yoga facial, c'est comme aller à la salle de sport pour votre visage. En tonifiant ces muscles, on crée un effet lift naturel, on améliore la circulation sanguine et on booste la production de collagène. Bref, on redonne du peps à son petit museau. Certaines études ont montré que 30 minutes de gym facial par jour pendant 20 semaines permettait aux participants ou participantes de paraître en moyenne 2 ans et demi de moins. Pas mal quand même.
0: Mais alors, est-ce qu'il y a des contre-indications, docteur?
5: Pas trop de risques, mais il y a quand même des règles. D'abord, les mains propres et une peau nettoyée. On ne va pas masser son visage avec des microbes, par exemple. Ensuite, une petite base de crème ou d'huile pour faire glisser les doigts. Sinon, vous allez étirer la peau au lieu de masser les muscles. Enfin, la douceur, la pulpe des doigts, pas les ongles. Surtout si vous sentez une douleur, vous arrêtez immédiatement. Mais attention aussi à ne pas faire n'importe quoi. Certains mouvements mal exécutés peuvent creuser les rides au lieu de les estomper. Par exemple, vous allez creuser la ride du lion si vous froncez trop les sourcils. Donc les bons gestes, c'est avec un facialiste, un kiné que vous allez les apprendre et peut-être même avec des tutos sérieux sur Internet. L'idéal, c'est le matin parce que la gym faciale, en fait, ça va réveiller les muscles engourdis. Allez, je vous donne 2 exercices. Pour les joues et les pommettes, on gonfle vos joues comme un hamster qui fait des réserves et vous faites passer l'air d'une joue à l'autre pendant 10 secondes et ensuite vous relâchez. Et pour les rides du front, vous placez les doigts de chaque main au centre du front, puis vous lissez doucement vers les tempes pour étirer et évidemment vous respirez profondément. Alors le yoga, ça ne fait pas tout, ça remplace ni le sommeil, ni l'eau, ni la crème solaire, mais c'est déjà un bon début. D'ici là, portez-vous bien.
0: Et bien grâce à vous docteur, je vois que j'ai une ride du lion très prononcée. Je vais faire les exercices que vous nous avez conseillés. Tiens, cette chanson a reçu la victoire de la musique du meilleur groupe en 1993, chantée par Les Innocents. Comprends.

0: titre Finistère, chanté par les Innocents. Quelle heure est-il ? Il est 6h19. Et c'est l'heure de nos comptoirs qui comptent, et on parle de vélo, hein, qui devient un enjeu de mobilité majeur. Nous accueillons et nous avons rencontré Jean Mougenot, qui a décidé de se lancer dans l'aventure, qui raconte son ascension en plein cœur de notre Nord-Franche-Comté. Écoutez.
1: Et le vélo me plaisait bien, mais j'y connaissais rien, donc l'idée c'était me faire plaisir en faisant un vélo pour moi, vraiment penser pour mes besoins, et en même temps en profiter pour me former.
0: Il était destiné à l'automobile, et c'est le monde du vélo qui l'a ramené vers lui. Il utilise tout simplement son amour pour la création. Jean Mougenot compte aujourd'hui, car avec Parcocycle, il prouve que notre territoire possède l'écosystème parfait pour réindustrialiser. Jean, tout simplement, comment est née cette envie de fabriquer votre propre vélo ? On retrouvera Jean Mougenot un petit peu plus tard. Problème, bien évidemment, c'est les aléas de la radio. Vous savez ce que c'est, bien évidemment. Et on le retrouvera parce qu'il fait partie de nos fiertés sur l'ensemble du Nord-Franche-Comté. Il est 6h20. Nous vous souhaitons une belle journée. Tiens, j'en profite pour aller sur nos réseaux sociaux. Vous le savez, chaque jour, on met une photo sur nos réseaux sociaux. On vous demande la température, la météo chez vous. Bon, bah pas de surprise, hein. Du soleil pour tout le monde, mais déjà de belles températures ce matin annoncées, comme Zaza qui nous dit 19 degrés à Giromagny déjà ce matin, 19 degrés qu'on retrouve à Exincourt, 17 degrés aussi du côté de Beaucourt. Merci à Francine et à Domi, bien sûr, pour les messages.
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0: Elle va se marier cet été et le prince William a déclaré dans la presse « J'espère être invité de tout cœur ». Bon, moi je vais assister au mariage de Philippe cet été, c'est pareil, hein, mais sans Taylor Swift et sans le prince William. Voici l'un de ses derniers singles à Taylor Swift.

0: Taylor Swift, ça fait partie de l'un de ses tout derniers singles, Taylor Swift, avec Hoplite. Nous sommes le jeudi 28 mai, on regarde le calendrier, c'est la Saint-Germain aujourd'hui. Notez, tiens d'ailleurs, cette information, on ne sait jamais, pour Comptoir Antois, tout à l'heure, avec Jean Sureda entre 11h et midi. Sachez que les Germains sont des hommes curieux, vifs d'esprit, très sociables, ils possèdent un sens de l'humour aiguisé. Ils adorent partager leur passion. Concernant le dicton du jour, soleil de la Saint-Germain va nous donner du bon vin et promet du bon grain, ça pourrait être pas mal ça aussi comme programme, dans le Nord-Franche-Comté. Et puis bien évidemment, ce qu'il s'est passé à 28 mai, c'était en 1959. Rappelez-vous, deux singes étaient partis dans l'espace, Hubble et Becker, qui sont revenus, tiens d'ailleurs, sains et saufs hein, sur Terre après un vol spatial à bord d'une fusée américaine. Étape cruciale, heureuse, qui a prouvé que la vie pouvait résister à un voyage dans l'espace. La vie, c'est bien évidemment avec l'actualité locale, on vous la prépare dans 5 minutes, ce sera Thierry Compredon, l'horoscope. Je vois aussi Catherine Viguier qui vous le prépare. Attention à vous. Attention à tous les signes. Apparemment, il y a du remue-ménage pour tous les signes. On développe ça dans quelques instants. Et on se fera plaisir en musique. Julien Clerc, cœur de rocker, pour démarrer cette journée dans le Nord-Franche-Comté, ici.
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0: Il est 6h27, Catherine Viguier, c'est l'heure de l'horoscope. Apparemment, du remue-ménage donc pour nos 12 signes aujourd'hui.
1: Ah, certainement, avec une opposition, Lune, Mars.
2: Bélier, c'est dans le secteur des acquisitions que cette opposition se passe. Vous heurtez-vous à un différent côté sous ?
3: Taureau, cette journée est importante, avec un possible conflit avec un ou une autre, mais cet autre compte pour vous.
4: Gémeaux, il y a sans doute quelque chose que vous n'osez pas révéler et ça vous met un peu mal à l'aise.
5: Cancer, vous serez très réceptif à vos émotions, ça pourrait vous déstabiliser dans vos actions.
6: Lion, il y a du mouvement et entre obligations professionnelles et personnelles, beaucoup de choses reposent sur vous.
7: Vierge, vous avez votre propre manière d'avancer et vous n'aimerez pas que l'on vienne vous critiquer.
8: Balance, vous travaillez à enrichir votre vie financière et spirituelle, ah oui, et sensuelle aussi.
9: Scorpion, essayez de maîtriser vos ressentis afin de ne pas faire de mal ni à vous ni aux autres.
10: Sagittaire, s'il y a une injustice, ça pourrait vous ronger de l'intérieur.
11: Parlez, ne gardez pas ça trop longtemps.
12: Capricorne, ce n'est pas facile. Il y a à rectifier quelque chose en couple et avec vos enfants.
13: Verseau, vous serez éprouvé dans le domaine professionnel sûrement, mais vous allez voir, ça va évoluer.
14: Poisson, vous avez des désirs contrariés, mais ça s'arrange au fil de la journée.
15: Et pour nous tous, ne pas se laisser dépasser par notre univers intérieur.
0: Merci Catherine Viguier. Il est quasiment 6h30. On fera un point sur l'actualité, bien évidemment, avec vous, Thierry Campredon. Ah oui, bah il faut attendre l'actualité bien sûr, mais la connexion avec la télé, ça. Je suis un peu perdu ce matin.
16: Je suis en train de mettre les câbles là.
0: On se remet droit dans les rails pour vous accueillir sur le canal 32 de la TNT.
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0: Bonjour, bonjour, ça y est, nous y sommes dans cette télé, canal 32 de la TNT. Pour vous qui arrivez, qui nous regardez, il est temps de vous dire bonjour, Thierry.
16: Bonjour Noah, bonjour tout le monde, vous avez vu, on est habillé en noir les deux.
0: Ah bah oui, c'est vrai, ouais. On est, comme disent les jeunes, corda, mon cher Thierry.
16: Ah, je connais pas cette expression.
0: Accordé.
16: Ah d'accord.
0: L'info dominante pour cette journée, pour ce jeudi 28 mai, c'est quoi donc Thierry ?
16: Noah, vous savez que dimanche c'est la journée mondiale sans tabac, mais avant cela, l'hôpital en Franche-Comté organise dès cet après-midi une action de prévention. C'est à la maison des usagers à Trévenans. On en parle à 8h moins le quart avec notre invité.
0: Bien sûr. Il y a des choses positives à mettre en avant. C'est ce qui va se passer d'ici une dizaine de minutes. Mais juste avant votre actu, Thierry, on regarde l'heure. 6h30, c'est l'heure du 90 secondes. C'est l'actu en France et dans le monde avec vous, Drazo.
18: 22 000 policiers et gendarmes seront déployés samedi dans toute la France pour la finale de Ligue des Champions disputée par le Paris Saint-Germain. Tolérance zéro sur les débordements, dit le ministre de l'Intérieur, Laurent Nunez, avec 8 000 forces de l'ordre mobilisées samedi rien que sur l'agglomération parisienne. Plus de 600 éclairs et des grêlons de 5 cm. Le département de la Manche a été touché par un orage hier soir avec de fortes rafales de vent. Orage et chaleur jusqu'à 39 degrés sont attendus cet après-midi dans le sud de la France. Paris et sa petite couronne basculent à leur tour ce midi en alerte orange canicule et la SNCF annule plusieurs trains intercités. 7 annulations aujourd'hui sur la ligne Paris-Limoges-Toulouse, 6 annulations sur la ligne Bordeaux-Marseille, perturbation attendue aussi demain sur la ligne Clermont-Paris. L'autopsie de l'homme tué mardi soir à Grenoble dans une fusillade aura lieu aujourd'hui. Le procureur de Grenoble dénonce des guerres de territoire exacerbées entre trafiquants de drogue. 10 personnes ont été tuées sur la voie publique depuis le 1er décembre dans l'agglomération grenobloise. Nicolas Sarkozy sera fixé sur son sort dans 6 mois, le 30 novembre, après son procès en appel sur les soupçons de financement libyen de sa campagne présidentielle de 2007. Il est terminé. Nicolas Sarkozy qui appelle la justice à l'innocenter. Médecine, école d'infirmiers et école d'ingénieurs, voilà les trois formations les plus demandées par les lycéens en ce moment sur Parcoursup, la plateforme d'orientation post-bac.
0: Et merci beaucoup Drazo, rendez-vous dans une heure pour le prochain 90 secondes, 6h31, l'info d'ici qui fait miam miam parce que ce matin on vous emmène dans la seule fromagerie de Haute-Saône qui fabrique du Munster.
16: Oui, au GAEC Ménigaud, installé à Saint-Bresson, pas très loin du Luxeuil-les-Bains, une exploitation ultra moderne dotée des toutes dernières technologies fabrique donc ce fromage alsacien. Jean-François Fernandez.
19: Au GAEC Ménigaud, il y avait un robot de traite depuis 14 ans, mais le tout dernier arrivé est encore plus technologique technologique avec de l'IA et des caméras, un robot qui fait même des analyses du lait, qui reconnaît les vaches et ne prélève pas plus qu'elles ne peuvent produire. Toute la journée, les vaches font leur vie comme elles le souhaitent. Toute la production a dû être repensée. Stéphane Ménigoz, un des trois associés du GAEC.
20: Ça a fait évoluer un peu notre système. Donc, historiquement, on faisait la transformation avec la traite du matin et on a changé notre système pour faire en sorte que le lait il va en permanence sur la fromagerie. On fait ce qu'on appelle une prématuration. Le lait est descendu à 11-12 degrés. On met nos ferments dedans. Le lait travaille déjà en amont. On le refroidit. Donc, il faut faire de la chaleur pour ça. On stocke cette énergie dans des ballons et on la restitue le matin pour remonter notre lait à 34 degrés et que le lait soit tip-top pour une fabrication optimum.
19: Nous retrouvons à la fromagerie Marie-Ève Maillard, associée au GAEC.
21: Là, le lait vient juste d'être emprésuré. On va bientôt pouvoir décailler le lait, en fait, couper en petits morceaux ce cahier.
22: Alors là, il y a combien de litres et ça va représenter combien de fromage ?
21: Alors là, il y a à peu près un petit 1000 litres. Il y a 950 litres, là, je pense. Et on va faire à peu près 300 fromages.
19: Des fromages qui, plusieurs fois par semaine, seront ensuite brossés. Au GAEC Ménigoz, la technologie est partout. Les colliers des vaches n'ont pas des cloches, mais des petits panneaux solaires et GPS. C'est une clôture virtuelle.
20: Et dedans, du coup, il y a un haut-parleur qui permet aux vaches de se situer quand elles s'approchent de la clôture. Et ça émet un son qui est graduel. Et à la fin du son graduel, il y a, si elles vont trop loin, une impulsion électrique qui leur est donnée, qui est juste désagréable, hein, pour leur faire apprendre la situation.
19: La ferme 2.0, c'est aussi le distributeur automatique de lait pour les veaux, du lait en poudre à bonne température. Les veaux vont téter quand ils le veulent. Le GAEC transforme un tiers de sa production laitière en fromage, soit 30 tonnes par an.
16: Et ce fameux master, Noah, sachez que vous ne le trouverez pas dans les grandes surfaces, seulement chez quelques revendeurs ou alors directement à la ferme Ménigoz à Saint-Bresson, près de Luxeuil-les-Bains.
23: Mais c'est bien aussi de se déplacer, si on peut, à la ferme et puis dans le reste de l'actualité, Thierry.
16: À cette heure, nous verrons qu'il y a un produit, plusieurs produits même qui marchent très très bien en ce moment. Vous savez qu'il fait chaud hein, depuis dimanche. Eh bien, on commence à se ruer dans les magasins spécialisés qui vendent des ventilateurs, des climatiseurs et autres appareils pour faire baisser la température. Il faut dire que c'est très précoce hein, cette année pour cet épisode de chaleur qui a débuté dimanche dernier et qui va se poursuivre encore au moins jusqu'à la fin de la semaine. Et le temps pour aujourd'hui justement.
23: Sans surprise, soleil, bien évidemment, et déjà de belles températures, c'est ce que vous nous dites sur les réseaux sociaux, notre Facebook ici, Belfort-Montbéliard, avec ce matin 19 degrés à Exincourt, on a 17 degrés, c'est ce qu'on nous annonce aussi de la part de Marilyn, 17 degrés dans le sud territoire, et puis à Champès ce matin, il fait 17 degrés également, merci beaucoup à Christine pour l'information, l'après-midi, on ira jusqu'à 29 degrés à Delle, 30 pour Lure, 30 pour Belfort et 32 à Vesoul.
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23: En termes de trafic, tout va bien en ce moment sur la 36, la RN 10-19. Attention pour vous qui utilisez le réseau Optimo, l'arrêt MIG ne sera pas desservi aujourd'hui dans les deux sens de circulation.
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23: On le sait, on a tous un cœur de rocker. Julien Clerc aussi. La preuve, 6h35. Bon réveil dans le Nord-Franche-Comté.

0: cœur de rocker. Il est 6h39, nous sommes le 28 mai. Tiens, écoutez cette petite musique d'abord. Vous avez reconnu le générique de Miss France. Tout ça pour souhaiter la bonne anniversaire à Sylvie Tellier, élue Miss France 2002. Elle fête ses 48 ans aujourd'hui.
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0: Mettre des fleurs sur vos balcons, des jardinières, vous servira. Retenez cette date, vous avez jusqu'au 12 juin pour vous inscrire au concours des maisons et balcons fleuris à Montbéliard. On en parle avec vous, Clémentine Brocard.
3: Planter des fleurs, entretenir ses arbres et ses plantes. Si vous habitez dans la commune de Montbéliard, ils organisent un concours des maisons et balcons fleuris. On en discute avec Madame Christine Schmitt, adjointe au maire en charge du tourisme et également de la vie associative. Je me trompe pas, c'est bien ça?
4: Oui, c'est ça, également de l'animation à
3: Bonjour Madame Schmitt.
4: Bonjour.
3: Comment est né ce concours?
4: Alors ce concours, il est très vieux puisqu'il date environ de l'année 1974, donc ça remonte à loin. Et c'était à l'initiative du maire actuel de ces années-là. C'était Monsieur Bouloche qui trouvait que la ville était bien fleurie et qui avait envie de récompenser les habitants de Montbéliard pour les efforts qu'ils fournissaient.
3: Quel est le principe de ce concours?
4: Alors, déjà, tout le monde peut s'inscrire, ça c'est important. Tous les habitants de Montbéliard ont accès à ce concours, puisqu'il est ouvert aux personnes qui ont fenêtres, balcons, maisons, commerces. Les trois catégories sont représentées. Et donc, il suffit d'avoir, même si ce n'est que quelques jardinières à sa fenêtre ou à son balcon, on peut participer.
3: Est-ce qu'il y a des règles à respecter?
4: Alors, il y a surtout des critères. C'est-à-dire qu'il y a un jury qui se déplace en juillet, août, un petit peu en fonction du temps, parce qu'il faut quand même tenir compte de la météo, s'il a beaucoup plu, s'il a fait très sec. On décide d'une date et puis, voilà, le jury fait le tour des maisons et des balcons inscrits. Et on a notamment quatre critères sur lesquels on juge, c'est-à-dire il y a le choix, diversité des végétales et des fleurs, la propreté et l'entretien, l'esthétisme et l'harmonie, et puis la mise en valeur du cadre bâti et du patrimoine. Surtout, ce qu'on veut, c'est motiver pour avoir une maison, une ville fleurie, puisque, comme vous le savez, Montbéliard est quatre fleurs depuis déjà pas mal d'années. On a eu l'année dernière la fleur d'or, donc c'est une ville fleurie. Et je pense que si les habitants se motivent aussi, ça peut encore d'autant avoir un cadre agréable et joli pour la ville de Montbéliard.
3: Inscription jusqu'au 12 juin, on s'inscrit comment?
4: Alors on s'inscrit directement sur le site de la ville de Montbéliard. Et puis il faut parler des lots aussi parce que
3: bon, c'est vrai.
4: Comme tout concours, il y a des récompenses. On fait une petite réception dans les serres des ateliers municipaux dans le faubourg de Besançon. Donc il y a une petite cérémonie avec des remises de plantes à tous les participants. Donc déjà on vient au moins pour ça. Et puis après il y a un petit peu des courriers de félicitations pour les mentions encouragement. Il y a des bons d'achat de 20 euros pour les mentions bien, de 50 euros pour les mentions très bien. Et puis le grand gagnant gagne un bon d'achat de 150 euros qui sont valables dans les magasins de fleurs de Montbéliard.
3: C'est vrai que ça motive quand même.
4: Bah oui, quand même.
3: Le concours des maisons et balcons fleuris à Montbéliard, et ben ça, quelque chose de positif.
4: Les commerçants également, hein, faut pas oublier.
3: Bonne journée, Madame Schmitt.
4: Merci à vous aussi.
0: Et merci Clémentine Brocard, et si vous habitez à Belfort, je me permets de rajouter, ils organisent le même concours, inscription jusqu'au 15 juin vers l'hôtel de ville de Belfort. Tous les C positifs à retrouver sur notre application, l'application ici. On va répondre à cette question avec notre vétérinaire maison, comment améliorer la gestion des absences chez un chat d'intérieur, et on profitera de la musique d'Amy McDonald.
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0: À quasiment 6h45, il est temps de vous accueillir notre vétérinaire maison. C'est vous, docteur Pierre Fabin. On part au travail le matin, on rentre le soir et pendant ce temps, on croit que notre chat dort paisiblement sur le canapé, alors que ça peut être une source de stress ou de problèmes de comportement, docteur, c'est ça hein?
10: Alors même si c'est des champions de la sieste, l'erreur classique c'est de croire que les chats sont faits pour dormir 20 heures par jour en attendant leur maître. Dans la nature, un félin passe une bonne partie de sa journée à chercher des proies. Et en appartement, si sa ration de croquettes l'attend sagement dans un bol, on le prive totalement de sa principale occupation. La règle d'or pour l'occuper pendant vos absences, c'est d'investir dans des gamelles ludiques ou des plateaux d'intelligence avec des obstacles. Le but, c'est de l'obliger à utiliser ses pattes et son cerveau pour extirper chaque croquette. Il va littéralement chasser sa nourriture et ça occupe ses journées de façon très saine.
0: Mais alors, docteur, au-delà du repas, comment aménager notre appartement, notre maison pour qu'il ne trouve pas le temps long, en fait ?
10: Alors, il faut penser votre logement en trois dimensions. Nous vivons au sol, mais le chat, lui, a un besoin vital de verticalité pour se rassurer et s'occuper. Aménagez-lui des postes d'observation en hauteur, comme un arbre à chat, placé à un endroit stratégique, juste devant la fenêtre. C'est ce qu'on appelle la télévision du chat. Laissez toujours au moins un volet ouvert en votre absence. Regarder les oiseaux, les feuilles volées ou les passants est une stimulation visuelle primordiale. S'il passe sa journée dans un appartement sombre, volet clos, il va s'ennuyer terriblement et risque de développer des tocs d'anxiété, comme se lécher le ventre compulsivement jusqu'à perdre ses poils ou des systèmes de stress.
0: Mais quand on rentre le soir, souvent fatigué, il faut le dire, de notre journée, on peut compenser comment notre absence?
10: Surtout, ne culpabilisez pas de vous poser sur le canapé. Le secret, ce n'est pas la quantité de temps accordé, mais la qualité. Votre chat n'a pas besoin de 2 heures de caresses, mais de 10 à 15 minutes de jeu intense pour stimuler une véritable séquence de prédation. Utilisez une canne à pêche avec une plume, faites-la glisser comme une vraie proie, laissez-le bondir et attraper pour relâcher l'énergie accumulée dans la journée. Un chat qui a un environnement adapté et un petit quart d'heure de jeu avec son maître le soir, suivi d'une petite séance de caresses, est un félin en général parfaitement heureux et équilibré.
0: On note bien sûr tous ces conseils. Merci beaucoup, docteur Pierre Fabin. On se retrouve à tout moment pour d'autres conseils sur notre site internet ici.fr. La musique, pour vous souhaiter une belle journée, un bon jeudi. Ami McDonald, ici.

0: Jamie McDonald, This is the Life à 6h50. Merci pour tous les messages qu'on reçoit sur nos réseaux sociaux, le Facebook ici, Belfort-Montbéliard, avec les températures chez vous. Gladys nous dit 19 degrés en plein cœur du centre-ville de Belfort. Et nous avons Jacqueline et Marie. Elles habitent toutes les deux à Mézières, mais ne sont pas d'accord sur la température. Jacqueline nous dit 18 degrés et Marie nous dit, elle, 20 degrés. Et c'est l'heure des 3 plus, vos infos utiles par 3 chaque matin. Angélique, bonjour.
1: Bonjour Noah.
0: Alors, en 3 mots, on en pince, marché et jeu. Si on développait, moi j'adore jouer, donc jeu.
1: Allez, on joue ce matin, d'autant que c'est la fête du jeu aujourd'hui, sous toutes ses formes, alors toute cette semaine. Votre radio ici, Belfort Montbéliard, se met au diapason de cette fête et met en jeu, sur sa page Facebook, 4 boîtes de jeux de société. Alors il y en a vraiment pour tous les goûts, pour régaler petits et grands. Alors c'est parfait pour les soirées en famille ou entre amis. N'hésitez donc pas à tenter votre chance uniquement sur la page Facebook de la première radio de proximité du Nord-Franche-Comté. J'ai nommé évidemment ici Belfort-Montbéliard.
0: Le deuxième mot, Angélique, c'est marché avec un E et pas ER.
1: Oui, un marché, direction Dampierre-les-Bois dans le pays de Montbéliard, où depuis la semaine dernière, un petit marché de producteurs se tient en plein cœur de la commune en matinée de 8h30 à 12h30. Et c'est chaque jeudi, donc vous pourrez en profiter dès aujourd'hui. Le rendez-vous est fixé sur le parking du commerce La Midici, 18 Grand Rue. Vous y trouverez désormais fruits et légumes frais, produits de boucher et charcutier, ainsi que des produits d'épicerie et de boulangerie-pâtisserie, le tout en circuit ultra court. Les commerçants viennent de juste à côté, des arguments qui n'échappent évidemment pas aux clients, venus en nombre et ravis de pouvoir effectuer toutes leurs courses au même endroit pour la première édition. On espère un joli succès pour ce marché donc de proximité.
0: Et Angélique, on en pince, c'est le sujet que vous développez.
1: Oui, on en pince pour le célèbre musée où on retrouve toutes sortes de pinces. Nous allons à Montéchroux dans le Doubs. Connaissez-vous les journées du patrimoine de pays? C'est une opportunité nouvelle de visiter des lieux chargés d'histoire, comme ce musée qui est unique, donc le musée de la pince. Je vous propose de revenir aux origines de sa création avec Myriam Bourris, la présidente de l'association Muson et Créon, qui en assure la gestion.
2: Lorsque le musée a été créé par l'association Muson et Créon en 1987, c'était une époque où l'on ne fabriquait quasiment plus que des pinces. Mais l'histoire est beaucoup plus longue que ça. On a fabriqué, à partir de la fin du XVIIIe siècle, des outils d'horlogerie pour la Suisse. Pourquoi ? Parce qu'existait déjà une fabrication de couteaux et une infrastructure de forge dans les maisons, et que des liens forts, de par la religion, s'étaient développés avec la Suisse voisine.
1: Alors que va-t-il se passer dans ce musée pendant les journées du patrimoine de pays qui vont se dérouler à la fin du mois de juin prochain? Eh bien, réponse à 7h40 dans Ici commence le monde. Et croyez-moi, vous aussi, vous allez en pincer pour ce musée.
0: Mais on vous croit, Angélique, on vous croit. Rendez-vous dans moins d'une heure, à 7h40. Donc. Bon réveil, c'est ce qu'on vous souhaite dans le Nord-Franche-Comté avec votre radio Ici Belfort-Montbéliard, avec la télé aussi, le canal 32 de la TNT et avec Daniel Balavoine.

0: Acoustique polychrome, Daniel Balavoine, la musique continue de vous accompagner. Écoutez qui arrive.
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0: Etienne Dao, on vous prépare aussi l'actualité chez nous dans le Nord-Franche-Comté dans 3 minutes. Et Pierre-Hugues José arrive, à tout de suite.
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0: Et la petite humeur du jour chaque matin, c'est l'heure de vous accueillir, Pierre-Hugues José, salut.
7: Salut Lino, comment que c'est ?
8: Bon, ça va, j'ai bientôt rendez-vous chez le dentiste, pour moi, pour les enfants, Pierre-Hugues José.
7: Oh, le dentiste, c'est quand même le seul endroit où quelqu'un peut te faire extrêmement mal, tout en te demandant si tes vacances, elles se passent bien. Il y a un décalage terrible dans ce métier, hein. Le gars, il a trois outils métalliques dans ta bouche, ton arme est sorti par l'oreille, puis il discute tranquillement. Alors cet été, vous partez un peu ? Oh ben, conversation menée par une tarie sous anesthésie. Les dentistes, et ils ont tous cette manière très calme d'annoncer des horreurs. Tu vois, ils regardent une radio pendant 5 secondes, petit silence, puis là... Bon, ah bah le bout du dentiste, c'est jamais bon.
8: Ah non.
7: Jamais. C'est comme quand la daronne, elle disait, viens voir un peu, toi. Ah bah tu savais déjà que la journée prenait un tournant administratif. Et puis, les phrases de dentiste sont incroyables. Vous allez sentir une petite pression. Les mensonges historiques. J'ai senti la naissance d'une planète dans ma mâchoire. Et alors, les assistants dentaires, respect éternel. Parce qu'ils passent leur journée à regarder des gens, ouvrir la bouche sous néon à 8h du mat. Faut avoir une force mentale rare. Hein. Moi, le pire, c'est quand ils rincent. Tu sais, je sais jamais quand cracher.
8: Ah oui.
7: Tu paniques. Intérieurement, il y a un vrai malaise logistique hein, autour du petit lavabo. Et puis évidemment, au moment où tu veux avoir l'air digne, c'est là que tu as de la bave qui pend discrètement sur le côté. Le dentiste, lui, continue normalement, comme si de rien n'était. Or que toi, tu ressembles à un Saint-Bernard qui réfléchit à ses impôts, mais malgré tout, les dentistes, on les aime bien. Parce qu'ils réparent un truc essentiel. La possibilité de manger une baguette sans voir Dieu. Et puis ça, en Franche-Comté, avec le comté, la saucisse de Morteau, les croûtes au mori, c'est quand même un sacré service public.
8: Oui.
7: Bon, je te laisse là-dessus le nom et puis on se dit à la voyure. Allez,
0: La revoyure, c'est demain. Merci Pierre-Hugues José.
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0: Nous sommes jeudi le 28 mai, on vous souhaite un bon réveil, il est 7h. Actualité chez nous dans le Nord-Franche-Comté avec vous, Thierry Campredon, il va faire encore très chaud aujourd'hui.
9: Dans le Nord-Franche-Comté, le thermomètre va dépasser les 30 degrés, voire 32 degrés par endroit. Un épisode de forte chaleur précoce qui incite beaucoup d'entre vous à s'équiper de ventilateurs, climatiseurs et autres appareils pour faire baisser la température. Depuis le début de la semaine, les magasins spécialisés constatent même une hausse des ventes. Léa est chef des ventes dans un magasin d'électroménager à la ZAC des Prés, à Andelnans, près de Belfort.
10: C'est une petite vague, mais on va dire que allez, 80% des clients qui sont rentrés, c'était pour une clim ou un rafraîchisseur d'air ou un ventilateur. Ça commence fort quand même. Par rapport à l'année dernière, au mois de mai, c'est vrai que oui, quand même un peu plus que l'année dernière. En fait, à chaque fois qu'il fait chaud, qu'il fait 30 degrés, les clients ils viennent directement au magasin parce qu'ils ont peur d'avoir trop chaud, donc ils prennent clim. Après, au bout de 2 mois, quand c'est la canicule, ils prennent un ventilateur avec. C'est plutôt des petits budgets, donc c'est plutôt pour des petits appareils. Les clims, c'est un peu plus compliqué. Parce que ça démarre quand même à 300-400 euros, donc il faut avoir le budget pour acheter une clim. Depuis 2 ans, c'est un peu le même système, la même routine. Ça arrive par vague, donc d'un coup, et ça nous liquide tous les stocks en 2 semaines. Et donc après, on a les retardataires qui n'en peuvent plus, qui n'ont pas acheté au début, qui viennent au bout de 2 semaines, qui sont très énervés parce qu'il n'y a plus de stock dans aucun magasin.
9: Ah, des propos recueillis par Alexandre Lepère. Et face à cet épisode de chaleur d'une précocité historique, le Premier ministre Sébastien Lecornu, président cet après-midi à Matignon, une réunion interministérielle pour faire le point de la situation en France et préparer les services de l'État au prochain mois d'été.
0: Le secteur de la santé et des services sociaux a besoin d'aide.
9: Hier, à l'appel de la CFDT, une trentaine de salariés du secteur se sont rassemblés devant la préfecture de Belfort. Au cœur de leurs revendications, une meilleure reconnaissance de leur rôle dans la société et des salaires qui vont avec. C'est particulièrement nécessaire pour les aides-soignantes. Anne travaille pour la fondation Amael à Montbéliard. Elle circule beaucoup avec sa voiture. Alors même s'il existe des aides carburants pour les gros rouleurs, elle estime que c'est nettement insuffisant.
11: C'est juste à un moment donné une prime qui va être que ponctuelle et nous on veut que le salaire augmente, c'est sur ça qu'on va se battre. Maintenant, ça nous plombe en plus quoi. C'est vrai qu'on n'a pas d'augmentation depuis 5 ans et là c'est vraiment difficile pour les aides à domicile quoi. On a eu juste une petite augmentation de 4 centimes du kilomètre qui ne couvre pas l'augmentation du gasoil et on est de moins en moins à vouloir faire ce métier qui est pourtant un beau métier, mais bon, c'est vrai que ça demande aussi un investissement personnel puisque il faut une voiture qui fonctionne bien, qui démarre bien le matin. Il faut pouvoir mettre du carburant et beaucoup de gens sont vraiment dans le mal en ce moment à cause de tout ça, quoi.
9: Et sachez que les représentants syndicaux des CVT ont été reçus par le sous-préfet et l'ARS, l'Agence régionale de santé. Un homme de 38 ans est mort percuté par un camion hier en fin de matinée sur la RN19 à hauteur de Bourogne dans le territoire de Belfort. L'homme était en fait sorti de sa voiture en panne quand un poids lourd l'a renversé. Malgré l'intervention rapide des secours, il est décédé sur place. Une enquête est ouverte pour déterminer les causes exactes de cet accident. Un incident peu banal hier au crématorium d'Héricourt. En pleine crémation, un four s'est emballé. Selon le directeur de l'établissement, il ne s'agit pas d'un défaut de matériel, mais ce type de surchauffe arrive parfois lorsque des familles déposent des objets personnels dans le cercueil. Hier, il s'agissait en l'occurrence d'un objet en verre. Après l'intervention des pompiers, la crémation s'est terminée normalement.
0: Un chiffre, 160 000 euros pour espérer un jour marcher de nouveau.
9: C'est l'objectif de Lilian Camozzi et sa famille qui viennent de lancer une cagnotte en ligne. Ce jeune homme de 25 ans, originaire de Pont-de-Roide, Vermondans, dans le pays de Montbéliard, est paraplégique depuis presque 2 ans suite à une chute de VTT. Mais aujourd'hui, une opération expérimentale mais coûteuse pourrait lui permettre de retrouver l'usage de ses jambes. L'espoir est grand car selon Lino Camozzi, des patients qui ont bénéficié de cette opération constatent de très nettes améliorations.
12: Pour faire simple, il y a un protocole qui est expliqué sur le site de Neurogène en Marche. Simplement, ils viennent vous prélever de la graisse au niveau abdominal, qui leur font subir un stress mécanique, et ensuite ils viennent l'insérer sur la moelle épinière directement au niveau de la lésion, comme de l'engrais pour faire pousser des plantes. Et en plus de ça, ils rajoutent de l'EPO pour stimuler justement la régénération nerveuse. S'ajoute de la rééducation intensive, très très très intensive. Remarcher, c'est l'idéal. Les précédents essais cliniques qu'ils ont effectués, ils ont eu des résultats positifs, que ce soit sur des système urinaire, sur le système génito-sphinctérien, sur de la sensibilité. Tous n'ont pas remarché comme avant. C'est pas

0: 9% par rapport à 2024, alors que certains produits dérivés du tabac ont de plus en plus la cote, Stéphane Paris.
1: À commencer par le tabac que l'on met dans les chichas, les narguilés ou les machines à tuber qui fabriquent des cigarettes identiques à celles du commerce. Il y a aussi les blunts, ces cigares vidés remplis de tabac. La pipe, plus traditionnelle, a elle aussi un succès croissant. Tous ces produits se vendent de plus en plus. Ils représentent 8% du marché du tabac en 2025. C'était 3% seulement en 2017. En revanche, les cigarettes ont de moins en moins de succès, notamment chez les jeunes de 17 ans. Ils ne sont que 15% à fumer, contre 30% il y a 15 ans. Le prix moyen du paquet à 13 euros a sans doute un effet dissuasif. Les jeunes se rabattent sur la vapoteuse, parfois très chargée en nicotine. En 2024, 4% des lycéens vapotaient tous les jours. C'était moins d'1% deux ans plus tôt.
0: Et notez que ce dimanche sera la journée mondiale sans tabac. Mais avant cela, l'hôpital de Franche-Comté organise aujourd'hui une après-midi de prévention et d'action autour du tabagisme. On en parle à 8h15 avec l'invité d'ici matin. Je recevrai le docteur Amandine Berledoux, chef de projet de la démarche lieu de santé sans tabac à l'hôpital. Et puis, n'oubliez pas, vous êtes nos yeux, nos oreilles, vous pouvez à tout moment partager vos infos avec la rédaction d'ici, Belfort-Béliard, si vous êtes témoin d'un fait marquant ou insolite, un numéro à composer, le 06 23 18 31 18, puis comme on ne recule devant rien, sachez que vous pouvez également nous envoyer vos photos et vos vidéos par SMS ou WhatsApp à ce même numéro, 06 23 18 31 18.
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3: Eh ben c'est pareil pour la météo, on ne recule devant rien, mon cher Thierry. Accueillons Iliès Gouil de météofrancomtoise.fr. Bonjour Iliès.
4: Bonjour à tous.
3: Une belle journée s'annonce en ce jeudi, Iliès.
4: Encore une fois, c'est le soleil qui va l'emporter dans le Nord-Franche-Comté. On aura seulement quelques rares nuages cet après-midi près des Vosges, avec allez, peut-être une ou deux gouttes entre les Vosges sannoises et la vallée de l'Ognon, la haute vallée de l'Ognon, mais rien de très important. Les températures, elles restent très élevées. Quoiqu'un léger fléchissement est attendu avec la bise qui va reprendre de plus belle ces prochaines heures. Des rafales à 30 ou 35 km par heure sont attendues. Ce n'est pas beaucoup, mais ça va suffire à limiter les températures maximales qui sont d'abord ce matin comprises entre 18 et 20 degrés. C'est très élevé pour la saison. Et puis on attend cet après-midi 28 degrés à Giromagny. C'est un peu plus bas qu'hier. 29 degrés à Delle. 30 degrés à l'ombre pour Belfort et Montbéliard. Allez, peut-être 31 degrés à Baume-les-Dames ou encore du côté de Luxeuil-les-Bains. 32 degrés, ce sera la maximale pour Vesoul qui sera un petit peu à l'abri de la bise. Les températures, elles remonteront autour de 32 voire 33 degrés pour les journées eh bien, de vendredi et samedi qui seront peut-être les journées les plus chaudes de cet épisode de chaleur. On redescendra autour de 25-27 degrés pour dimanche avec un risque orageux. Quelques pluies devraient également se manifester la semaine prochaine, mais rien de très important avec toujours 23 à 25 degrés.
3: Merci Iliès, et puis rendez-vous dans une heure bien sûr pour faire notre point météo. À tout à l'heure.
4: À tout à l'heure, belle journée.
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3: Thierry, j'ose enfin le dire à la radio, ici Belfort-Montbéliard, sur le canal 32 de la TNT. Mais Thierry, mon manège à toi. À mon manège à moi, c'est toi.
0: Oui, ça marche pas dans ce sens. On refait.
3: Thierry, mon manège à moi, c'est toi.
0: Ah, c'est beau.
3: C'est mieux hein, quand c'est préparé.
0: Au montage.

0: Étienne Dao, mon manège à moi, il est 7h12.
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0: Thierry, j'ai vu une info, des biologistes nous affirment que les requins ne peuvent pas avoir de caries. Alors déjà d'une, ils ont de la chance, parce que...
3: Ça me fait penser à la chronique de Pierre-Hugues José tout à l'heure, chez le dentiste.
0: On est dans le thème.
3: Ah, vous êtes dans le thème.
0: Parce que les dents des requins sont recouvertes d'un émail composé à 100% de fluor, donc ils ont un dentifrice en fait permanent intégré dans la mâchoire. C'est bien fait la nature.
3: Et en plus, les dents des requins se repoussent. C'est-à-dire quand ils les perdent, les dents repoussent.
0: Ah, je ne savais pas. Mais on apprend des choses ce matin, c'est fou.
3: C'est ça la façon, hein. Oui.
0: C'est une émission collégiale. Et puis, on va replonger aussi dans les prochaines minutes, dans l'époque médiévale, grâce à un tournoi de Béhour. On vous explique ce que c'est dans les prochaines minutes.
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0: On en a parlé il y a quelques minutes avec Thierry Campredon. Dans l'actualité dans le Nord-Franche-Comté, les Français fument moins. L'Observatoire français des drogues et des tendances addictives vient de publier son bilan annuel. Les ventes de tabac chez les buralistes ont chuté donc de plus de 8% l'an dernier. C'est votre sujet, David Oussillot, avec mon œil.
6: Oui, très bien. Ah, il faudrait que cette histoire s'arrête ici. Avec le chiffre le plus positif de votre journée. 5% des lycéens fument aujourd'hui. Ils étaient plus de 30% en 2010. Vous pensez que l'industrie du tabac va se laisser fumer comme ça? Vous la connaissez mal, on ne plaisante pas avec un marché à 1000 milliards de dollars. Et elle peut compter sur les people. Quand dans les années 70, la pub pour la cigarette est interdite, comme par hasard, le cinéma se met à faire fumer beaucoup de monde à l'écran. James Bond a été fumeur pendant longtemps.
7: Monsieur
8: Bond, James Bond.
6: Dans cette scène, il allume une cigarette, et bien c'est reparti. Pas lui, car lui l'a arrêté, mais le cinéma en général. Vous avez vu L'Amour Ouf, plus de 11 minutes de tabagisme à l'écran. Et sur Netflix, Stranger Things, qui cumule plus de 260 scènes avec cigarette. Le problème, c'est qu'un jeune sur deux dit que quand il voit des images comme ça, ça lui donne envie de fumer. Vous avez vu aussi ces acteurs sur le tapis du Festival de Cannes qui posent devant les photographes avec une clope à la main. Interdit, mais on s'en fiche, c'est recool de fumer. Alors ce matin, j'ai envie de m'adresser directement à celles et ceux qui ont réussi à arrêter. Vous avez tenu bon, vous avez résisté au manque, au café du matin, aux terrasses d'été, aux coups de stress. Ne regardez pas ces images, ne copiez pas ces people. La cigarette, ça jaunit les dents, ça ravine la peau, ça sent mauvais, ça abîme les poumons. Et au bout du chemin, ça tue. Manquerait plus que James Bond se remette à fumer dans « On ne vit que deux fois en 67 », c'est ce que le méchant lui dit.
9: Vous devriez cesser de fumer. Les cigarettes sont mauvaises pour le coffre.
0: Ah, ça, c'est pas faux. Hein. Dimanche, la journée mondiale sans tabac, 7h16. Il est temps pour vous de nous appeler 03 84 22 82 82. C'est Vanessa qui décroche le standard pour cette ambiance. Écoutez. Vous envoie assister à la finale régionale de Béhour. 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Mais alors, le Béhour, c'est quoi? Il y a des règles officielles de la Fédération internationale. C'est un sport de combat moderne, ultra impressionnant. Ici, des vrais athlètes s'affrontent en armure complète d'acier, fidèle à celle du Moyen-Âge et avec de véritables armes en métal émoussées, bien sûr, pour la sécurité. 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Je vois la mine désespérée de Vincent en face de moi. Il a fait les yeux qui roulent comme ça. 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Je vous souhaite bien sûr bonne chance. La musique, Boney M, pour vous souhaiter un bon réveil ici.
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0: AM pour vous souhaiter une belle journée, 7h21. Je suis en train de regarder tous les messages que vous nous laissez sur nos réseaux sociaux, les températures chez vous, parce que c'est pas un secret, il y aura du soleil toute la journée. Merci à Sylvie qui nous dit 19 degrés, à Arcet, Fabienne nous dit 17 degrés à Vendoncourt avec un léger vent. Bah, profitez à Vendoncourt, ce léger vent qui va faire du bien, et continuez aussi à commenter nos réseaux sociaux, ici Belfort-Montbéliard, notamment sur Facebook. Jean-Marc nous a appelé, nous l'accueillons. Bonjour Jean-Marc. Jean-Marc est-il là? Parce qu'il nous a appelé pour gagner, tenter sa chance pour le tournoi de Béhour qui aura lieu à Montby, ce magnifique tournoi qui nous fait replonger dans l'époque médiévale, le château de Béhour que vous retrouvez entre Baume-les-Dames et puis le pays de Clerval. J'avais posé cette question pour gagner vos invitations. Est-ce qu'on a retrouvé Jean-Marc? Jean-Marc, bonjour.
1: Oui, bonjour. Ah, bonjour.
0: J'ai cru qu'on vous avait perdu, que vous nous aviez quitté, mais vous êtes bien avec nous, Jean-Marc.
1: Oui, tout à fait.
0: Je le disais, il faut une armure pour participer à ce tournoi de Béhour, réplique historique qui pèse combien? Est-ce que cette armure pèse à peine 500 grammes ou entre 20 et 35 kilos, mon cher Jean-Marc?
1: Ah, ben, je pense que c'est plutôt entre 20 et 35 kilos. Hein,
0: mais moi, je pense surtout que vous avez gagné vos places. Bravo, Jean-Marc.
1: Ah bah merci, c'est gentil, c'est sympa.
0: Vous serez dans ce magnifique lieu ce 30 mai, bien accompagné au château de Montby. Qui va vous accompagner d'ailleurs, Jean-Marc?
1: Oh bah c'est mon épouse.
0: Un bon moment à passer en amoureux. Vous venez de gagner d'ailleurs ces places grâce à quelle radio, Jean-Marc?
1: Ah ben donc je pense que c'est ici Belfort-Montbéliard, hein, je remercie.
0: Eh ben moi je pense que vous pensez bien. Et puis surtout on vous souhaite une belle journée.
1: Ah ben c'est très gentil à vous.
0: Merci au revoir Jean-Marc, à bientôt.
1: Ok, au revoir.
0: L'écho d'ici, c'est l'heure à 7h23. On aime donner la parole à celles et ceux qui font bouger le commerce de proximité. C'est le cas de notre invitée Adeline Valls. Adeline, bonjour.
2: Bonjour.
0: On parle d'un nouveau primeur, Belfort Primeur, qui va s'installer très très bientôt du côté de l'avenue Jean Jaurès. Pourquoi il était crucial pour vous d'offrir cette offre de fruits et légumes frais aux Belfortins, Adeline?
2: Alors, l'idée, en fait, elle nous était venue il y a bientôt 2 ans, je crois, quand l'ancien commerce que moi je trouvais historique, hein, c'était Interfruits, puis la Cour des Halles a fermé, ils étaient à la gare, hein, et avec mon mari, on s'est dit, c'est dommage, encore une institution qui ferme ses portes, et on s'est dit, bon, pourquoi pas, on aimerait bien travailler là-dessus. Mais on venait d'ouvrir à ce moment-là notre boucherie, toujours dans l'avenue Jean Jaurès. Donc on a préféré se concentrer sur l'ouverture de la boucherie avant de réfléchir de nouveau à coupler, on va dire, 2 magasins, une boucherie et un primeur.
0: L'ouverture de cette partie primeur, c'est le 2 juin. Le slogan, c'est des bons produits sans se ruiner. C'est vrai qu'on est en pleine période d'inflation. Comment on fait pour réussir ce tour de force de proposer de la qualité à prix juste au quotidien, Adeline?
2: Eh ben, c'est pas évident, je vous le cache pas. C'est beaucoup, beaucoup de recherches, de prises de contact, de se déplacer pour rencontrer éventuellement les potentiels fournisseurs. Beaucoup de négociations, parce que l'idée est vraiment d'avoir les meilleurs tarifs d'achat et de pas appliquer une marge exceptionnelle justement pour proposer des tarifs attractifs à nos clients, mais tout en gardant une qualité qu'on veut française et le plus locale possible. Mais ça demande énormément de temps et d'investissement. Après, on a également fait un focus sur les producteurs locaux, Belfortin ou alsacien, en tout cas Grand Est, et ça facilite un petit peu tout ce qui va être frais qu'on n'imputerait pas aux clients, type essence, comme on le vit aujourd'hui.
0: Bien sûr.
2: Et tous ces additifs là.
0: Est-ce qu'on est pressé d'être au 2 juin, j'imagine, Adeline?
2: C'est bientôt, on a l'impression que c'est dans une éternité, mais en effet, c'est bientôt, oui.
0: Au numéro 53 de l'avenue Jean Jaurès à Belfort, c'est bien ça pour l'adresse. Alors, à partir du 2 juin.
2: Alors, au 53, c'est la boucherie.
0: Ah oui, c'est la
2: Belfortaine que tient mon mari, voilà, avec Aurélien. Et le primeur, Belfort Primeur, sera au 62. C'est juste à côté, il y a 30 mètres.
0: Le 53, la boucherie. Le 62, le primaire. Et Adeline, on vous souhaite une belle ouverture du primeur le 2 juin. Merci beaucoup, Adeline.
2: Merci à vous, merci pour l'invitation et belle journée à tous.
0: Belle journée. En musique, bien sûr, avec un incontournable, une référence à la mort tragique de l'actrice Romy Schneider. téléphone. Cendrillon, vous écoutez ici Belfort-Montbéliard, et pour se réveiller aussi, le canal 32 de la TNT.

0: Le groupe Téléphone Cendrillon. Dans quelques instants, Thierry Campredon, on vous retrouve pour l'actualité locale. Mais là, il est 7h30, c'est le 90 secondes et c'est avec vous, Drazo.
1: Conséquence de la chaleur, la SNCF annule plusieurs trains intercités pour, dit-elle, prévenir les pannes potentielles de climatisation. 7 annulations aujourd'hui sur la ligne Paris-Limoges-Toulouse, 6 annulations sur la ligne Bordeaux-Marseille, perturbations attendues aussi demain sur la ligne Clermont-Paris. 17 départements sont en alerte orange canicule aujourd'hui avec l'ajout de Paris et de sa petite couronne. Vigilance orange qui sera levée demain dans les Côtes d'Armor, le Finistère et la Manche. Sébastien Lecornu, le Premier ministre, convoque une réunion cet après-midi à Matignon. Une pièce de théâtre avec Patrick Bruel a été interrompue hier soir à Paris. Bruel, violeur, c'est ce qu'ont scandé 3 militantes féministes au théâtre Édouard VII. Action revendiquée par le collectif Nous Toutes. Il reproche au monde de la culture de continuer de, je cite, « dérouler le tapis rouge à l'acteur ». 22 000 policiers et gendarmes seront déployés samedi dans toute la France pour la finale de Ligue des Champions disputée par le Paris Saint-Germain. 8 000 rien que sur l'agglomération parisienne. Tolérance zéro sur les débordements, dit le ministre de l'Intérieur Laurent Nunez. Le petit Nicolas fera son grand retour à la rentrée avec 12 histoires inédites coécrites par Anne Goscinny, la fille de René Goscinny. Elles seront publiées le 8 octobre. À suivre en fin de matinée à Roland-Garros, le deuxième tour du phénomène Moïse Kwame, 17 ans seulement, le junior français très attendu affronte le paraguayen Adolfo Daniel Valero.
0: Merci beaucoup, Drazo. Rendez-vous dans une heure pour un nouveau point sur le 90 secondes, 7h31. Thierry Campredon, ils sont très inquiets pour l'avenir de leur métier.
2: Des jeunes ergothérapeutes du centre de rééducation Bretenier à Héricourt ont répondu à l'appel à la manifestation de la CFDT Santé, Services Sociaux, hier après-midi, devant la préfecture de Belfort. Un rassemblement pour réclamer une meilleure reconnaissance de leur métier difficile, mais indispensable pour les patients, Pauline Boudier.
3: Ces quatre collègues répondent à un questionnaire proposé par le syndicat. Par exemple, quelle est la principale raison de rupture des CDI dans le domaine de la santé ?
4: Oh waouh ! 54% de démission.
3: Tom, comme ses trois camarades, est ergothérapeute au centre de rééducation Bretenier d'Héricourt. La statistique le marque.
5: C'est énorme. Je pense que ce qui est intéressant, c'est pourquoi est-ce que les gens démissionnent ? Je pense que c'est beaucoup pour des raisons qui ne sont pas juste pour quitter un travail qui ne leur plaît pas. Ce n'est pas des gens qui sont forcément usés par le travail en soi, c'est les conditions de travail qui viennent amener à un départ.
3: Ces conditions, ils les constatent tous les jours. En tant qu'ergothérapeute, ces jeunes professionnels permettent aux patients de redevenir autonomes après une maladie ou un accident. Et parfois, le manque de moyens humains et matériels leur met des bâtons dans les roues, explique Lucie.
6: Prendre plus de patients par heure, ça arrive qu'on prenne 3 patients parce qu'on n'a pas le temps dans la journée. On est trop dans les salles, on n'a pas la place, on n'a plus de table, donc on se met sur le côté. C'est ce genre de petites concessions-là.
3: Et encore, elle en est consciente, les conditions de travail des aides-soignantes ou les infirmières sont plus difficiles. Alors forcément, ça se traduit au quotidien par beaucoup de départs dans le service.
6: Il y a plein de collègues qui sont partis. Moi, ça fait même pas 3 ans que je suis au CMPR. Il y a une grosse partie de l'équipe qui a changé. C'est le quotidien de former les gens pour qu'ils partent, pour qu'ils reviennent, qu'on leur réexplique. Et en fait, on passe des heures à expliquer la même chose en boucle parce que il y a toujours des personnes différentes.
3: À la fin, les patients payent ces absences en cascade et par extension le manque de soignants. Noémie n'est pas très optimiste pour le futur.
7: Quand on voit les patients qui sont de plus en plus jeunes qu'on accueille, à partir de là, ça se questionne. Quand on voit qu'on a des personnes qui font des AVC à 30 ans, il va falloir qu'il y ait du monde derrière pour assurer le suivi. Ça fait un peu peur des fois quand même.
3: Si bien qu'un an seulement après avoir obtenu son diplôme, elle se pose parfois la question d'une reconversion. Seule solution pour stopper l'hémorragie, estime Julie, plus de reconnaissance.
7: Rien que reconnaître et mettre en valeur les gens qui travaillent dans ce milieu-là, c'est je pense la base des bases pour après donner envie aux gens d'y aller.
3: Et ensuite, bien sûr, augmenter les moyens, notamment les salaires.
2: Un reportage signé Pauline Boudier.
0: Et dans 10 minutes, votre invité, l'invité de la rédaction Thierry.
2: Nous parlerons de cette initiative de l'hôpital de Trévenans. Il se mobilise cet après-midi en faveur de la lutte contre le tabagisme. On en parle dans un instant avec le docteur Amandine Berledoux, c'est la chef de projet de la démarche lieu de santé sans tabac à l'hôpital de Franche-Comté. Pour l'heure, c'est la météo qui nous intéresse, Noah. Donc, c'est la même journée qu'hier, ou quasiment.
0: Un copier-coller, grand soleil, ciel bleu. Voilà ce qui est annoncé par Météo France. Voilà ce qui a été confirmé d'ailleurs il y a une demi-heure par Elias Guil de météofrancomtoise.fr. 17 degrés, c'est ce que nous annonce Marie-Claire à Champagné, qui va aller déjeuner sur la terrasse. Petit plaisir du matin. Bah, elle a bien raison. Profitez-en. Et les températures cet après-midi, estimées à 29 degrés à Del, jusqu'à 30 pour Belfort, pour Lure, pour Montbéliard, 32 même pour Vesoul.
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0: Et une info pour vous qui empruntez les bus du réseau Optimo, la ligne 2 précisément. L'arrêt MIG ne sera pas desservi aujourd'hui, et ce dans les deux sens de circulation. Si vous êtes sur les routes, n'hésitez pas à nous dire s'il y a des incidents, des accidents. 03 84 22 82 82.
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0: Alors, je vous le dis, demain, vendredi, Mylène Farmer va dévoiler un nouveau single qui va s'appeler « C'est à qui le tour ?». Un titre inédit produit par le DJ Lewis. Et bien, on en profite avant d'écouter, découvrir demain ensemble ce nouveau single, un classique de Mylène Farmer, « Désenchanté ».

0: Mylène Farmer, désenchantée. Demain, grande journée. Demain, c'est le retour de Mylène Farmer avec un nouveau single qui va s'appeler « C'est à qui le tour ?»
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0: Et ben c'est surtout à vous, c'est votre tour. Angélique Alasta, la 28e édition des Journées du patrimoine du pays se déroulera les 26, 27 et 28 juin. Angélique.
3: Oui, absolument. Et c'est une occasion supplémentaire de mettre un coup de projecteur sur l'histoire avec un grand H qui se déroule autour de nous, qui s'est déroulé autour de nous à travers d'animations, de visites, de lieux qui ne sont peut-être pas toujours ouverts au public. Alors ce matin, nous allons au musée de la Pince à Montéchroux où avant de dérouler le programme des animations, nous avons demandé à la présidente de l'association qui gère ce musée, Myriam Bourris, ce qui a valu sa réputation à cet artisanat très haut de gamme. Écoutez.
4: Alors en fait, c'est sa technologie. Une pince classique, c'est deux membres identiques que l'on superpose et que l'on rivette comme une paire de ciseaux en somme. À Montéchroux, on a développé la fabrication de la pince dite maillée, terme local. C'est-à-dire qu'on a fabriqué deux membres différents, l'un fendu, dans lequel on a pratiqué un œil, et l'autre qu'on a appelé le simple, et on a introduit à chaud le simple dans le fendu pour créer une charnière particulièrement solide. En apposant également un rivet, pour empêcher le jeu, on va créer un outil qu'on va pouvoir utiliser sur plusieurs générations.
3: Ça représentait combien de personnes à Montéchroux à cette époque-là?
4: Au XXe siècle, après l'ère industrielle, on avait deux usines importantes et de très nombreux ateliers d'outillage dans le village qui ont fait travailler 300 personnes. Actuellement, le village compte 575 habitants. La fin du 19e, on est arrivé à 1200.
3: On parle de la pince sous toutes ses formes.
4: Oui, on a fabriqué donc des pinces pour tous les corps de métier. La pince, c'est le prolongement de la main. On pouvait répondre à toutes les demandes et en toute petite quantité également.
3: Pendant ces journées du patrimoine de pays, vous allez faire profiter ce public de sessions de maillage des pinces.
4: Oui, tout à fait. Il faut bien savoir que ces journées de patrimoine de pays vont mettre en avant le cadre de vie, qu'il soit industriel, artisanal ou domestique, ou voire des sites naturels. Donc au musée, on en profite pour mettre en avant, oui, les démonstrations de maillage à la forge à l'ancienne. On va proposer également le vernissage d'une exposition temporaire qui traitera cette année du monde de la pince. On va revenir vraiment à l'objet.
3: Alors quel est justement l'objet le plus insolite, la pince la plus insolite que vous ayez au musée que l'on peut voir?
4: La pince à découper les hosties, par exemple.
3: Les artisans, à l'époque, étaient capables à Montéchroux de fabriquer l'outil du plus petit au plus grand.
4: Oh oui, parce que les pinces pour modistes ou les coupe-ongles font moins de 10 cm. On va avoir après de très grosses pinces pour couper des câbles ou couder des tuyaux. J'inciterai bien d'autres lieux à faire partie des journées de patrimoine de pays. C'est vraiment créer du lien social entre les gens dans leur cadre de vie et faire participer la population à des animations.
3: Je vous remercie beaucoup Myriam Bourris.
4: Merci Angélique.
3: Alors si vous voulez inscrire un lieu à ces journées, vous trouverez toutes les informations ainsi que les animations déjà proposées sur le site patrimoinedepays.org. On en pince pour ce musée finalement.
0: Mais effectivement, j'en apprends des choses grâce à vous Angélique. Et puis demain, on apprendra encore plein de choses.
3: Mais oui, absolument.
0: À demain.
3: À demain.
0: Bonne journée Angélique, il est 7h44. Dans quelques instants, Kenji Girac-Vianney. Et puis on a reçu un petit message aussi sur nos réseaux. Martine nous écoute et nous regarde depuis la ligne 3, réseau Optimo. Donc un petit bonjour.
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0: Yo, il y en a un, Kenji, qui sera en concert à l'Axome de Montbéliard le 19 juin et Vianney un petit peu plus tard, même beaucoup plus tard, ce sera en février 2028. Les voilà réunis. 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

0: Kenji Girac et Vianney réunis avec ce titre Le Feu.
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0: Un autre invité, l'invité d'ici matin, l'hôpital Nord-Franche-Comté, Thierry, se mobilise contre le tabagisme.
3: La journée mondiale sans tabac aura lieu ce dimanche, mais l'hôpital de Trévenans prend les devants avec aujourd'hui une après-midi consacrée à la lutte contre le tabagisme. Ça va se passer à la maison des usagers. Bonjour docteur Amandine Berdeloup.
4: Bonjour.
3: Vous êtes la chef de projet de la démarche lieu de santé sans tabac à l'hôpital Nord-Franche-Comté. Qu'est-ce que vous proposez cet après-midi ?
4: Cet après-midi, vous pourrez rencontrer nos professionnels, tabacologues, diététiciens et notre partenaire Tabagir pour avoir de l'information sur le tabac et éventuellement engager un accompagnement au sevrage tabagique.
3: Et vous nous rappelez les effets du tabac sur la santé, c'est beaucoup, beaucoup de morts chaque année.
4: Ça reste la première cause de décès et c'est 68 000 morts par an liées au tabac, avec différentes pathologies cardiovasculaires, cancers, pathologies respiratoires.
3: Alors, les campagnes de lutte contre le tabagisme sont nombreuses depuis très longtemps. Il y a même le mois sans tabac en novembre. Et pourtant, la cigarette à la vie dure, ça veut dire que c'est dur d'arrêter.
4: C'est pas toujours facile d'arrêter, c'est une addiction et on a longtemps dit qu'il suffisait d'être motivé pour arrêter. La motivation c'est important mais on a souvent besoin de se faire accompagner par des traitements ou par un soutien de notre nature.
3: Parce que maintenant il y a toute une filière qui existe pour arrêter le tabac.
4: Oui, vous pouvez rencontrer un tabacologue, vous pouvez rencontrer une diététicienne pour vous aider pour réduire le risque de prise de poids, vous pouvez rencontrer un psychologue, et puis de plus en plus de professionnels, même sur le territoire, sont formés à prendre en charge un patient fumeur.
3: Alors, il y a des préjugés sur l'arrêt de la cigarette, comme notamment ce qu'on entend régulièrement, c'est la prise de poids. C'est parfois un frein pour quelqu'un qui veut arrêter de fumer.
4: La prise de poids, c'est pas inévitable, c'est favorisé par des choses comme le retour du goût et puis le fait de compenser en mangeant davantage. Mais pour réduire le risque de cette prise de poids, on recommande justement de se faire accompagner et d'avoir des substituts nicotiniques pour pas avoir cette sensation de manque qui favoriserait.
3: Et puis il y a aussi la notion de culpabilité. Parfois, quelqu'un qui arrête et qui reprend quelques mois, quelques années après, il a l'impression qu'il n'y arrivera jamais. Et on sait qu'il faut plusieurs tentatives avant d'arrêter.
4: C'est ça, il faut pas culpabiliser, c'est normal en fait, ça fait partie du chemin, il faut parfois 5 tentatives pour arriver. Y a des tentatives, on reprend, il faut peut-être pas hésiter à se faire accompagner quand on a repris pour une nouvelle tentative d'arrêt.
3: On observe également que, contrairement à plusieurs années en arrière, les jeunes se mettent à fumer, même à parfois de l'âge de 16-17 ans. C'est un phénomène que vous observez, ça également?
4: Oui, alors ce qu'on remarque, c'est que si on compare la population adulte et les jeunes autour de l'âge du lycée, ils fument moins que dans les années précédentes, mais ils vapent davantage, ils vapent beaucoup plus que la population adulte, et on sait que c'est un mode d'entrée dans le tabac, parce qu'ils deviennent dépendants à la nicotine par la vape et vont plus facilement vers la cigarette ensuite.
3: Ça peut être l'inverse également. Vous dites que c'est un mode d'entrée, mais c'est aussi un mode de sortie du tabac. Parfois, on dit on arrête la cigarette et puis on vapote pour remplacer la cigarette.
4: Voilà, pour certains, c'est une aide, effectivement. On sait que le risque de la vape par rapport à la cigarette est moindre, puisqu'il y a moins de polluants dedans. Néanmoins, ce que recommandent les tabacologues, c'est aussi d'aller vers un arrêt de la vape par la suite.
3: Docteur Amandine Berdeloup, quand on va à l'hôpital Nord-Franche-Comté à Trévenans, on voit parfois sous le parvis de l'hôpital des soignants en train de fumer leurs cigarettes. Ça donne parfois une mauvaise image. Vous voulez également faire passer un message là-dessus?
4: C'est pour cette raison qu'on s'est engagé dans la démarche lieu de santé sans tabac, qui est une démarche nationale et qui vise à dénormaliser le tabagisme à terme, c'est-à-dire que on ne soit plus confronté quand on rentre à l'hôpital à un nuage de fumée, que ce soit plus finalement la norme de voir des professionnels fumer, puisqu'on a un devoir d'exemplarité. C'est un peu notre mission de santé publique. Alors tout ça, tout ce travail, c'est améliorer l'accompagnement des patients fumeurs, accompagner les professionnels à arrêter également. Et l'objet, c'est que ce soit bienveillant et progressif.
3: Merci beaucoup, docteur Amandine Berdeloup. Je rappelle que vous êtes la chef de projet de la démarche lieu de santé sans tabac à l'hôpital Nord-Franche-Comté. Et donc, on rappelle, cet atelier, cet après-midi, c'est de 13h30 à 16h.
4: À la maison des usagers, oui.
3: et tout le monde peut venir.
4: Tout le monde peut venir.
3: Merci beaucoup.
4: Merci.
3: Belle journée à
4: vous.
3: Bonne journée.
0: Belle journée, merci beaucoup. 7h53, je lis vos messages sur le Facebook ici, Belfort-Montbéliard. Les températures chez vous, 21 degrés. Déjà du côté de Valentinier, c'est Michel qui nous le dit. Pont de Roi, 18 degrés. Merci beaucoup à Lucie. Chris Isaac, Blue Hotel, pour vous souhaiter une belle journée, un bon jeudi ici.

0: Chris Isaac, Blue Hotel. Je viens de recevoir un message de la part d'Hervé Blanchard. Je ne sais pas si vous connaissez, qui nous dit « Ah, ça c'est de la musique, je me trémousse !» Eh bien, j'imagine maintenant, j'ai l'image dans la tête. La suite pour la musique, Laurent Voulzy.
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0: Et on accueille aussi Stéphane Bern avant l'actualité de 8h.
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0: Et toujours un petit peu d'histoire avant l'actu. C'est avec vous, Stéphane Bern. Vous nous faites voyager aujourd'hui au temps où un montagnard grenoblois a cru dompter la neige avec deux longues planches en bois, c'est ça ?
5: À une époque où les fractures tibia-péronées ne sont pas encore remboursées par la Sécurité sociale, un Français voit des patins à neige norvégiens. Il va tenter de les faire marcher sur les pentes alpines. Isère, hiver 1878. Autour de Grenoble et de Champs-Rousses, les chemins sont engloutis sous la neige. Impossible de se déplacer. Henri Duhamel, alpiniste passionné, refuse d'attendre le printemps. La fondue est prête, faut bien aller chercher le pain.
6: Chaque fois que je suis dans une fondue, je fais ça, tu vas voir, c'est crevant.
7: Tu mets ton fil dentaire ?
5: À Paris, quelques mois plus tôt, il a acheté, comme souvenir, sur un stand scandinave, deux longues planches en bois, des skis. En Norvège, ils servent surtout à se déplacer sur des terrains enneigés, souvent en pente douce. Duhamel les essaye dans les Alpes, sans véritable mode d'emploi et surtout sans casque. Mais sur les pentes à pic de Champs-Rousses, ça glisse trop vite.
8: Parce que la neige, elle est trop molle pour moi !
5: Les fixations maintenues par de simples lanières tiennent mal. Tourner, c'est compliqué. Freiner, c'est impossible. C'est soit l'arbre, soit la chute.
9: Mais l'important, c'est pas la chute.
5: Et souvent, dans cet ordre.
9: C'est l'atterrissage.
5: Il ne renonce pas. En 1890, il part en Norvège. Là-bas, il observe les pratiquants, comprend mieux les techniques, les appuis, l'usage des bâtons et surtout les systèmes de fixation. Il rapporte du matériel amélioré, des idées nouvelles et cette fois, la notice. Depuis Grenoble, il adapte, modifie, perfectionne. Dès la fin des années 1890, les descentes deviennent maîtrisables. Peu à peu, autour de lui, d'autres montagnards s'y mettent. Plus on est de fous, plus on skie.
10: Oh, j'ai épilé de mon critérium. Oh, j'ai eu une pêche, les gars. Wouh !
5: Aujourd'hui, les stations sont pleines chaque hiver. Et l'on ne sait que trop peu que le ski français doit beaucoup à ce détour par la Norvège. Au fond, les skis, ce sont un peu des morceaux de dracard.
0: Et merci beaucoup, Stéphane Bern. À demain, même heure, même endroit, bien sûr.
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0: On vous souhaite une belle journée avec Ici, il est 8h. Thierry Campredon, l'espoir fou d'un jeune paraplégique originaire de Pont-de-Roi de Vermondan, dans le pays de Montbéliard.
11: Lilian Camozzi a 25 ans, cela fait 2 ans qu'il est en fauteuil roulant suite à un accident de VTT. Mais aujourd'hui, l'espoir de retrouver l'usage de ses jambes est grand, et ce, grâce à une opération expérimentale mais coûteuse, 160 000 euros. Lilian et ses parents viennent donc de lancer une cagnotte en ligne pour pouvoir bénéficier de cette opération, Pauline Boudier.
12: Depuis cette chute en VTT, ce jour de novembre 2024 où sa vie a basculé, Lilian ne pense qu'à une chose, marcher à nouveau.
13: Je pense qu'on n'accepte jamais ce genre de situation. On vit avec et on s'adapte. Depuis le premier jour, j'ai toujours souhaité remarcher, je me suis toujours battu pour et encore aujourd'hui, je me bats pour.
12: L'espoir renaît alors qu'il entend parler de cet essai clinique via une personne qui a déjà été opérée avec succès.
13: Elle fait partie d'une association depuis des années, Neurogène en marche. L'objectif de cette association, l'objectif premier, c'est de trouver une cure à la paralysie. Donc, ils effectuent des recherches pour essayer de trouver une cure pour ça.
12: Pour être sélectionné pour le programme, il faut faire une rééducation plus coûteuse. Alors la maman de Lilian, Ghislaine, crée l'association Au-delà des limites, dont elle est la présidente.
14: L'objectif étant cette opération, il faut absolument se maintenir. C'est-à-dire qu'aujourd'hui, Lilian il utilise beaucoup d'appareillage pour que ses jambes ne deviennent pas bleues, ne grossissent pas.
12: Bien sûr, l'opération est en Chine. Bien sûr, il faut réunir 160 000 euros. Bien sûr, il y a des risques. Mère et fils en sont conscients.
13: Oui, ça fait peur, mais je me suis jamais posé la question une seconde. Mon objectif, il est là.
14: Ce serait mentir que de vous dire qu'on n'a pas peur. On l'accompagnera autant qu'on pourra.
12: La première étape peut-être d'une troisième vie pour Lilian.
11: Et vous retrouvez toutes ces informations et le lien pour la cagnotte en ligne sur notre site internet ici, Belfort Montbéliard. La mobilisation se poursuit au lycée Germaine Tillon à Montbéliard ce matin. Des enseignants vont tenir un piquet de grève devant l'établissement. Ils entendent protester contre les incidents qui ont eu lieu lors de la manifestation organisée par plusieurs lycéens au cours de laquelle un professeur avait été blessé par un projectile au moment d'une intervention des policiers.
0: Un drame de la route hier matin sur la RN19 à hauteur de Bourogne dans le territoire de Belfort.
11: Un homme de 38 ans est mort percuté par un camion. L'homme était sorti de son véhicule en panne sur le bord de la route quand un poids lourd l'a renversé. Malgré l'intervention rapide des secours, il est décédé sur place. Une enquête est ouverte pour déterminer les causes exactes de cet accident. Dans l'affaire des coups de feu survenus de la nuit de vendredi à samedi, rue Paul Bert dans le quartier Jean Jaurès à Belfort, trois personnes, dont deux mineurs, ont été interpellées et placées en garde à vue. Et la victime est toujours hospitalisée dans un état grave. L'enquête se poursuit.
0: L'épisode de chaleur, Thierry, continue bien sûr dans le Nord-Franche-Comté.
11: Le soleil reste omniprésent et le mercure devrait à nouveau dépasser les 32 degrés aujourd'hui. Alors pas d'alerte canicule dégainée par Météo France, mais les températures sont au-dessus des normales de saison. Une situation qui donne déjà à certains des envies de s'équiper en climatiseurs, ventilateurs et autres appareils pour faire baisser la température. Et chacun a ses bonnes idées à l'image de ce témoignage recueilli à Belfort par Alexandre Lepère.
7: Je viens d'acheter un ventilateur de plafond pour pouvoir rafraîchir la chambre de ma fille où il fait actuellement 30 degrés. On n'avait rien encore pour l'instant à part une clim portable, mais c'est pas très bon pour la planète. Donc du coup, on a investi dans un ventilateur plutôt que de rajouter une clim. Plus écologique et la clim est pas si efficace parce qu'au final, la chaleur remonte tout de suite derrière. Donc plutôt que de mettre une clim toute la nuit, ce sera un ventilateur. Non, c'est beaucoup moins cher qu'une clim.
15: Vous venez, vous, de succomber à un ventilateur encore plus puissant qu'avant, c'est ça ?
16: Oui, c'est ça. C'est vrai que les anciens ventilateurs, bon, c'est sûr, ils étaient pas chers, mais bon, moi j'ai pris un qu'on fait de la brume. Vous savez, c'est vrai que c'est plus intéressant, quoi. Ça ventile bien, c'est agréable, et puis voilà.
17: Moi, j'ai toujours aimé la clim pour la fraîcheur. Et après, l'après-midi, on s'enferme, on reste au frais.
15: Par contre, vous n'avez pas acheté de ventilateur, vous avez une solution.
18: Oui, il suffit d'habiter à la campagne et d'ouvrir les fenêtres tôt le matin et la nuit. Ça rafraîchit.
11: Ouais, bah oui. Bonne solution. Et sachez qu'en cette période de canicule précoce sur la France, le gouvernement veut montrer qu'il prend la mesure de l'événement. En plus d'un suivi renforcé au ministère de la Santé et au ministère de la Transition écologique, bien le Premier ministre Sébastien Lecornu préside cet après-midi une réunion interministérielle pour préparer les services de l'État au prochain mois d'été et aux possibles autres périodes de canicule.
0: Et à l'heure où certains d'entre vous sont peut-être en train encore de petit déjeuner, est-ce qu'on prendrait pas un petit peu de fromage, Thierry ?
11: Pourquoi pas du Master, Noah, ce célèbre fromage à pâte molle est certes une spécialité alsacienne, mais sachez qu'il se fabrique aussi en Haute-Saône, au GAEC Ménigoz, à Saint-Bresson, côté de Luxeuil-les-Bains. La fromagerie produit 30 tonnes de fromage par an, dont ce fameux Master, Stéphane Ménigoz, l'un des trois associés du GAEC.
19: On fabrique par jour 1000 litres, donc de différentes fabrications. Donc ce qui a fait notre notoriété,

0: Ultra moderne à Saint-Bresson, à Haute-Saône, avec le reportage en format de Jean-François Fernandez. Et puis, puisque l'on parle gastronomie, sachez que la meilleure saucisse de Robéliard sera décernée aujourd'hui à Besançon. 24 candidats vont présenter leurs produits à une centaine d'experts réunis pour l'occasion au centre de formation de Château-Farine. Sachez que la saucisse de Robéliard conserve une place de choix dans la gastronomie française. Chaque jour, près de 100 000 unités sont consommées à travers tout le pays. C'est ce que révèle l'association de défense et de promotion des charcuterie et salaison IGP de Franche-Comté. Une page se tourne au FC Grandvillard, le club de foot Thierry Fortin, annoncé hier le départ de son entraîneur. Hervé Genet quitte ses fonctions après 5 ans à la tête de l'équipe première, reléguée en Régional 2 depuis ce week-end. Le nom de son successeur est déjà connu. Il s'agit d'Eli Jaendiaï. Il occupait jusqu'à présent la fonction de responsable technique au sein du club.
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2: Et à 8h07 pile, il est temps d'accueillir vous, Ilias Guil, météofrancontoise.fr pour le point météo. De ce jeudi, on s'attend à quoi? De grosses températures, Ilias?
3: Les fortes chaleurs se poursuivent effectivement avec toujours ce soleil très généreux. On aura quelques rares nuages cet après-midi. Peut-être une ou deux gouttes possibles entre les Vosges sannoises et la vallée de l'Ognon, mais rien de très important. La bise, elle se renforce avec des rafales à 30 ou 35 km par heure attendues ces prochaines heures et des températures qui, elles, sont déjà proches de 20 degrés à 8 heures. C'est très élevé pour la saison. Et on aura cet après-midi un léger fléchissement avec 28 degrés de maximal pour Giromagny, comptez 29 degrés à Montreux-Château, 30 degrés pour Danjoutin et Audincourt, 31 degrés à Clerval, Baume-les-Dames et Luxeuil-les-Bains. On repartira autour de 32 voire 33 degrés pour vendredi et samedi, qui seront peut-être les journées les plus chaudes de cet épisode de vague de chaleur. Avant le retour des orages dimanche, qui permettront une légère baisse des températures, il fera des températures plutôt de saison la semaine prochaine avec quelques pluies, notamment pour mardi ou encore jeudi. Mais les cumuls de pluie resteront plutôt faibles et les températures jamais trop fraîches.
2: Oh, et puis je nous connais, hein, il va pleuvoir la semaine prochaine et puis on dira tous vivement le retour du soleil. Merci beaucoup Ilias, on se donne rendez-vous demain.
3: À demain, belle journée.
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2: 8h08. Laurent Voulzy, Bubble Star. Cette chanson a été écrite dans la foulée du triomphe de Rock Collection et ça fait du bien. L'écoutez pour démarrer cette nouvelle heure. On vous souhaite une belle journée, un bon jeudi. 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

0: Laurent Voulzy à 8h12, c'était Bubble Star.
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0: On a un rendez-vous qu'on aime vous partager. C'est le rendez-vous en Tiernac dans quelques secondes. C'est bien ça, Thierry.
3: Oui, alors justement, Noah, si jamais quelqu'un vous appelle en disant que c'est la Banque de France au téléphone, méfiez-vous.
0: Très bien, c'est ce que va développer Audrazo dans quelques instants. Et la musique, Amy One House aussi se prépare. Belle journée, bon jeudi.
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0: Il est temps de vous retrouver, Audrazo, avec votre rendez-vous en Tiernac. Et attention, vous qui nous écoutez, parce que des escrocs se font passer pour la Banque de France, c'est ça, Aude ?
4: Effectivement, et tout y passe, hein. On a les faux mails, les faux coups de fil et même les fausses vidéos où on voit des dirigeants de la Banque de France nous vendre des placements financiers. Ça, c'est très pervers. Je commence avec le faux mail. Emmanuel, un auditeur, m'a alerté. Il a reçu un message. Service sécurité Banque de France, confirmation d'une opération en cours. Et l'opération en question, aille sur froide, 2463,45 € qu'il aurait soi-disant payé par carte bancaire, lui dit-on. Là, on se calme, on respire. C'est une adresse Gmail qui écrit à notre auditeur. Et non, la Banque de France ne vous écrira pas avec une banale adresse Gmail. Autre méthode, c'est quand l'escroc vous fait miroiter un héritage ou une somme quelconque et mystérieuse. Pareil, il vous met Banque de France pour faire sérieux, mais il va surtout essayer de vous faire payer des frais ou autres. Généralement, il vous dit vite, vite, sinon la somme va vous passer sous le nez. Et ça aussi, cette urgence, c'est un bon indice.
0: Et j'ai vu aussi des histoires de vidéos truquées, c'est ça ?
4: Alors là, c'est la Banque de France elle-même qui a alerté. Elle a vu passer des vidéos avec le visage et la voix de certains de ses dirigeants en train de nous recommander un placement juteux. Je vous ai déjà mis en garde contre les fausses interviews de célébrités, Michel Drucker et autres, sur des investissements soi-disant miraculeux. Mais là, on est d'accord, c'est encore plus piégeux. Quelque chose que vous devez avoir en tête, un dirigeant de la Banque de France ne recommande jamais de produits financiers ou de plateformes d'investissement. Donc ne vous laissez pas tenter, passez votre chemin.
0: C'est bien noté, merci beaucoup Audrazo. Et toutes les arnaques que vous avez relevées, Aude, on les retrouve sur notre site internet ici.fr, Belfort-Montbéliard. Allez, je vous rassure, pas d'arnaque. Il y a un magnifique moment à tout simplement partager avec la personne de votre choix. C'est à Grand-Villard, c'est vendredi la semaine prochaine, c'est le 5 juin, c'est l'humoriste Blandine Lehoux. Sachez que son spectacle est complet déjà depuis des semaines. On a les toutes dernières places à vous offrir et Blandine Lehoux s'est elle écoutée.
10: Si je suis avec vous, ça veut dire que je suis pas avec mon mec. Ah, je vous jure, je peux plus me voir. Alors ça a commencé pendant la grossesse, hein. Alors au début, je me suis dit, bon, bah c'est normal, hein, c'est les hormones. Après, je me suis rassurée en me disant, bon, bah, c'est normal, c'est le postpartum. Et en fait, c'est normal.
0: C'est normal tout court. La suite de cette histoire et d'autres histoires avec Blandine Lehoux, c'est à la salle de spectacle de Grand-Villard. C'est le 5 juin, c'est vendredi la semaine prochaine, c'est à 20h30. Véritable tornade de l'humour qui débarque chez nous. Et pour gagner vos places, pour vous, la personne de votre choix, il suffit de répondre correctement à cette question. Il y a Thiancourt qui est situé juste à côté de Grand-Villard. Thiancourt tire son origine d'un domaine de quelle époque ? Est-ce que c'est l'époque gallo-romaine ou l'époque préhistorique ? Vous avez la réponse ? Vous voulez deux places pour vous amuser et surtout rire le 5 juin Grand-Villard grâce à Blandine Lehoux. Vous appelez maintenant le 03 84 22 82 82. Vanessa vous attend et vous accueille au standard. De la musique, un incontournable, une artiste qui nous manque beaucoup, beaucoup, beaucoup de talent avec Back to Black, Amy One House. On vous souhaite un bon jeudi à l'écoute d'ici Belfort-Montbéliard.

0: Amy Winehouse, Back to Black, 8h20. Merci pour tous les messages que l'on reçoit sur notre page Facebook. Le Facebook ici, Belfort Montbéliard. Vous nous donnez les températures chez vous. Et puis bien sûr, la météo. Alors bien sûr, du soleil annoncé pour tout le monde sur le nord. Franche-Comté, 17 degrés relevé par Michel à Belfort. Chantal nous dit 16 degrés du côté de Trévenans. Et nous avons 20 degrés aussi du côté de Valentinier. Merci beaucoup à Michel. Et disons bonjour à vous, Martine, qui nous avait appelé. Bonjour Martine.
1: Oui, ben bonjour.
0: Vous nous appelez d'où, Martine ?
1: De Tel.
0: Bon, vous avez regardé dans votre agenda le 5 juin, vendredi la semaine prochaine, rien de prévu.
1: Je serai libre.
0: Prête à aller à Grand-Villard et aller rire avec Blandine Lehoux.
1: Exactement.
0: Vous la connaissiez ou vous allez peut-être découvrir cette humoriste ?
1: Bah, je vais beaucoup la découvrir. J'ai entendu deux fois, mais vraiment, voilà, de façon assez limitée. Donc oui, je suis pressée de découvrir.
0: On a deux places, deux invitations maintenant pour vous et la personne de votre choix. Mais alors pour ça, il faut répondre correctement, Martine, bien sûr, à la question que j'ai posée. Le village de Thioncourt, situé juste à côté de Grand-Villard, tire son origine d'un domaine de quelle époque ? Gallo-romaine ou préhistorique ? Martine.
1: Alors,
0: gallo-romaine, c'est la réponse que j'attendais. Ça vient d'un ancien domaine agricole de l'époque gallo-romaine, donc qui appartenait à un propriétaire qui s'appelait Théodone. C'est typique des villages, bien sûr, de chez nous, qui se terminent en cours. Qui va vous accompagner, Martine ?
1: Je pense mon mari.
0: Eh bien, une soirée en amoureux avec Blandine Lehoux à Grand-Villard le 5 juin à 20h30. Vous venez de gagner des places grâce à quelle radio, Martine ?
1: Ici, Belfort Montbéliard.
0: C'est parfait. Bonne journée ensoleillée, Martine.
1: Eh bien, merci beaucoup. À bientôt.
0: Quasiment 8h22, nos comptes-voix qui comptent sont là tous les jours. On met en avant de beaux parcours, et notamment celui de Jean Mougenot, qui a décidé de se lancer dans la voiture, dans l'aventure du vélo, bien sûr, avec Parcocycle. Mais comment, pourquoi il s'est confié à notre micro ? Écoutez.
2: Et le vélo me plaisait bien, mais j'y connaissais rien. Donc l'idée, c'était me faire plaisir en faisant un vélo pour moi, vraiment pensé pour mes besoins, et en même temps, en profiter pour me former.
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0: Il était destiné à l'automobile et c'est le monde du vélo qui l'a ramené vers lui. Il utilise tout simplement son amour pour la création. Jean Mougenot compte aujourd'hui, car avec Parcocycle, il prouve que notre territoire possède l'écosystème parfait pour réindustrialiser. Jean, tout simplement, comment est née cette envie de fabriquer votre propre vélo ?
2: À l'origine, c'était pas du tout dans l'optique de créer une entreprise. C'était vraiment plus pour m'amuser, pour me former. Parce que moi, j'ai fait des études d'ingénieur à Belfort, à l'UTBM. Et j'étais en alternance, donc je travaillais dans l'automobile pour le groupe PSA en région parisienne. Et le vélo me plaisait bien, mais j'y connaissais rien. Donc l'idée, c'était me faire plaisir en faisant un vélo pour moi, vraiment pensé pour mes besoins. Et en même temps, en profiter pour me former. Et peut-être utiliser ce projet-là comme portfolio pour me faire recruter ensuite pour une entreprise et pouvoir bosser dans le vélo.
0: Entre la découverte du vélo et on devient un professionnel quelque part du vélo, le gap il se fait comment ?
2: Avec beaucoup de temps. Beaucoup de temps, beaucoup d'essais. Le premier proto, il roulait, il n'était pas censé, il n'y avait même pas de frein, il n'y avait rien. C'était vraiment juste un cadre.
0: Le fait de revenir ici dans le Nord-Franche-Comté, de lancer Parcocycle ici sur le territoire, c'était important, c'était naturel.
2: Moi, je suis originaire des Vosges, mais j'ai ni des attaches à Paris, ni dans les Vosges, ni à Belfort. Mais quand je suis revenu du coup après l'alternance pour développer ce projet, essayer de faire un portfolio sympa, c'était avec l'UTBM. Du coup, je suis revenu ici naturellement dans les ateliers de l'école.
0: La Franche-Comté, c'est une terre de rock et de vélo. Ce qu'on voit de plus en plus, c'est un sacré challenge pour le gens qui n'y connaissaient pas grand-chose au début en vélo et qui se lance dans cette aventure-là. Ça doit être excitant ou de la pression ?
2: C'est les deux. Mais c'est ce qui aide aussi à continuer. Enfin, après, faut y prendre goût. J'ai eu beaucoup de chance du coup sur mon parcours parce que je suis tombé au bon endroit. Je suis venu juste le faire là parce qu'il y avait les moyens pour le faire ici, à l'école, c'était naturel et je suis jamais parti. Mais ici, dans le Nord-Franche-Comté, j'ai pu lancer le projet beaucoup plus facilement que j'aurais pu le faire dans d'autres régions.
0: C'est plus qu'un job quelque part quand on crée quelque chose, que ce soit dans le milieu perso, qui se mélange avec le pro, c'est dur ça aussi à différencier ?
2: La chance que j'avais, c'est que du coup j'avais... après c'est pas très bon, mais on est obligé au début, mais j'ai du coup sacrifié toute la partie perso, surtout le début du projet. Et maintenant, là, j'ai une associée qui m'aide sur la partie commerciale. Et tous les deux, là, ça fait pas aussi partie de nos objectifs, c'est justement de remettre de la place pour le perso, pour qu'il n'y ait pas que le pro, parce que c'est... Encore une fois, c'est pas pérenne.
0: Jean Mougenot, un ingénieur audacieux qui fait rayonner le savoir-faire mécanique Belfortin sur deux roues. Il fait partie de tous les portraits des Comtois qui comptent que vous retrouvez sur notre site internet ici.fr Belfort-Montbéliard.
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0: Lui fait partie des plus grands fans et des plus grands soutiens des deux frangins toulousains, Big Flo et Oli. Lui, Francis Cabrel, avec l'un des tubes incontournables. Encore et encore. Bonne journée, 8h25.

0: Francis Cabrel, pour démarrer cette journée, on vous prépare Indochine dans les prochaines minutes et l'actu locale, bien sûr.
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0: C'est l'heure, 8h30, de vous retrouver au Drazo pour le 90 secondes pour toute l'actu.
9: Sébastien Lecornu, le Premier ministre, convoque plusieurs ministres cet après-midi à Matignon. Objectif, préparer les prochaines vagues de chaleur de cet été, veiller à l'état des nappes phréatiques et prévenir les feux de forêt. Sur la canicule du moment, Paris et sa petite couronne basculent en alerte orange à leur tour ce midi. Vigilance orange qui sera levée demain dans les Côtes d'Armor, le Finistère et la Manche. Une pièce de théâtre avec Patrick Bruel a été interrompue hier soir à Paris. Bruel, violeur, c'est ce qu'ont scandé trois militantes féministes au théâtre Édouard VII. Action revendiquée par le collectif Nous Toutes, il reproche au monde de la culture de continuer de, je cite, dérouler le tapis rouge à l'acteur. Nicolas Sarkozy sera fixé sur son sort dans 6 mois, le 30 novembre, après son procès en appel sur les soupçons de financement libyen de sa campagne présidentielle de 2007. Il est terminé. Jamais je n'ai trahi la confiance des Français, dit Nicolas Sarkozy. Il appelle la justice à l'innocenter. Les marges des supermarchés sur les fruits et légumes bio sont 80% plus élevées que sur le non-bio. Étude de l'association Que Choisir Ensemble, ex-UFC Que Choisir. Étude contestée par la Fédération du Commerce et de la Distribution. Elle estime qu'il n'y a pas de surmarge sur les produits bio. Le petit Nicolas fait son grand retour. 12 histoires inédites seront publiées le 8 octobre, coécrites par Anne Goscinny, la fille de René Goscinny. Le petit Nicolas, phénomène mondial avec 15 millions d'exemplaires vendus depuis les années 50.
0: Merci beaucoup, Aude Razo. 8h31, l'info d'ici. Thierry, on vous emmène ce matin dans la seule fromagerie de Haute-Saône qui fabrique du Munster.
10: Oui, c'est au GAEC Minigos, installé à Saint-Bresson. C'est pas très loin de Luxeuil-les-Bains. Une exploitation ultra moderne dotée des toutes dernières technologies, Jean-François Fernandez.
11: Au GAEC Minigos, il y avait un robot de traite depuis 14 ans, mais le tout dernier arrivé est encore plus technologique avec de l'IA et des caméras. Un robot qui fait même des analyses du lait, qui reconnaît les vaches et ne prélève pas plus qu'elles ne peuvent produire. Toute la journée, les vaches font leur vie comme elles le souhaitent. Toute la production a dû être repensée. Stéphane Menigoz, un des trois associés du GAEC.
12: Ça a fait évoluer un peu notre système. Donc, historiquement, on faisait la transformation avec la traite du matin et on a changé notre système pour faire en sorte que le lait il va en permanence sur la fromagerie. On fait ce qu'on appelle une prématuration. Le lait est descendu à 11-12 degrés. On met nos ferments dedans, le lait travaille déjà en amont. On le refroidit, donc il faut faire de la chaleur pour ça. On stocke cette énergie dans des ballons et on la restitue le matin pour remonter notre lait à 34 degrés et que le lait soit tip-top pour une fabrication optimum.
11: Nous retrouvons à la fromagerie Marie-Ève Maillard, associée au GAEC.
13: Là, le lait vient juste d'être présuré. On va bientôt pouvoir décailler le lait, en fait, couper en petits morceaux ce caillé.
14: Alors là, il y a combien de litres et ça va représenter combien de fromage ?
13: Alors là, il y a à peu près un petit 1000 litres. Il y a 950 litres, là, je pense. Et on va faire à peu près 300 fromages.
11: Des fromages qui plusieurs fois par semaine seront ensuite brossés. Au GAEC Minigos, la technologie est partout. Les colliers des vaches n'ont pas des cloches, mais des petits panneaux solaires et GPS. C'est une clôture virtuelle.
12: Et dedans, du coup, il y a un haut-parleur qui permet aux vaches de se situer quand elles s'approchent de la clôture. Et ça émet un son qui est graduel. Et à la fin du son graduel, il y a, si elles vont trop loin, une impulsion électrique qui leur est donnée, qui est juste désagréable pour leur faire apprendre la situation.
11: La ferme 2.0, c'est aussi le distributeur automatique de lait pour les veaux, du lait en poudre à bonne température. Les veaux vont téter quand ils le veulent. Le GAEC transforme un tiers de sa production laitière en fromage, soit 30 tonnes par an.
10: Un reportage au GAEC Ménigose de Saint-Bresson près de Luxeuil, signé Jean-François Fernandez. Et le temps pour ce jeudi 28 mai.
0: De la pluie. La tempête. Le soleil, sérieux.
10: Un peu de neige aussi au sommet. Hein.
0: Oui. À partir de 200 mètres d'altitude. Non, du soleil, bien évidemment, sur l'ensemble de la journée, des températures de 23 degrés en moyenne en ce moment. Cet après-midi, on va bien sûr augmenter. 29 degrés annoncés à Del et à Montbéliard. 30 pour Belfort, 30 pour Lure et 32 degrés pour Vesoul.
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0: Et attention à vous qui utilisez les transports en commun, les bus, le réseau Optimo. Aujourd'hui, l'arrêt MIG qui se trouve sur la ligne 2 ne sera pas desservi, n'est pas desservi dans les deux sens de circulation.
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0: Thierry, faites voir, ouvrez grand les yeux. Est-ce que vous avez les yeux noirs? Ah, bah ils ont raison, Indochine.
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0: Tes yeux noirs, Indochine, 8h39.
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0: Et dans cette chanson d'Indochine, vous l'avez entendu ce « Viens là, viens là ». Eh ben, il est là. Jean Sureda a répondu à l'appel. Bonjour Jean.
3: Bonjour Noah, bonjour à tous. Bienvenue chez vous à la Une entre 9h et 10h dans quelques jours ce dimanche. Vous le savez, c'est la fête des mères. Alors on va se remémorer les souvenirs avec notre maman. Qui est votre maman? Quels souvenirs vous avez avec elle? 03 84 22 82 82 à partir de 9h.
0: Les punitions qu'elle m'a données.
3: Ouais, moi c'était x2.
0: Ah oui?
3: Ouais, moi je ramenais 20 lignes de bavardage, parce qu'en général c'était bavardage. Et ben je savais que j'en faisais 40. J'avais une heure de colle, et ben devinez quoi, j'appelais le collège, j'en avais deux. Voilà, c'était comme ça.
0: Mais vous avez eu une enfant, Jean, c'est fou.
3: C'était terrible.
0: On en parlera bientôt, on fera une émission spéciale. Bon, sur
3: Jean ferai un livre, ce sera un flyer d'une dizaine de pages avec des coloriages.
0: L'Est républicain, la photo du jour avec vous, Roxane, bonjour.
4: Bonjour.
0: On parle de quelle photo?
4: Alors, la photo du jour, c'est la cour d'école de Chamsol. Au milieu, il y a un enfant qui semble s'acclimater au nouveau lieu, puisque cette cour, elle a été inaugurée l'an passé. Donc, il y a toute une partie qui a été végétalisée, ce qui n'est clairement pas du luxe quand on voit tous les thermomètres d'ici et même du reste de la France s'affoler et atteindre des températures qu'on pouvait jusqu'alors plutôt enregistrer à la fin juin.
0: Il reste encore un petit peu de temps, bien sûr, avant les vacances scolaires. Ça se passe comment dans le pays de Montbéliard, du coup, Roxane?
4: Alors du coup, si on va un peu plus au nord, à Valentigny, le maire Philippe Gauthier a lancé un plan de 13 millions d'euros pour à la fois végétaliser les cours et rénover les bâtiments. Il préférait, comme il le pointait, investir gros plutôt que de se contenter de ventilateurs qui ne font que brasser de l'air. Les travaux viennent de débuter et on a une livraison prévue en septembre 2027. Donc ça, c'est pour Valentigny. Côté Montbé, qui compte 23 écoles, la plupart des cours a déjà fait l'objet d'une végétalisation. Il doit en rester 3 ou 4. En parallèle, la municipalité a lancé leur rénovation il y a quelques années et 6 l'ont déjà été. Elle a comme objectif d'en réaliser une par an. Et en attendant, les enseignants sont libres, voire même invités, à faire classe hors des salles de classe. Que ce soit dans les bois, au pied des arbres. Et en plus, en termes de concentration ou de stimulation, c'est top pour les gamins.
0: On a parlé du pays de Montbéliard, mais du côté de Belfort, ça se passe comment?
4: Bon, là, j'ai un peu moins de détails. Donc déjà, il y a 31 écoles dans la cité du Lion. Le maire Damien Meslon a indiqué qu'un plan de végétalisation avait été lancé et qu'un certain nombre d'écoles avaient déjà été faites. J'ai essayé de trouver des exemples, j'ai pas réussi, mais on peut sûrement mettre ça sur le compte de la mauvaise connexion dans le train. Le maire insiste aussi sur la nécessité que les autres le soient le plus vite possible. Il ne donne en revanche aucune échéance. En tout cas, c'est un peu dommage parce qu'on est loin d'être à notre premier épisode de forte chaleur. On sait pourtant que plus les années passent et plus ça arrive tôt. Bon, pour Valentigny, il reste 2 étés à passer. Mais généralement, quand c'est pour bientôt, les échéances, elles sont communiquées par les élus. En espérant en tout cas que faire court en extérieur suffise pour la santé de nos enfants.
0: C'est la photo du jour de l'Est républicain. Roxane, bonne journée ensoleillée du coup.
4: Merci.
0: À bientôt, il est 8h42. Dans quelques minutes, on va faire des économies grâce à l'éco-conduite. Comment, pourquoi et la musique, ce sera les enfoirés aussi. À tout de suite.
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0: On aime ce rendez-vous avec vous, Valère Coréard, parce qu'avec vous, il y a un bon plan par jour pour notre pouvoir d'achat. On parle de conduite ce matin avec vous, Valère.
6: J'ai reçu un message de Jean-Marc que je voulais partager avec vous. Je le lis. J'ai 66 ans et éduqué par un père respectueux de ses matériels, un agriculteur. Nous sommes les champions des ronds-points en France. Je suis effaré de constater tous les jours d'innombrables conducteurs, presque tous, qui arrivent dessus à bride abattue et freinent fort. Bonjour la pollution aux particules des plaquettes, la consommation, le ripage des pneus sur le rond-point, le gasoil des poids lourds, des autocars. Oui, on peut économiser presque 15 à 20% de carburant prolonger les freins, les pneus, la direction en étant respectueux de la vitesse et observateur de sa monture. J'ai un V6 diesel Mercedes-Benz, je suis à peine à 8 litres de moyenne.
0: Bon, alors si je comprends bien, notre auditeur parle donc d'éco-conduite, ça c'est un bon moyen de faire baisser sensiblement sa consommation de carburant, Valère.
6: C'est même ce qu'il y a de plus efficace, hein. Jean-Marc a parfaitement raison, on peut économiser 15% de sa consommation en roulant plus cool. Mais cet auditeur va plus loin et à juste titre, il évoque aussi tous les bénéfices à rouler plus doucement. On évite une usure prématurée de sa voiture, on évite donc des frais d'entretien plus vite que nécessaire. Notez au passage que le sujet de l'entretien d'un véhicule est très important. Une voiture bien révisée, bien entretenue, consomme moins. Et on va aussi éviter des pannes plus sérieuses. Et puis, j'ai aussi reçu un message de Céline qui m'a fait sourire, toujours sur la voiture. Elle me dit que le meilleur moyen pour faire des économies sur une voiture, c'est de la vendre. Alors oui, c'est un peu facile, mais parfois, si on y regarde bien, on pourrait peut-être se passer d'une des deux ou trois voitures qu'on a à la maison. À méditer. En tout cas, si vous avez des bons plans pour rouler moins cher, pensez à m'écrire. Mon mail, c'est parisileséconomies@radiofrance.com.
0: Et merci beaucoup, Valère Coréard. 8h45, Djibril Cissé et puis Didier Drogba débarquent en Franche-Comté pour un match caritatif. On en parle d'ici quelques instants avec notre invité. Ce sera Franck Boudot. Vous reconnaissez ses notes de piano. Elles appartiennent aux Enfoirés. L'île au trésor. 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

0: L'île au trésor, c'était les enfoirés ici. Sur notre Facebook, sur nos réseaux sociaux, vous commentez notre publication du jour, bien évidemment, avec les températures chez vous. Evelyne nous dit 16 degrés en ce moment. C'est ce que j'ai constaté à Bavilliers. Et puis aussi, tiens, Mimiche qui nous passe juste un petit bonjour, qui souhaite une belle journée à vous toutes et vous tous. Et ben ça fait plaisir. Merci beaucoup. Le monde du sport se mobilise pour la solidarité et ça donne des moments magiques. En Franche-Comté, à Dole précisément, le mardi 2 juin, la ville reçoit un match caritatif avec notamment comme tête d'affiche, l'une des grandes têtes d'affiche, Djibril Cissé pour en parler avec nous. Aujourd'hui, Franck Boudot, l'un des organisateurs. Bonjour Franck.
1: Bonjour Noah, bonjour à tous.
0: Alors Franck, ma première question, comment on fait pour convaincre Djibril Cissé de venir participer à un match caritatif à Dole?
1: Eh bien écoute, c'est pas facile, mais nous on a une chance extraordinaire, c'est que depuis maintenant 7 ans, on organise donc à Dole le Critérium Cycliste du Grand Dole, qui est un événement qui réunit beaucoup beaucoup de monde et énormément de cyclistes d'après Tour de France, et puis cette année... Donc le parrain, c'était Djibril Cissé, il s'est prêté au jeu, il a aimé vivre cette journée-là, et du coup, voilà, quelques jours après, on a un petit peu débriefé de son ressenti, et ce qu'il pensait du sport de haut niveau, mais milieu du cyclisme, et voilà, donc je l'ai emmené sur le fait de faire un match de foot. Sa condition, c'était simplement de qu'on puisse aider le petit Maël, donc une cause qui défend, et voilà, ça s'est passé comme ça.
0: Alors c'est ça, hein, qui dit match caritatif dit forcément association, l'association Maël et ses thérapies. Qui est Maël? Qu'est-ce que c'est que cette association, Franck?
1: Donc c'est un enfant donc qui est malade, qui a des soucis sensoriels, qui a beaucoup de soucis, et c'est vrai que c'est quand même très compliqué financièrement pour les parents, parce qu'il y a quand même beaucoup de soins à l'étranger, il y a beaucoup de restes à charge, et puis c'est vrai que Djibril l'a soutenu lors de son jubilé l'an dernier, et pour nous c'était tout à fait logique de pouvoir participer également en essayant de lever des fonds et puis d'aider cette famille.
0: On pense bien sûr à une grande partie de l'équipe du Critérium qui ont adhéré à cette cause et à ce bel événement. C'est quoi? C'est une famille de passionnés en fait qui sera réunie le 2 juin à Dole pour ce match?
1: Oui, tout à fait. C'est vrai qu'on a la chance d'avoir beaucoup de bénévoles, parce que sur cette course de vélo donc du mois d'août, on a plus de 300 personnes qui nous aident sur cette journée. Et là, le but, c'était de les mobiliser à nouveau. Donc c'est vrai qu'on a quand même réfléchi, puisque c'est un match de foot, il faut quand même du monde. Vous êtes un petit peu habitué, on est habitué en Franche-Comté d'ailleurs, que ce soit à Sochaux, que ce soit en Bourgogne, à Dijon. Donc voilà, il a fallu lever toute une équipe, donc on aura 100 bénévoles qui seront présents. Et puis on a mis en place des ventes, donc à partir de 10 euros, où là on reverse l'intégralité des fonds donc au petit Maël. Donc on est à plus de 2200 personnes. C'est toute la famille du monde du sport, puisque ça se limite pas au foot ou au vélo. Là c'est forcément, il y a le geste caritatif derrière ça. Et puis c'est l'occasion de voir de grands champions, et puis les meilleurs joueurs, anciens joueurs, franc-comtois, dijonnais, bourguignons qui seront présents.
0: Ce sera donc le 2 juin, c'est à Dole bien évidemment pour cette belle association Maël et ses thérapies. Franck Boudot, merci d'être intervenu à notre micro.
1: Merci à tous.
0: Il est 8h52, tiens, je le disais, Didier Drogba fera partie aussi de cette belle aventure à Dole, belle aventure musicale, Imagination, Music and Lights, écoutez.

0: Imagination sur votre radio ici Belfort-Montbéliard à 8h55. Il est temps de vous accueillir, docteur Kierzek. Vous nous parlez de yoga facial ce matin.
1: Bonjour à toutes et à tous. Vous voulez une méthode pour vous rajeunir sans bistouri, sans aiguille et surtout sans douleur? J'ai nommé le yoga facial. C'est ce qu'on appelle la gym faciale, hein, vous avez bien entendu. On va faire du sport, mais finalement avec la figure. Alors, est-ce que faire des grimaces devant son miroir chaque matin peut vraiment remplacer une bonne crème anti-âge? Bah, la réponse, elle est oui et non. Mais on commence par le début. Le yoga facial, c'est important parce que notre visage comporte plus de 50 muscles. Et contrairement à nos biceps, on ne les muscle pas consciemment. Résultat, avec l'âge, bah, ça va se relâcher. Ça s'atrophie et vous avez la peau qui va suivre. Et le yoga facial, c'est comme aller à la salle de sport pour votre visage. En tonifiant ces muscles, on crée un effet lift naturel, on améliore la circulation sanguine et on booste la production de collagène. Bref, on redonne du peps à son petit museau. Certaines études ont montré que 30 minutes de gym facial par jour pendant 20 semaines permettaient aux participants ou participantes de paraître en moyenne 2 ans et demi de moins. Pas mal quand même.
0: Oui, quand même. Mais est-ce qu'il y a des contre-indications ?
1: Pas trop de risques, mais il y a quand même des règles. D'abord, les mains propres et une peau nettoyée. On ne va pas masser son visage avec des microbes, par exemple. Ensuite, une petite base de crème ou d'huile pour faire glisser les doigts. Sinon, vous allez étirer la peau au lieu de masser les muscles. Enfin, la douceur, la pulpe des doigts, pas les ongles. Surtout si vous sentez une douleur, vous arrêtez immédiatement. Mais attention aussi à ne pas faire n'importe quoi. Certains mouvements mal exécutés peuvent creuser les rides au lieu de les estomper. Par exemple, vous allez creuser la ride du lion si vous froncez trop les sourcils. Donc les bons gestes, c'est avec un facialiste, un kiné que vous allez les apprendre et peut-être même avec des tutos sérieux sur Internet. L'idéal, c'est le matin parce que la gym faciale, en fait, ça va réveiller les muscles engourdis. Allez, je vous donne 2 exercices. Pour les joues et les pommettes, on gonfle vos joues comme un hamster qui fait des réserves et vous faites passer l'air d'une joue à l'autre pendant 10 secondes et ensuite vous relâchez. Et pour les rides du front, vous placez les doigts de chaque main au centre du front, puis vous lissez doucement vers les tempes pour étirer et évidemment vous respirez profondément. Alors le yoga, ça ne fait pas tout, ça remplace ni le sommeil, ni l'eau, ni la crème solaire, mais c'est déjà un bon début. D'ici là, portez-vous bien.
0: Merci docteur, la suite des programmes sur le canal 32 de la TNT. Il est 8h58, Jean Sureda, vous êtes avec nous. Bonjour mon cher Jean.
2: Comment ça va Noah, tout va bien?
0: Très bien, vous allez fêter les mamans, c'est ça?
2: Exactement, vous le savez, c'est ce dimanche la fête des mères. Alors oui. On va demander à nos auditeurs le souvenir qu'ils ont avec leur maman. Est-ce que, qui est leur maman finalement? Qui était leur maman sur les souvenirs aussi? Ça malheureusement, ça peut arriver également. 03 84 22 82 82 pour le témoignage de tous nos auditeurs. Et puis pour la musique, eh ben on va donner, pour donner avec France Gall.
0: Oh c'est beau.

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2: Et juste après l'actualité locale à 9h avec Thierry Camprenon, on va vous parler des bons souvenirs, les souvenirs de votre maman. Qui était votre maman à l'occasion de la fête des mères, vous le savez, ce dimanche? 03 84 22 82 82. On va être avec l'association Super Maman, également présente dans le territoire de Belfort et dans le pays de Montbéliard. Et il est 9h avec votre radio de proximité. L'actualité avec vous, Thierry Camprenon, bonjour.
3: Bonjour Jean, bonjour tout le monde.
2: Il va faire encore très chaud aujourd'hui.
3: Dans le Nord-Franche-Comté, le thermomètre va dépasser les 32 degrés même. Un épisode de forte chaleur précoce qui incite beaucoup d'entre vous à s'équiper de ventilateurs et autres climatiseurs. Depuis le début de la semaine, les magasins spécialisés constatent en effet une hausse des ventes de ce type d'appareil. Léa est chef des ventes dans un magasin d'électroménager à la ZAC des Prés, à Andelnan, près de Belfort.
4: C'est une petite vague, mais on va dire que allez, 80% des clients qui sont rentrés cet été pour une clim ou un rafraîchisseur d'air ou un ventilateur. Ça commence fort quand même. Par rapport à l'année dernière, au mois de mai, c'est vrai que oui, quand même un peu plus que l'année dernière. En fait, à chaque fois qu'il fait chaud, qu'il fait 30 degrés, les clients ils viennent directement au magasin parce qu'ils ont peur d'avoir trop chaud, donc ils prennent clim. Après, au bout de 2 mois, quand c'est la canicule, ils prennent un ventilateur avec. C'est plutôt des petits budgets, donc c'est plutôt pour des petits appareils. Les clims, c'est un peu plus compliqué. Parce que ça démarre quand même à 300-400 euros, donc il faut avoir le budget pour acheter une clim. Depuis 2 ans, c'est un peu le même système, la même routine. Ça arrive par vague, donc d'un coup, et ça nous liquide tous les stocks en 2 semaines. Et donc après, on a les retardataires qui n'en peuvent plus, qui n'ont pas acheté au début, qui viennent au bout de 2 semaines, qui sont très énervés parce qu'il n'y a plus de stock dans aucun magasin.
3: Et cet épisode de forte chaleur devrait se terminer dimanche avec le retour de quelques nuages et la baisse des températures. Le point complet sur les prévisions météo à la fin de ce journal. Alors, en attendant, face à cet épisode de chaleur d'une précocité historique, le Premier ministre Sébastien Lecornu présidera cet après-midi une réunion interministérielle à Matignon pour faire le point de la situation en France et préparer également les services de l'État au prochain mois d'été et des possibles canicules.
2: 160 000 euros pour espérer un jour marcher de nouveau.
3: C'est l'objectif de Lilian Camozzi et sa famille qui viennent de lancer une cagnotte en ligne. Ce jeune homme de 25 ans, originaire de Pont-de-Roide, Vermondant dans le Pays-de-Montbéliard, est paraplégique depuis presque 2 ans suite à une chute en VTT. Mais aujourd'hui, une opération expérimentale mais coûteuse pourrait lui permettre de retrouver l'usage de ses jambes. Et l'espoir est grand car selon Lilian Camozzi, des patients qui ont bénéficié de cette opération constatent de nettes améliorations.
5: Pour faire simple, il y a un protocole qui est expliqué sur le site de Neurogène en Marche. Simplement, ils viennent vous prélever de la graisse au niveau abdominal qui leur font subir un stress mécanique et ensuite ils viennent l'insérer sur la moelle épinière directement au niveau de la lésion comme de l'engrais pour faire pousser des plantes. Et en plus de ça, ils rajoutent de l'EPO pour stimuler justement la régénération nerveuse. Ça ajoute de la rééducation intensive très très très intensive. Remarcher, c'est l'idéal. Les précédents essais cliniques qu'ils ont effectués, ils ont eu des résultats positifs, que ce soit sur des systèmes urinaires, sur le système génito-sphinctérien, sur de la sensibilité. Tous n'ont pas remarché comme avant. C'est pas forcément la seule chose qu'il faut attendre. C'est l'objectif ultime, bien sûr, mais on espère avoir bien d'autres améliorations aussi.
3: Lilian Camozzi et sa famille ont créé une cagnotte en ligne donc pour récolter des fonds via l'association Au-delà des limites. Reportage à retrouver sur votre application ici, Belfort-Montbéliard. Un incident peu banal hier au crématorium d'Héricourt, en pleine crémation, un four s'est emballé. Selon le directeur de l'établissement, il ne s'agit pas d'un défaut de matériel, mais ce type de surchauffe arrive parfois lorsque les familles déposent des objets personnels dans le cercueil. Hier, il s'agissait en l'occurrence d'un objet en verre. Après l'intervention des pompiers, la crémation s'est terminée normalement.
2: Le petit Nicolas est de retour.
3: 12 nouvelles histoires dessinées par Furcy Tessier et écrites par Jean-Philippe Arouvignot et Anne Goscinny, la fille de René Goscinny. Son co-créateur, aux côtés du dessinateur Jean-Jacques Sempré. Une nouvelle équipe donc, mais avec la promesse de préserver l'esprit du petit Nicolas. Aymar Duchâtenay, la directrice d'Imav Éditions, qui publie le petit Nicolas.
6: Le petit Nicolas est un héros extraordinaire. Sempé avait une formule. Il disait, le petit Nicolas est indémodable parce que lorsque nous l'avons créé, il était déjà démodé. Il veut dire par là que cette description de l'enfance, de ses ressorts d'affection dans une famille, d'autorité, de respect, de camaraderie, sont universel et intemporel. Vous savez que le petit Nicolas est un héros international. Toutes les classes du monde ressemblent à celles du petit Nicolas. C'est ça qui fait l'universalité de ce personnage. C'est un projet qu'avait René Goscinny et Sempé. Après avoir fait 222 histoires pendant 6 ans, un jour, ils décident d'arrêter. Et ils n'ont eu de cesse, quand ils se revoyaient, de dire, mais si on recommençait ? Donc, en fait, c'est l'aboutissement d'un rêve, d'un projet, par les créateurs eux-mêmes.
3: Est sorti de ces nouvelles histoires du petit Nicolas dans toutes les bonnes librairies le 8 octobre prochain. Et puis le tennis à Roland-Garros, on suivra le jeune espoir Moïse Kouamé, 17 ans, qui sera le premier français à entrer sur le court. Il tentera de confirmer les promesses nées de sa victoire en 3-7 contre le vétéran croate Marin Cilic lors du premier tour. Il aura face à lui le paraguayen Adolfo Daniel Valero à partir de midi.
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3: Vous êtes en chemise courte aujourd'hui. C'est la moindre des choses.
2: Ça va
3: encore cogner aujourd'hui.
2: Exactement, il fait encore beau aujourd'hui, il fait encore chaud aujourd'hui dans le Nord-Franche-Comté. Le soleil est bien là, la journée est ensoleillée avec de très très rares nuages de temps en temps dans le Nord-Franche-Comté. Il fait encore chaud également, on vient de le dire. 28 degrés à Vendoncourt, 29 à Planchébas et Le Puy, même pour Héricourt et Montbéliard, et 30 à Belfort ou encore à Rop. À tout à l'heure, 10h.
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2: Donner pour donner, France Gall, Elton John, et puis on revient juste après.

0: Donnez pour donner Elton John et France Gall avec votre radio ici. Bienvenue chez vous à la Une, entre 9h et 10h, chaque jour en fonction de l'actualité, en fonction du sujet, vous venez donner votre idée, votre avis, votre témoignage. Aujourd'hui, on célèbre nos mamans avec la fête des mères ce dimanche. Qui est votre maman? Quel est le plus beau souvenir avec elle? 03 84 22 82 82.
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0: Et le chiffre du jour, 32 pour le chiffre du jour. Si vous avez une idée, n'hésitez pas à venir nous le dire ce matin avec ici Belfort-Montbéliard. Dans quelques jours, c'est donc la fête des mères. On va en parler avec Edwige. Bonjour Edwige.
3: Bonjour.
0: Merci d'être avec nous ce matin avec ici Belfort-Montbéliard. Vous êtes maman contact à l'association Super Maman du territoire de Belfort et du pays de Montbéliard. Dans un peu plus de 3 jours maintenant, c'est la fête des mères. Super Maman, c'est partout en France d'ailleurs, Edwige, ou pas du tout?
3: C'est partout en France. On a sur tous les départements des mamans contact qui gèrent notre association. Donc ça vient de suite et puis ça c'est arrivé en France. Donc on a vraiment un beau panel de bénévoles et de mamans qui s'occupent de cette association.
0: Vous êtes maman contact, ça veut dire quoi concrètement?
3: Alors la maman contact, en fait, elle gère tout ce qui est au niveau des plannings entre les bénévoles qui vont chez les mamans à bichonner. Donc on a nos mamans.

0: à Bichonnet qui sont en situation de postpartum. Et on intervient dans ce cadre et on met une organisation en place en prenant les disponibilités de chacune pour que ça puisse créer un beau programme sans encombre et que ça soit dans le bien de tous, en fait.
1: L'après-accouchement, c'est le plus difficile ou pas? Désolé de poser la question, Edwige.
0: Alors, le postpartum, c'est une situation difficile. Oui, effectivement, on a une chute d'hormones qui vient tout de suite derrière. On a l'organisation, on vient d'être maman. Enfin, il y a plein de choses qui s'enchaînent. Évidemment, il faut que tout le monde puisse prendre ses repères. On a peut-être des fratries à la maison pour qui ça va être nouveau aussi. Donc, il va falloir que tout le monde trouve sa place. Le papa... la maman, peu importe le compagnon, la compagne va devoir peut-être retourner au travail plus tôt que prévu. Donc, c'est beaucoup de choses qui font que, oui, cette situation est très difficile à vivre. Pas pour toutes, mais pour beaucoup. Et c'est dans ce cas que nous sommes présentes, nous aussi. Donc, on vient vraiment apporter ce soutien dans cette phase qui est compliquée.
1: Vous êtes présente pour les mamans seules, pour les mamans avec un partenaire ou une partenaire également. Voilà, il n'y a pas de limite, entre guillemets, à ça, Edwige?
0: Alors, dans la limite, nous, en fait, ce qu'on a envisagé, c'est que ça reste jusqu'aux 6 mois de l'enfant. Okay. C'est-à-dire qu'on intervient 10 jours après l'accouchement et jusqu'aux 6 mois de l'enfant. Après, nous avons des cas exceptionnels. Je sais que dernièrement, on avait été très touchés par une maman qui a son enfant qui était hospitalisé sur Besançon et elle a eu des interventions à son domicile. Et puis, comme après, elle devait être au chevet de son enfant, on a continué le bichonnage à même le CHU.
1: Donc là, c'est du cas exceptionnel, mais sinon, on est sur 10 jours et 6 mois, c'est bien ça?
0: Alors, on arrive...
1: Après 10 jours.
0: Après 10 jours, on intervient pour quand même laisser maman rentrer de l'hôpital et prendre ses marques sur son domicile. Et effectivement, au bout de 6 mois, normalement, ça s'arrête parce qu'en général, les mamans ont réussi à... récupérer de l'énergie, à trouver leur marque. Après, voilà, on peut intervenir aussi avant. Ça dépend vraiment comment se sent la maman. Si on sent que voilà, il y a de l'angoisse, il y a des mamans qui sont effectivement seules. Là, on intervient. C'est des cas exceptionnels. Mais on est là aussi pour ça.
1: Mais là, c'est vachement important. 32, c'est le chiffre du jour. Et puis, on célèbre nos mamans ce matin avec ici Belfort-Montbéliard. Qui est votre maman? Quel est le plus beau souvenir avec elle? 03 84 22 82 82 pour venir en parler ce matin avec ici Belfort-Montbéliard.
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0: C'est le tout nouveau Benabar. Quoi qu'on dise avec votre radio, ici Belfort-Montbéliard. Et on parle toujours de la fête des mères. Qui est votre maman? Le plus beau souvenir que vous avez avec elle? 03 84 22 82 82 pour venir nous le dire. Et puis le chiffre du jour, c'est 32. Je vous préviens, le chiffre du jour, je savais pas trop quoi vous dire. Alors j'ai calculé, c'est selon mes calculs et on a ce chiffre 32. Je suis toujours avec Edwige, maman contact à l'association Super Maman du territoire de Belfort et du pays de Montbéliard. On a vu un petit peu les missions, on a vu qui est concerné. Est-ce qu'il y a de plus en plus de demandes, de moins en moins de demandes? Est-ce que vous arrivez à quantifier un petit peu les demandes, Edwige?
1: Alors en effet, en ce moment, on a plutôt une grande demande. On voit qu'on a effectivement évolué sur le territoire de Belfort et pays de Montbéliard. Après, c'est en général. Après, ça vient aussi par saison. On va avoir des creux, souvent l'été, C'est le moment où les mamans ont déjà accouché, donc on a parfois des creux à ce moment-là, ça revient sur la rentrée. Mais on a une belle effervescence actuellement. Après, voilà, c'est vrai que par moment, on a un manque de bénévoles sur certains secteurs, donc des secteurs où on a des mamans qui sont vraiment très isolées. Et évidemment, nos bénévoles, on peut on peut intervenir. On va dire les bénévoles s'octroient à peu près 30 minutes de trajet de leur domicile. Mmh. Donc on a des mamans qui sont à plus de 30 minutes. Donc, évidemment là c'est compliqué. Après on a des départements aussi limitrophes qui nous permettent de pouvoir avec nos autres mamans contact, par exemple sur la Haute-Saône, sur le 70 ou du côté du 90. C'est vrai qu'on a un petit cocon où on peut faire intervenir les deux départements sur le même. On a des bénévoles qui switchent sur les deux départements. Ça, c'est bien. Mais après, il nous manque toujours des bénévoles. Et c'est pour ça aussi qu'on essaye de promouvoir un peu plus notre association pour expliquer que c'est vraiment une belle expérience, que c'est une belle association à laquelle on se sent bien. On est un peu entre copines, entre familles, on se donne des conseils, on est des super mamans. Oui. Évidemment. Donc, on attend toujours qu'il y ait plus de bénévoles. Parce qu'on voudrait vraiment donner toujours plus et au mieux pour toutes ces mamans qui se sentent seules, quoi.
0: Et c'est vachement important, l'arrivée de la fête des mères, ça permet d'en parler, c'est ce qu'on fait ce matin. Mais à vous le rappeler, c'est toute l'année, c'est pas uniquement un seul jour par an, faut-il le rappeler encore une fois. Vous parlez de bénévolat. Comment venir vous aider pour des mamans, pour peut-être des auditeurs, des auditrices qui nous écoutent? Est-ce qu'il faut remplir un dossier? Est-ce qu'il faut avoir certaines formations? Comment venir et comment devenir bénévole dans votre association, Edwige?
1: Alors pour devenir bénévole, vous allez simplement sur notre site desupermamansdefrance.com. Vous allez avoir en fonction de votre département un fichier à remplir effectivement qui va passer par Eloasso. Donc pour devenir bénévole, c'est 1 euro symbolique. C'est l'euro vraiment pour s'inscrire et c'est à vie. On vous redemandera rien derrière. Et vous allez apparaître dans nos fichiers. Nous on va vous donner une confirmation personnellement et puis c'est parti pour planifier les programmes de bichonnage auprès des mamans de votre secteur.
0: Et pour donner envie à celles et ceux qui nous écoutent, à qui ça tente, les missions que vous avez le plus, qu'est-ce que vous voyez le plus au quotidien avec les mamans?
1: Les missions qu'on a, donc la priorité, c'est vraiment d'apporter un repas fait maison. Okay. Donc on essaie vraiment de trouver des recettes énergisantes et on en a dans nos fichiers. Vous aurez aussi une mini-formation justement à partir de capsules vidéo pour vraiment permettre un bon programme de bichonnage. On a donc des recettes très énergisantes et puis à partir de là, on fait un repas au régime alimentaire de la famille. Donc on a le questionnaire va nous permettre de savoir ce que la famille a comme allergie, comme intolérance. Donc on va s'adapter à ça. Et après, c'est vraiment le temps d'échange. Ça crée des liens. On a des personnes qui sont aussi passées de l'autre côté. On a une maman qui a été bichonnée, qui est intervenue sur la dernière émission avec moi sur ici Belfort-Montbéliard, où effectivement, elle est passée de l'autre côté. Elle est devenue maman bénévole. Donc ça, c'est super. Et on a vraiment cette création de liens. On fait des rencontres annuelles où on se retrouve toutes, aussi bien en maman à bichonner que maman cadeau, maman contact. Et on est là comme des copines. En fait, Ouais, c'est un lien qui est top, quoi. Donc voilà, ça permet de faire des connaissances, ça permet de partager ses angoisses, ça permet de voir ses enfants évoluer peut-être avec un petit copain, avec une petite copine, qui n'est pas forcément du secteur, qui ne sera pas à la même école, mais ça permet des sorties, ça permet vraiment un temps et ça fait du bien. Ça fait du bien aux mamans et c'est ce qu'il y a besoin pour ça, pour être au quotidien au top et que nos enfants soient au top aussi. Il faut que les mamans se sentent bien. Donc effectivement, c'est pas seulement à la fête des mères qu'elles doivent se sentir bien. C'est des petites attentions tous les jours et nous, on vient pour cette petite remarque. On leur dit, ah bah là, t'as l'air de te sentir bien. Voilà, des petites, des petits compliments et ça permet tout de suite de s'envoler et, oui.
0: Et là, vous le voyez pas, parce qu'on fait de la radio, évidemment. Heureusement, d'ailleurs, pour tout le monde. Mais j'ai le sourire quand je vous entends, parce que vous l'avez dit, ça fait du bien. Et oui, ça fait du bien de l'entendre. Et c'est vraiment sympa, cette association Super Maman qu'on retrouve dans le territoire de Belfort, dans Pays de Montbéliard et un petit peu partout en France. Vous l'avez évoqué. Vous êtes Maman Contact. Pour devenir bénévole, on peut vous retrouver sur le site internet pour les auditeurs et les auditrices. Merci beaucoup, Edwige, d'avoir été avec nous ce matin. Et puis, bonne fête des mères également pour dimanche. À bientôt. Merci beaucoup.
1: Merci bien. Au revoir.
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0: Listen to Yacht avec Roxette et votre radio ici Belfort-Montbéliard. On parle des mamans de la fête des mères ce dimanche avec ici Belfort-Montbéliard. Fabienne, bonjour.
1: Bonjour Jean.
0: Comment ça va ce matin? Tout va bien?
1: Bah, ma foi, tout va bien, hein. On assume tout, là, hein. La chaleur, de faire les courses, malgré tout, voilà, quoi. Bon, allez, il y en a au travail, c'est pire.
0: On est bien d'accord. Finalement, l'avantage d'aller faire ses courses, pendant l'été, c'est qu'il y a la clim dans les supermarchés, normalement.
1: C'est
0: donc,
1: ça.
0: À la limite, c'est bien. Par contre, le t-shirt col quand on sort du supermarché.
1: Oh là là.
0: En général. Vous, les souvenirs, avec votre maman, est-ce que vous avez un souvenir en particulier à l'occasion de la fête d'hiver ce dimanche?
1: Oui, j'ai un souvenir particulier. Bon, il y en a eu plein, hein, c'est sûr, hein, mais celui-là est particulier parce que c'est un souvenir malheureux et que j'ai transformé en bonheur. C'est-à-dire que en mars 84, on a perdu mon papa de bonheur. Et il voulait emmener pour la fête des mères ma maman aux îles Borromée et c'est moi qui l'ai emmenée.
0: Ah, c'est génial.
1: À la place de papa.
0: C'est génial. Bah oui, c'est génial.
1: Voilà.
0: Okay. Alors, comme vous l'avez dit, ça part de quelque chose d'assez triste et douloureux.
1: Oui.
0: Mais je trouve le symbole est énorme et génial.
1: Voilà. Ouais. Alors, je l'ai emmenée à l'hôtel au bord du lac Majeur où il y avait une piscine. De cette piscine, on pouvait aller dans le lac Majeur. On a passé 3 jours merveilleux. On a visité la ville. On est à Isola Bella, cette île au milieu du lac Majeur où il y a les pans blancs. Mmh. Le soir, il y avait bal. Bon, ben, maman n'avait pas le cœur à danser. Mais ça veut rien. Je l'ai tiré quand même pour une petite valse.
0: Ouais.
1: Et puis, on s'est rapproché encore plus d'être ces 3 jours mère et fille. Voilà. Mmh. Donc, on a pensé à papa, c'est sûr.
0: Bien sûr.
1: Mais voilà, on a des souvenirs, des photos. Elle s'en rappellera toute sa vie. Et puis, bon, voilà, après, on ne s'est plus lâché, on va dire, encore plus, parce qu'elle est venue. J'ai fait ma vie, j'ai eu un fils et on partait en vacances ensemble. Enfin, voilà.
0: Mmh, c'est absolument génial.
1: Celui-là, cette année-là, était très importante. La fête des mères était très, très importante.
0: On est d'accord que c'est dans ces moments-là, je ne sais pas vos souvenirs de cet été 84, mais c'est à ce moment-là qu'on veut arrêter le temps, non?
1: Oh là là, oui, franchement.
0: Juste faire pause de 2 heures en plus, gagner 2 heures sur une journée ou quelque chose comme ça.
1: Là, on a pas totalement oublié, mais on a mis de côté ce drame qui nous est arrivé, parce que papa était jeune.
0: Ouais.
1: Et puis j'ai fait rire ma maman, j'ai fait sourire ma maman, elle a été heureuse, voilà.
0: Et ben,
1: c'était le principal pour moi.
0: C'est génial. Merci pour votre souvenir.
1: Ah, ben de rien.
0: Et puis surtout, je me permets, j'ai entendu dire que vous avez un fils, je me permets de vous souhaiter une bonne fête par avance ce dimanche.
1: Merci beaucoup, Jean. Et puis vous gâtez là, hein, il faut en profiter.
0: Pas de souci. J'y manquerai pas. Elle m'écoute peut-être, donc je vais peut-être pas dire ce que je vais faire ce dimanche, parce qu'elle m'écoute.
1: Non.
0: Donc je vais rien dire, ou je vais dire je vais rien offrir, et puis comme ça, dimanche, coucou maman.
1: Voilà.
0: Mais voilà. On va faire comme ça. Merci Fabienne, à bientôt.
1: Merci Jean, à bientôt.
0: Du côté de nos cours, passez une belle journée. 03 84 22 82 82. On attend vos témoignages, vos souvenirs avec votre maman.
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0: Qui était votre maman? Le souvenir avec votre maman, le plus beau souvenir, j'avoue que c'est peut-être dur de choisir bien entendu. 03 84 22 82 82, on revient juste après Camaro ici.
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0: Sinéad O'Connor avec votre radio ici Belfort Montbéliard. 32, c'est le chiffre du jour. Bon, je vous préviens encore, hein, le chiffre du jour, c'est selon mes propres calculs. Je vous le donne dans une minute.
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0: On a célébré nos mamans ce matin avec le souvenir de Fabienne de Vendoncourt qu'on salue. Nous étions également avec Edwige, maman contact à l'association Super Maman, présente dans le territoire de Belfort et dans le pays de Montbéliard. Et 32, c'est le chiffre du jour. 32, selon mes calculs, c'est le nombre de pâtes qu'il faut faire. Qu'il faut pour faire un collier de pâtes, finalement. Vous savez, les fameux colliers de pâtes pour les fêtes des mères à l'école, il faudrait en moyenne à peu près 32 pâtes pour pouvoir faire un collier. C'est le chiffre du jour que j'assume, bien évidemment. Ce que j'assume également, c'est la venue du docteur Pierre Fabin qu'on va retrouver dans moins de 5 minutes avec votre radio ici.

0: Shakira Zou avec votre radio ici Belfort-Montbéliard, la musique du film Zootopie 2. On retrouve notre vétérinaire, le docteur Pierre Fabin. Bonjour docteur. Alors le matin, vous le savez, on part au travail, on rentre le soir et pendant ce temps-là, on imagine tout simplement que notre chat dort tranquillement sur le canapé. Docteur, vous nous expliquez, vous nous donnez les bonnes astuces de professionnels pour que ces heures de solitude de notre animal ne se transforment pas en un ennui profond, une source de stress ou des problèmes de comportement.
1: Alors même si c'est des champions de la sieste, l'erreur classique c'est de croire que les chats sont faits pour dormir 20 heures par jour en attendant leur maître. Dans la nature, un félin passe une bonne partie de sa journée à chercher des proies. Et en appartement, si sa ration de croquettes l'attend sagement dans un bol, on le prive totalement de sa principale occupation. La règle d'or pour l'occuper pendant vos absences, c'est d'investir dans des gamelles ludiques ou des plateaux d'intelligence avec des obstacles. Le but, c'est de l'obliger à utiliser ses pattes et son cerveau pour extirper chaque croquette. Il va littéralement chasser sa nourriture et ça occupe ses journées de façon très saine.
0: La nourriture devient donc une activité à temps plein, mais au-delà du repas, comment aménager l'appartement pour qu'il ne trouve pas le temps trop long quand même en une journée ?
1: Alors, il faut penser votre logement en trois dimensions. Nous vivons au sol, mais le chat, lui, a un besoin vital de verticalité pour se rassurer et s'occuper. Aménagez-lui des postes d'observation en hauteur, comme un arbre à chat placé à un endroit stratégique, juste devant la fenêtre. C'est ce qu'on appelle la télévision du chat. Laissez toujours au moins un volet ouvert en votre absence. Regarder les oiseaux, les feuilles volées ou les passants est une stimulation visuelle primordiale. S'il passe sa journée dans un appartement sombre, volet clos, il va s'ennuyer terriblement et risque de développer des tocs d'anxiété, comme se lécher le ventre compulsivement jusqu'à perdre ses poils ou des cystites de stress.
0: Et quand on rentre le soir, docteur, on est souvent fatigué de notre journée de travail, bien entendu. Comment compenser notre absence sans culpabiliser en fait avec le chat ?
1: Surtout, ne culpabilisez pas de vous poser sur le canapé. Le secret, ce n'est pas la quantité de temps accordé, mais la qualité. Votre chat n'a pas besoin de 2 heures de caresse, mais de 10 à 15 minutes de jeu intense pour stimuler une véritable séquence de prédation. Utilisez une canne à pêche avec une plume, faites-la glisser comme une vraie proie, laissez-le bondir et attraper pour relâcher l'énergie accumulée dans la journée. Un chat qui a un environnement adapté, un petit quart d'heure de jeu avec son maître le soir, suivi d'une petite séance de caresse, est un félin en général parfaitement heureux et équilibré.
0: Eh ben merci pour tous vos conseils, on comprend un petit peu mieux ce que vit notre chat la journée quand nous sommes au travail. On vous retrouve à tout moment sur l'application ici et sur ici.fr pour retrouver les conseils du docteur Pierre Fabin. Dans moins de 10 minutes maintenant, c'est l'actualité locale à 10h.
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2: 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Plus grandir, Mylène Farmer avec votre radio ici Belfort-Montbéliard.

0: Plus grandir avec Mylène Farmer et votre radio ici Belfort-Montbéliard. Bonjour Pierrick Roux.
1: Bonjour Jean-Suréda.
0: Comment ça va ce matin?
1: Très très bien.
0: Tout va bien?
1: Avec ce beau temps.
0: Bah oui, c'est super, super agréable, surtout quand on reste à l'ombre bien entendu.
1: Bien évidemment, ça va faire encore très chaud aujourd'hui.
0: Oui, hein. On va parler de quoi ce matin?
1: De l'hygiène menstruelle, c'est la journée mondiale de la santé des femmes, mais aussi de l'hygiène menstruelle, avec une belle innovation d'ailleurs pour vous mesdames. On en parle avec notre invité dans quelques petites minutes.
0: Et bien tout à l'heure.
1: À tout à l'heure.
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1: 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Bonne journée, il est 10h. Thierry Comprenon pour l'actualité.
3: La mobilisation se poursuit au lycée Germaine Tillon en Montbéliard. Ce matin, des enseignants tiennent un piquet de grève devant l'établissement. Ils protestent contre les incidents qui ont eu lieu lors de la manifestation organisée par les élèves dans début de semaine et au cours de laquelle un professeur avait été blessé par un projectile au moment d'une intervention policière. Sébastien Lecornu, le Premier ministre, convoque plusieurs ministres cet après-midi à Matignon. Objectif, préparer les prochaines vagues de chaleur cet été, veiller à l'état des nappes phréatiques et aussi prévenir les feux de forêt. Sur la canicule du moment, Paris et sa petite couronne basculent en alerte orange à partir de ce midi. Pas d'alerte chez nous dans la Franche-Comté, mais les températures restent encore très élevées, plus de 32 degrés. Une pièce de théâtre avec Patrick Bruel était interrompue hier soir à Paris. Bruel, violeur, c'est ce qu'ont scandé trois militantes féministes au théâtre Édouard. Cette action revendiquée par le collectif Nous Toutes qui reproche au monde de la culture de continuer, je cite, de dérouler le tapis rouge à l'acteur. Nicolas Sarkozy sera fixé sur son sort dans 6 mois, le 30 novembre, après son procès en appel sur les soupçons de financement libyen de sa campagne présidentielle de 2007. Jamais je n'ai trahi la confiance des Français, a déclaré Nicolas Sarkozy qui appelle la justice à l'innocenté. La journée mondiale sans tabac, ce sera ce dimanche, mais avant cela, l'hôpital en Franche-Comté organise aujourd'hui un après-midi de prévention et d'action autour du tabagisme. C'est de 13h30 à 16h à la maison des usagers de l'hôpital de Trévenans. Et puis le tennis à Roland-Garros, le jeune espoir Moïse Kouamé, 17 ans, sera le premier Français à entrer sur le court. Il tentera de confirmer les promesses nées de sa victoire en 3-7 contre le vétéran croate Marin Čilić au premier tour. Il affrontera le Paraguayen Adolfo Daniel Valero à partir de midi. De son côté, Elsa Jacquemot aura fort à faire face à la numéro 1 mondiale Arina Sabalenka. Arthur Rinderknecht, Lucas Van Hache, Hugo Gaston et Dial Perry jouent également aujourd'hui pour défendre les chances tricolores.
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3: Pierrick, j'ai l'impression que c'est le jour sans fin. En fait.
1: C'est le jour sans fin, c'est la semaine sans fin, finalement.
3: On pourrait prendre les prévisions d'hier, que ce soit même qu'aujourd'hui.
1: Oui, alors, petite nuance quand même, par rapport à hier, à la même heure, les températures sont en légère baisse à cette heure-ci, entre 24 et 26 degrés, mais ça va regrimper, évidemment, dans les heures qui viennent, puisque vous l'avez dit, on va atteindre jusqu'à 32 degrés au meilleur de l'après-midi, 32 degrés sous abri, évidemment. C'est un ressenti qui pourrait être beaucoup plus élevé si vous êtes au soleil, pas de rafraîchissement a priori avant dimanche, mais à partir de dimanche et lundi, on pourrait perdre 10 à 15 degrés.
3: Et j'ai une petite info, météo, sachez que samedi prochain, selon Météo France, ça va tomber à 16 degrés.
1: Oui, c'est ce que je viens de dire en fait.
3: Non mais c'est...
1: Oui.
3: 16 degrés, vous avez dit
1: 16 degrés, oui, on va perdre entre 10 et 15 degrés, effectivement, oui. Donc on n'est pas très loin de ça.
3: C'est vrai.
1: Bon, bah on est d'accord.
3: C'est la Franche-Comté, c'est comme ça.
1: Merci beaucoup. Prochaines infos à 11h.
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1: C'est bienvenue chez vous les amis, la suite, la deuxième partie avec nos conseils pratiques dans un petit instant et Julien Clerc tout de suite.

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0: Et pour l'heure, ce sont nos conseils pratiques. C'est aujourd'hui le 28 mai, la journée mondiale de la santé des femmes, mais aussi de l'hygiène menstruelle. Une journée de sensibilisation créée par une organisation allemande en 2014 dans le but de lutter contre les tabous et de sensibiliser aux enjeux de santé liés à la précarité menstruelle. C'est l'occasion de mettre à l'honneur une belle initiative. Ce matin, le Pisse Debout de Tokyo. On va parler avec Victoire de Mester. Bonjour.
3: Bonjour, merci pour l'invitation.
0: Eh ben, je vous en prie, grand plaisir. On a envie d'en savoir un petit peu plus sur ce fameux Pisse Debout. Qu'est-ce que c'est ?
3: Eh ben, Pisse Debout, c'est un peu comme une gouttière, en fait. C'est un petit objet qui tient dans la main. C'est tout léger. C'est 20 grammes. Et en fait, ça permet aux femmes de pouvoir faire pipi debout sans avoir à s'asseoir ni à baisser son pantalon. On baisse sa braguette, en fait, avec un plastique qui est assez rigide. Et ça permet de faire pipi, discrètement, facilement, en fait, quand les toilettes sont sales ou qu'il n'y en a pas du tout. Et en fait, ça répond à un besoin immense parce que il y a plein de femmes pour qui faire pipi à l'extérieur, c'est une contrainte logistique et un peu une galère et un sujet tabou aussi qui a des conséquences concrètes sur le quotidien et sur notre santé justement parce qu'on doit se retenir, parce qu'on doit calculer nos déplacements ou même on se prive de sortir.
0: Bien sûr. On parle donc globalement de santé des femmes, d'incontinence, de dysfonctionnement du périnée, de charge mentale également. Hein.
3: Ouais, tout à fait. On est en plein dedans. Si on parle de l'incontinence, en fait, ça touche une femme sur trois de plus de 70 ans.
0: Ah oui.
3: Et c'est pas seulement lié à l'âge. Hein. C'est souvent le résultat de mauvaises habitudes, en fait, qui sont complètement inconscientes. Toute notre vie, en fait, on apprend à se retenir parce que les toilettes sont sales, je l'ai dit, ils sont bondés et en fait, à force, on se retient et le muscle s'épuise. Et c'est là où les fuites et les besoins un peu urgents démarrent, en fait. Il y a aussi un second coupable qui est important à noter, c'est que en fait on adopte souvent une position en équilibre qu'on appelle en squat. Et en fait quand la cuvette est sale et ça nous oblige à être super contracté alors que on devrait être détendu pour le périnée.
0: Oui, c'est ça, c'est pas la position la plus naturelle, la plus agréable. Hein.
3: C'est ça, non, pas du tout. Et le pile debout, justement, permet peut-être de révolutionner un peu ce sujet de santé publique parce qu'on n'a pas forcément besoin du coup de se retenir, parce qu'on trouve des solutions plus facilement, peu importe l'état des toilettes, et on peut uriner debout, plutôt détendu.
0: Alors c'est un petit objet, un petit accessoire qui peut être bien pratique, notamment en ce moment, puisqu'on débute la saison des festivals, il y a beaucoup de monde dans les festivals, il y a très peu de toilettes en général, les activités extérieures également sportives, hein, ça peut être bien utile, bien pratique ce Pisse Debout.
3: Oui, vous avez raison. Je pense que c'est vraiment le moment et l'endroit où le problème est le plus flagrant, en fait, que ce soit en festival ou dans, vous l'avez dit, dans des, par exemple, des événements sportifs, je pense au marathon. En fait, on est censé profiter, décompresser quand on est au festival. Et en fait, pour les femmes, c'est des lieux de forte affluence où, en fait, il y a un vrai stress logistique. Et moi, de mon côté, avant d'avoir un toki, je me suis déjà restreinte, en fait, de prendre un verre, par exemple, ou j'ai déjà loupé la fin d'un concert pour pouvoir justement aller aux toilettes avant qu'il y ait une heure de queue.
0: Bon, en tout cas, c'est déjà une belle réussite. Vous l'avez lancé début avril, déjà plus de 5000 exemplaires vendus, hein, c'est ça ?
3: Oui, c'est ça. C'est assez incroyable. En fait, c'est un projet que j'ai en tête depuis 4 ans. Je me suis lancée il y a seulement quelques semaines, tout début avril, et je suis super ravie, parce qu'il a été adopté par plusieurs milliers de personnes en quelques semaines. Et je pense que ça montre que la révolution est en marche. Ça prouve aussi que le tabou de faire pipi debout est en train de se briser, peu importe l'âge. Je sais pas, j'ai des anecdotes de que ce soit une maman qui prend souvent le train avec sa fille de 6 ans qui maintenant est complètement autonome justement dans le train où ça bouge, c'est pas évident pour les jeunes enfants, et aussi des femmes plus âgées qui étaient quand même assez sceptiques au début et qui me disent franchement c'est pratique parce que j'ai souvent besoin d'aller aux toilettes, j'ai des problèmes d'articulation pour me m'asseoir et c'est des personnes qui maintenant en parlent à leur fille, il y a même des hommes qui achètent des tokis pour en faire des cadeaux. C'est vraiment génial.
0: Et c'est vrai que quand vous parlez de train, c'est complètement d'actualité. Avec tous les trains qui tombent en panne en ce moment, ça peut être bien, bien pratique. Hein.
3: Ouais, dans les trains, vraiment, je pense que c'est une bonne solution, ouais, c'est clair.
0: Bon. Restez avec nous, Victoire.
3: Oui, très bien.
0: On se retrouve dans un petit instant pour la suite de nos conseils pratiques. C'est après cette nouveauté. Elle s'appelle Oria. Voici Soirée mondaine avec ici Belfort-Montbéliard.

0: Maya, soirée mondaine avec ici Belfort-Montbéliard. Le 28 mai aujourd'hui, journée mondiale de la santé des femmes, mais aussi de l'hygiène menstruelle, une date qui n'a pas été choisie au hasard. En fait, le mois de mai, c'est le cinquième de l'année. La période de menstruation des femmes dure en moyenne 5 jours. Le cycle menstruel moyen est de 28 jours. C'est donc une date qui prenait tout son sens. On en parle toujours avec Victoire de Mester de Toki. Victoire, se retenir de boire avant un trajet, anticiper les files d'attente interminables, subir les toilettes insalubres et se maintenir en squat au-dessus de cuvettes un peu douteuses, on va dire ça comme ça. C'est donc la raison d'être de ce fameux pisse debout.
1: Oui, c'est ça. Et pour tout vous dire, c'est comme ça qu'a démarré l'aventure. En fait, j'étais dans un événement où il y avait beaucoup de monde et on m'a proposé d'essayer un pisse debout. Donc, il y a 4 ans. Et c'était la révélation, en fait, pour moi. Quand j'ai voulu m'en acheter un, c'était introuvable ou alors pas fabriqué en France. Donc c'est suite à ce vide un peu vide absolu, on va dire, que ça m'a poussé en fait à lancer l'aventure Toki. Et pour l'objectif de Toki, c'est démocratiser l'usage, cet usage que vous avez dit qui est émancipateur, pour essayer de nous libérer de ces contraintes, pour moi, qui sont assez absurdes, en fait, parce que elles nous gâchent la vie.
0: Oui, c'est ça. C'est une vraie charge mentale et c'est un tabou, hein, vous l'avez dit tout à l'heure, qui cache des conséquences bien concrètes, mais on va se répéter. Ça peut entraîner des infections, des incontinences urinaires notamment.
1: Hein. Oui, tout à fait, ouais, c'est ça. Il y a plein de situations compliquées. Moi, je pense aussi, par exemple, à des personnes. J'ai fait tester, par exemple, le Toki, donc pour son ergonomie, pour que ça puisse être utilisé par des. Voilà, j'ai fait tester, par exemple, à des amies enceintes ou des amies qui sont grosses. Et en fait, parce que leur retour, en fait, c'est impossible, en fait, de se mettre en équilibre en squat comme ça, quand les cuvettes sont sales, c'est physiquement impossible. Et en fait, je suis super contente maintenant de savoir aussi que Toki peut simplifier la vie, un peu affranchir certaines personnes de cette galère et trouver une autonomie. Donc pour moi, c'est une grosse fierté, ouais.
0: Et ça permet de reprendre du pouvoir sur son corps et sa mobilité, hein.
1: Ouais, tout à fait. Ouais, c'est ça. Vous avez un peu résumé le cas et parce qu'en fait, quand on est une femme, quand on est dans des lieux publics, on doit anticiper cette logistique. On te connaît trop souvent, en fait. On loupe des moments, on s'empêche de les vivre. Et Toki est né de ce ras-le-bol là. Et c'est super de recevoir ces centaines de messages de personnes vraiment soulagées, hein, qui disent mais pourquoi j'ai pas connu plus tôt Toki. Ou des personnes assez sceptiques aussi, parce que c'est vrai qu'on se demande, c'est pas inné. On nous a appris plutôt à faire pipi assis, hein, et du coup c'est une joie de voir que petit à petit les tabous se lèvent.
0: Et ça permet surtout de réduire le stress, hein, quand on a ce fameux Toki, et de ne plus se poser cette question où est-ce que et quand je pourrais aller aux toilettes.
1: Ouais, exactement. Je pense que c'est des questions qu'on se pose très souvent. Et maintenant, en fait, il suffit juste d'accrocher son Toki à son sac, de le mettre dans sa poche. Et puis, moi personnellement, j'ai plus ce stress. Peu importe l'état des toilettes, ou même si on n'a pas du tout, par exemple en rando, en camping sauvage, etc. En fait, c'est une solution qui me permet vraiment d'être autonome et c'est un soulagement, hein, clairement.
0: Surtout que c'est tout petit, tout léger, hein, c'est ça. Hein.
1: Ouais, c'est léger, ça vient aussi avec un petit étui, on peut l'accrocher un peu partout et le tout fait 20 grammes, donc c'est vraiment, c'est un petit accessoire.
0: On peut le commander sur votre site.
1: Oui, c'est ça, sur toki.fr, il y a tout un réseau de boutiques, je privilégie plutôt les boutiques indépendantes et engagées, pour le moment, il y a une quinzaine, vingtaine de boutiques qui propose le Toki et j'espère beaucoup plus d'autres.
0: Et on est sur quel tarif pour un Toki?
1: Le Toki Pod est à 10 €. Donc c'est fabriqué en France et avec des plastiques recyclés, donc c'est le prix le plus ce qui permet d'avoir un équilibre pour moi en tout cas, mais j'essaye de le rendre accessible le plus possible. Et après, quand on achète avec l'étui, donc qui est aussi fabriqué en France, cousu, pas loin de mes bureaux, etc. Il est à 16 €.
0: Très bien. Eh bien, écoutez, restez avec nous. On se retrouve une troisième et dernière fois dans un petit instant, Victoire, pour évoquer ce fameux Toki. C'est juste après Amir. À tout de suite.
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0: Amir, avec ici Belfort-Montbéliard et avec la fête. Et nous évoquons donc aujourd'hui la journée mondiale de la santé des femmes et de l'hygiène menstruelle. Quand un besoin physiologique de base devient une source quotidienne d'anticipation, de stress, d'évitement, c'est plus du confort, hein. C'est vraiment un sujet de santé mentale et de qualité de vie. Nous sommes toujours avec Victoire de Mester, la fondatrice de Toki, et ce fameux Piece de Beau qui est donc en vente depuis début avril avec déjà plus de 5000 exemplaires écoulés. C'est pas mal, hein, Victoire, c'est bien. Un petit chiffre, tiens, vous allez pouvoir me le commenter. Selon le sociologue et professeur associé à Sciences Po, Julien Damon, qui évoque entre guillemets le droit de pisser, les femmes passeraient 2,3 fois plus de temps aux toilettes que les hommes. Victoire, est-ce que vous êtes là? Ah, je crois qu'on a perdu Victoire. Alors, d'autres chiffres à vous donner, d'autres recherches qui sont même bien plus alarmantes, hein, qui montrent que les femmes peuvent attendre jusqu'à 6 fois plus longtemps que les hommes pour accéder aux toilettes publiques. C'est un écart qui peut même être beaucoup plus spectaculaire, avec une attente 34 fois plus longue dans des lieux très fréquentés. On les a évoqués tout à l'heure, hein, comme les concerts, les stades ou encore les festivals. Est-ce qu'on a retrouvé Victoire? Non, toujours pas visiblement. Petit souci technique. Écoutez, sachez que vous pouvez évidemment aller dès maintenant commander votre Toki si vous n'avez pas encore, hein, déjà plus de 5000 exemplaires vendus. Sachez que lors de votre paiement, vous allez pouvoir choisir une structure que vous souhaitez soutenir parmi le planning familial, le média indépendant La Déferlante et puis le fonds de dotation féministe lesbien. C'est un beau projet qu'on avait envie de mettre en valeur, hein, ce matin. Un projet qui se distingue également par son engagement féministe et sa volonté de soutenir véritablement des initiatives féministes en redistribuant donc 1 € à chaque Toki vendu. Est-ce qu'on a retrouvé Victoire?
1: Oui, désolé, vous n'entendez plus.
0: Bah, c'est pas grave, ce sont des choses qui arrivent. Bon, on vous vole encore 2 petites secondes de votre temps. Je disais que selon une étude, les femmes passeraient 2,3 fois plus de temps aux toilettes que les hommes.
1: Ouais, c'est pas du tout un mythe, hein. C'est de l'architecture pure et dure même. Je dirais que les inégalités, enfin cette inégalité qui existe, en fait, c'est lié à plusieurs raisons. Il y en a deux. Un, c'est une question d'espace. En fait, on a la même surface, mais plus d'urinoir que de cabine. Mmh. Et la deuxième, c'est une question de temps. En fait, c'est qu'une femme, quand elle va dans une cabine, donc dans des toilettes fermées, c'est pas juste pour faire pipi, c'est aussi pour gérer ses vêtements, nettoyer la cuvette quand, par exemple, on peut pas s'asseoir, ou gérer ses menstruations aussi. Par exemple, elle peut être accompagnée par des enfants. Donc, en fait, on offre moins d'espace à des personnes qui ont besoin de plus de temps. Donc, mathématiquement, c'est compliqué.
0: Oui, c'est ça. Et autre chiffre que je donnais à l'instant même, les femmes peuvent attendre jusqu'à 6 fois plus longtemps que les hommes pour accéder aux toilettes. D'où l'importance de ce fameux Toki, encore une fois.
1: Oui, tout à fait, ouais. Mmh. Ouais, c'est ça. Et en fait, il y a quand même des solutions qui existent. Hein. Il y a des fils, mais en fait, il y a des solutions qui commencent à apparaître, comme des urinoirs côté femmes. Après, bon, là, je parlais avec un festival qui attend 40 000 personnes, et ils étaient contents de me dire qu'ils avaient 6 urinoirs côté femmes, urinoirs féminins. Mais bon, ça commence à apparaître, et voilà, je suis assez positive là-dessus. Et aussi, il y a des lieux plutôt engagés qui proposent maintenant des urinoirs mixtes. Et donc, ça peut être une bonne piste, en tout cas, pour essayer d'avoir une vraie égalité sur le temps d'attente aux toilettes.
0: Et vous êtes vous-même fortement engagé, hein, mobilisé, hein.
1: Ouais, en fait, c'est un projet, c'est le projet d'une vie déjà, et c'est aussi un projet en effet féministe, parce que je voulais pas seulement démocratiser un usage émancipateur, c'est déjà une bonne première vocation, mais je voulais aussi participer à une émancipation collective des femmes, des minorités de genre, et ça passe pas que par des mots, mais aussi par exemple le fait de financer des initiatives qui existent au quotidien pour le droit des femmes. Pour l'émancipation, et donc en fait j'ai mis en place la collecte d'un don automatique pour financer des structures qui portent ces enjeux au quotidien.
0: Ouais, 1 € redistribué à chaque toki vendu, hein, c'est ça, hein.
1: Ouais, c'est ça. C'est ça, et en fait c'est au moment de valider son panier que la personne qui achète décide où va l'argent. Voilà, donc du coup c'est une manière un peu de transformer un geste, on peut dire individuel, en un acte de solidarité qui est collectif, et voilà, je suis assez contente en tout cas d'avoir réussi à transformer un petit accessoire qui est en plastique recyclé en un outil politique féministe.
0: En tout cas, c'est une très belle réussite, belle initiative. Merci beaucoup, Victoire de Mester, la fondatrice de Toki, toki.fr, hein, pour recommander votre petit piece de boue dès maintenant, toki.fr. Merci beaucoup, Victoire.
1: Merci beaucoup. Au revoir.
0: Bonne journée. Enzo pour la suite, tout en douceur, avec ici Belfort, Montbéliard. Juste quelqu'un de bien.

0: Enzo Enzo avec Ici Belfort Montbéliard, quelqu'un de bien justement avec nous dans quelques instants, Stéphanie Drieux pour ses bons conseils comme tous les matins de la semaine après 10h30. On parle de tofu ce matin, petit crochet par le ciné également pour découvrir le nouveau film d'Agnès Jaoui, L'objet du délit. Et puis c'est tendance, Muriel Jordan, elle sera là tout à l'heure un petit peu avant 11h.
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0: 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Et puis direction Dampierre-les-Bois dans le pays de Montbéliard, où depuis la semaine dernière, un petit marché se tient en plein cœur de la commune tous les jeudis matins. C'est entre 8h30 et 12h30. Vous avez donc encore un petit peu de temps pour y aller. Rendez-vous sur le parking de l'AMI, 18 Grande Rue, où vous trouverez des fruits, des légumes frais, des produits bouchers et charcutiers, ainsi que des produits d'épicerie, de boulangerie, de pâtisserie, le tout en circuit ultra, ultra court. Des arguments qui n'échappent pas aux clients, évidemment, qui viennent de plus en plus nombreux, chaque jeudi matin à Dampierre-les-Bois.
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0: Attention, chef-d'œuvre avec Jerry Rafferty. Nous emmène dans la rue du Boulanger Baker Street pour vous ce matin avec Ici Belfort Montbéliard.

0: Jerry Rafferty avec Baker Street, c'est avec ici Belfort Montbéliard. Eh bien le bonjour Stéphanie Drieux.
1: Bonjour Pierrick.
0: Alors Stéphanie, le tofu est excellent pour la santé paraît-il, en tout cas, est-ce que c'est vrai ou est-ce que c'est faux?
1: Oui, c'est vrai, le tofu c'est du fromage de soja. En fait donc les grains de soja vont être broyés, trempés, du coup il y a les protéines qui vont s'extraire, qui vont arriver dans le liquide, dans l'eau, ça fait une boisson à base de soja avec des protéines, il y aura une cuisson et ensuite il y aura une coagulation de ces protéines ou avec un agent acide ou certains sels et du coup ces protéines qui vont coaguler, ça va faire un caillé. C'est vraiment le même procédé qu'un fromage de lait animal. Et du coup, ce caillé, on va le presser, ça va donner du tofu. Selon comment on le presse, selon la quantité d'eau qui va rester, il sera plus ou moins riche en eau et on va obtenir plusieurs formes de tofu. On peut trouver du tofu qu'on appelle du tofu soyeux, qui est assez riche en eau, 90% d'eau, et donc du coup un peu moins riche en protéines. On est à 5 grammes pour 100 grammes de protéines. Ou le tofu peut-être un peu plus classique, hein, en forme, voilà, ça fait des cubes, c'est 70-75% d'eau, et là, à peu près 15 grammes pour 100 grammes de protéines. Donc, c'est pour ça que c'est intéressant et bien pour la santé, parce que c'est vraiment un apport de protéines intéressant, avec peu de matières grasses ou des matières grasses plutôt insaturées par rapport aux viandes qui apportent plutôt des graisses saturées. Donc vraiment, c'est un bon moyen de pouvoir couvrir ses besoins en protéines et pour pouvoir diversifier. Bien sûr, il y a les protéines qu'on va trouver dans les produits animaux, dans les produits laitiers. Mais voilà, pour pouvoir diversifier un petit peu, c'est peut être vraiment tout à fait intéressant.
0: Alors si j'ai pas l'habitude d'en acheter, comment le prépare le tofu, Stéphanie ?
1: Oui, alors parfois il est déjà incorporé dans des pseudo-steaks végétaux, donc on peut l'acheter comme ça tout fait, pourquoi pas. Mais vraiment, voilà, si vous voulez essayer, vous l'achetez le tofu, j'allais dire nature de base. Il a pas trop de goût, donc une marinade, ça peut être vraiment super intéressant. Plus, il a une texture un petit peu spongieuse, donc voilà, c'est vraiment favorable à une marinade. Donc on va y mettre des épices, on va y mettre voilà des saveurs, donc une marinade dans l'huile, une marinade dans le yaourt, enfin, comme on a envie. Et puis après, bah, on aura ces petits, on le couper en petits cubes, c'est plutôt bien. On le poêle, ça peut être tout simplement ça. Mariné, poêlé, nickel. Ou alors, on va le mettre dans un bouillon. Pareil, c'est le bouillon qui va apporter plein de saveurs, donc ça peut être intéressant. On pourrait aussi imaginer le mixer, le mettre dans une quiche par exemple, très bien. On peut aussi le griller. Enfin voilà, il y a plein de manières qui vont jouer bah, du coup sur le goût, sur la texture. S'il est grillé, bah, ça va aussi changer sa texture. Et puis donc c'est ça, c'est vraiment favorable à l'ajout d'épices, d'herbes aromatiques. Hein. De toute façon, voilà, c'est utilisé beaucoup dans la cuisine asiatique et donc là on y met plein de saveurs. Herbes, épices, et donc c'est vraiment chouette. Donc vraiment, enfin voilà, c'est pas un impératif dans son alimentation, on n'est pas obligé de manger du soja si on n'en a pas forcément envie, mais c'est vraiment une proposition, une possibilité pour élargir et sa palette de sources de protéines, et j'allais dire élargir sa palette de goût et de saveur. Donc ben voilà, si vous avez envie, osez, testez, de toute façon vous trouverez aussi très facilement des idées, des recettes sur internet. Donc voilà, ben, je vous souhaite une bonne découverte si vous avez envie de trouver ça.
0: Merci Stéphanie, rendez-vous demain, rendez-vous également avec Louane dans un petit instant, et ensuite on file au ciné.
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0: Louane avec chien et avec ici Belfort-Montbéliard.
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0: Aujourd'hui, nous partons à la recherche de l'objet du délit.
3: C'est les noces, c'est joyeux. Ça doit être léger, ça doit chuchoter, ça... Et puis après, ça explose.
4: Tu avais fait tes premières noces avec moi il y a 30 ans.
3: 30 ans déjà, oh mon Dieu.
5: Vraiment toute nouvelle aventure pour moi parce que c'est ma première mise en scène.
6: Allez-y. Vous assurez le poste de première assistante.
5: Moi, je sais pas, là, si...
6: Il faut bien une première fois, en tout cas, c'est ce que je me suis dit à moi-même. Hein, Samir, elle est capable.
7: Oh bah moi...
6: Oui.
5: Je sais pas.
0: L'objet du délit, c'est donc le nouveau film d'Agnès Jaoui. Elle y côtoie Aïdara et Daniel Auteuil. On part dans les coulisses d'une ambitieuse production de l'opéra Les Noces de Figaro, où les tensions montent lorsqu'une accusation d'agression sexuelle éclate. Et tout cela met en péril, bien sûr, la production et force chacun à prendre position. Les conflits d'opinion et de génération se font jour, et comme toujours, chez Agnès Jaoui, le rire n'est jamais loin du drame.
5: C'est la situation aussi agressée.
8: Ça m'étonne pas de lui.
9: Hein. Ah bah voilà.
10: Mirabel veut inscrire dans la mise en scène une image forte du patriarcat.
11: Donc il en faut deux en plus.
12: Et deux, et plus quoi ?
13: Deux bites ! Elle veut plus de bites !
5: Si vous voulez bien vous adosser à la colonne de gauche, par exemple.
14: Vous voulez que je caresse la colonne ?
0: Agnès Jaoui qui revient donc à la réalisation, à l'écriture, pour cette comédie audacieuse sur MeToo. Elle s'entoure d'une joyeuse troupe, dont Daniel Auteuil, avec qui elle joue pour la toute première fois au cinéma. Et visiblement, vous avez été séduit.
15: C'est bien traité en plus, parce que justement, il y a de l'humour, il y a du second, voire du troisième degré.
5: Ça permet d'avoir un film un peu plus léger, et sur un sujet qui me touche particulièrement.
16: On s'autorise une forme d'ironie et de comique sur le sujet sans être dans forcément dans l'intensité politique.
0: L'objet du délit a été présenté au Festival de Cannes et donc désormais à l'affiche dans toutes les bonnes salles du Nord-Franche-Comté.
17: Non mais on peut pas continuer comme ça, faut qu'il soit remplacé, c'est tout.
18: Dernier quelques jours de la première.
19: Moi j'ai les yeux fixés sur mon conducteur. Donc, j'ai rien vu.
20: De toute façon, il s'agit pas de toi, Igor.
21: Je vais te ramener, d'accord?
22: C'est à cause de MeToo que les mecs ils osent plus conclure.
21: À cause de qui? C'est incroyable ce qu'ils font, les chanteurs. Ces voix qui sortent de leur corps.
23: Le vieux monde est mort, il faut s'y faire, voilà.
24: T'as quelque chose à te reprocher?
19: Non, pas du tout. Non, enfin...
0: Daniel Auteuil dans le nouveau film d'Agnès Jaoui. C'est la première fois qu'ils se retrouvent tous les deux à l'écran. Ça s'appelle L'objet du délit. C'est tendance dans moins de 5 minutes. Muriel Jourdan, juste après Téléphone. Et le jour s'est levé.

0: C'était le dernier grand tube de téléphone. Ils se sont séparés juste après. Bien sûr, le jour s'est levé. C'est la suite et la fin de Bienvenue chez vous. Et pour éviter de se sentir largué dans ce monde qui va parfois un peu trop vite, il y a Muriel Jourdan qui repère, décrypte les tendances. Et on parle aujourd'hui, Muriel, des téléphones portables dans les concerts.
1: Oui, le nouveau public dans les concerts, c'est les téléphones. Ils sont souvent pénibles, hein, d'ailleurs. Ils sont pas discrets, ils s'interposent entre la scène et les gens. Ils font du bruit, de la lumière. Oh, tais-toi ! Les téléphones portables, certains les tolèrent, d'autres les interdisent pendant les concerts ou certains festivals. Ça fait des années que Bob Dylan interdit les téléphones lors de ses concerts. Et dernièrement, le chanteur Nick Cave, un poil excédé, a gentiment demandé à ses fans de ranger leurs téléphones.
2: You ready ? And then put your fucking phones away.
1: On sent que ça l'a saoulé. Mais il n'est pas le seul. Le célèbre groupe de métal Iron Maiden, qui sera en concert à Paris au mois de juin, a décidé que les spectateurs en fosse ne pourront pas utiliser leur téléphone, qui devra être mis dans une pochette sécurisée. Sur les réseaux sociaux, des internautes qui aiment assister à des concerts expriment régulièrement leur fatigue des portables.
3: Vous connaissez notre génération, on est ultra connectés, on est toujours sur nos téléphones portables, surtout lors des concerts, et on vit vraiment jamais l'instant présent.
4: Dis-moi ce que t'en penses, mais je trouve que les téléphones ont ruiné les concerts. Le problème de notre génération, c'est qu'on préfère prouver qu'on était à un endroit plutôt que de vivre le moment. On sacrifie notre propre plaisir pour une validation sociale numérique, c'est ridicule. Tu payes 150 balles pour voir une star en vrai, et toi tu regardes ton écran de 6 pouces.
1: Voilà, on documente le moment, mais personne ne le vit. Idem lors de compétitions sportives, au tournoi de golf d'Augusta aux États-Unis il y a quelques semaines, le portable était carrément interdit. Un règlement strict qui a même entraîné l'exclusion d'un ancien champion, escorté hors du terrain par les agents de sécurité après avoir utilisé son téléphone.
0: Donc le but de ces concerts sans portable, Muriel, c'est avant tout de permettre au public, et c'est logique, de mieux vivre l'instant présent.
1: Oui, ça c'est la raison plutôt officielle, hein, plus que l'idée plus négative d'arrêter d'embêter les autres avec les écrans, surtout les gens comme moi qui font la taille d'un polypocket et qui galèrent vachement en concert. Qu'en pense cette quadra fan de concert que je croise dans la rue?
5: Je trouve que c'est une bonne idée parce que franchement il y a trop de gens en concert qui passent leur temps la main en l'air avec leur téléphone portable, qui finalement profitent pas du concert.
1: Et ça vous gêne parfois vous d'ailleurs?
5: Ah oui, moi ça me gêne parce que les gens ils sont devant avec leur écran, forcément il y a la lumière, il y a l'écran, donc on est limite plus attiré par l'écran que par la scène.
1: Et 12 000 écrans entre l'artiste et le public, bah oui ça peut agacer.
5: Je pense que ça peut aussi embêter les artistes parce que finalement quand on va à un concert c'est justement pour vivre une expérience avec le groupe, avec les gens, on est un peu en communauté, en communion, et finalement ça a créé une sorte de distance quoi, de mettre un téléphone portable.
1: Bref, les concerts sont portables, c'est une tendance qui pourrait bien s'imposer, même si ça restera sans doute anecdotique, hein. N'oublions pas que le plus gros du marketing des festivals, des artistes, des groupes passe par les réseaux sociaux. Moi j'aimerais bien que le groupe téléphone fasse un concert qui interdit les téléphones portables. Je trouve que ça aurait vraiment de la gueule.
0: Merci beaucoup Muriel. Rendez-vous demain dans un peu plus de 5 minutes, 11h. Le retour de l'actu locale et nationale. Et puis Comptoir Antoine avec Jean Sureda pour jouer avec lui. C'est dès maintenant 03 84 22 82 82 pour aller jusque-là. Voici venir Ed Sheeran.
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1: Ed Sheeran, Shape of You, pour la fin de Bienvenue chez vous et pour le coup d'envoi de Comptoir en toi, j'en suis rétin.
2: Oui, c'est parti, 03 84 22 82 82 pour venir jouer avec nous cette semaine dans Comptoir en toi. On célèbre la fête des mères et vous remportez chaque jour une séance de 5 photos avec vos enfants et le tirage chez le photographe Gaël Pernet à Trémont-en-Haute-Saône. Et demain, pour le tirage de la semaine, ce vendredi, on vous offre 15 photos supplémentaires. Ah, un deuxième tirage en plus avec le photographe Gaël Pernet, toujours à Trémont-en-Haute-Saône. 03 84 22 82 82. On salue Estelle de Montbéliard, Éric de Pérouse et Maxime de Tavé, qualifié depuis le début de semaine.
1: Moi, j'embrasse ma fille qui a 17 ans aujourd'hui.
2: Ah, et ben voilà. Bon anniversaire.
1: Voilà, bisous, Justine.
2: Bon anniversaire à Justine, votre fille. 03 84 22 82 82 pour venir jouer avec nous.
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2: Et il est 11h avec votre radio ici. Actualité locale et nationale avec vous, Alexandre Lepère, bonjour.
4: Bonjour Jean, bonjour tout le monde.
2: Une nouvelle manifestation devant le lycée Germaine Tillon de Montbéliard.
4: Elle est organisée à l'appel des enseignants, cette fois 200 participants environ. Mobilisation dans le calme, mais le corps professoral est toujours inquiet après les deux précédentes manifestations organisées par les lycéens. Elles ont été ponctuées à chaque fois par des affrontements entre des jeunes et des forces de l'ordre. Deux mineurs de 16 ans ont été interpellés mardi après-midi. Ils ne sont pas élèves du lycée. Le procureur de la République de Montbéliard, Paul est dans la loi, parlait d'un groupe de casseurs sans lien avec les revendications des lycéens. Les circonstances de l'accident mortel se précisent sur la Nationale 19. Un homme de 38 ans a été percuté hier matin par un camion à hauteur de Bourgogne. Le trentenaire était en panne au bord de la route lorsqu'il a été percuté. Les pompiers ont essayé sans succès de réanimer la victime.
2: L'épisode de chaleur se poursuit.
4: Les températures restent au-dessus des normales de saison dans le Nord-Franche-Comté. Pas de vigilance pour autant. 17 départements de l'ouest de la France sont quant à eux en vigilance orange canicule, plus les départements à Paris autour de la capitale. Le Premier ministre Sébastien Lecornu organise aujourd'hui une réunion avec différents ministres. Le gouvernement veut anticiper les prochaines vagues de chaleur de l'été. L'accueil des enfants dans les écoles sera évoqué. L'actu, l'activité du moment n'est pas du goût des forces de l'ordre. La police est intervenue hier à Offemont pour repousser un groupe d'une dizaine de jeunes. Ils étaient en train d'ouvrir une bouche à incendie dans le quartier de l'Arceau, rue Edmond Millet. Le personnel de la mairie d'Offemont a même été mobilisé pour fermer la bouche à incendie concerné. Et puis une page se tourne en foot au FC Grandvillard. Le club Terry Fortin a annoncé le départ de son entraîneur. Hervé Genet quitte ses fonctions après 5 années passées à la tête de l'équipe, première reléguée au Régional 2 depuis ce week-end. Hervé Genet avait notamment affronté avec son équipe le FC Sochaux-Montbéliard en Coupe de France en 2023. Le nom de son successeur est déjà connu, il s'agit d'Elijah Ndiaye. C'est l'actuel responsable technique au sein du FC Grandvillard.
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4: Et la météo de ce jeudi matin, pour des vagues de chaleur peut-être encore.
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6: Et oui, le beau temps continue sur le Nord-Franche-Comté avec une journée ensoleillée ponctuée de quelques nuages et surtout des températures chaudes, 28 degrés à Vendoncourt, 29 degrés à Planchébas, Le Puy, Héricourt, Montbéliard et Réchésy ainsi que 30 degrés à Belfort et à Rop.
2: Et à tout à l'heure, midi.
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2: Le rêve du pêcheur, Laurent Voulzy avec votre radio ici Belfort-Montbéliard et on va lancer officiellement Comptoir en toi. 03 84 22 82 82.

0: photographe Gaël Pernet à Trémois en Haute-Saône. Et Gaël Pernet, notre partenaire cette semaine, vous offre 15 photos supplémentaires pour le grand tirage du vendredi, c'est-à-dire demain. 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Un seul numéro, 03 84 22 82 82 pour venir jouer avec nous, pour vous offrir un beau souvenir avec vos enfants et avec vous toute votre famille. Sébastien m'accompagne à la réalisation et c'est Vanessa qui vous attend au standard d'ici Belfort Montbéliard.
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0: Phil Collins et avec Nathaël, notre stagiaire qui vous posera les questions d'Enim Info. On vous accueillera pour savoir qui sera le premier candidat ou la première candidate. À tout de suite.

0: Phil Collins avec votre radio, ici Belfort-Montbéliard.
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0: Allez, on joue au 03 84 22 82 82. Mylène, bonjour.
3: Bonjour.
0: Arce, comment ça va?
3: Ça va. On tient au frais.
0: Ouais, tranquillement. Ouais, il fait chaud aussi, j'imagine. Vos techniques pour rester au frais, vous fermez tous les volets, c'est bon, là, c'est fait?
3: Oui, c'est ça en fait. Hein. On ferme les volets le matin quand on se lève. Et puis le soir, quand on ne voit plus trop le soleil, on les rouvre, on rouvre toutes les fenêtres pour aérer.
0: Ouais, ça. Oui. Je crois qu'on a tous la même technique. Quelque chose de prévu aujourd'hui ou pas pour vous, Mylène?
3: Non, un peu de linge à faire, du ménage, et puis voilà.
0: Ouais, ça va être bien. J'espère que ça va être bien pour vous également sur la minute de question. Une minute pour me dire et me donner un maximum de bonnes réponses. Vous me dites pas si ça ne vient pas. La première réponse donnée qui compte, et c'est Nathanaël qui va vous poser la question d'Annie Mafoy, notre stagiaire. Mylène, est-ce que vous êtes prête?
3: Je suis prête.
0: Allez, c'est parti. Et quelle mer très salée est située au point le plus bas de la Terre et empêche les baigneurs de couler?
3: La mer morte.
0: Ouais, bien joué. Qu'est-ce qu'on peut demander depuis hier sur le site de l'État?
3: L'aide carburant.
0: Ouais, bien joué. Et quel pays a offert la statue de la liberté aux États-Unis pour célébrer le centenaire de l'indépendance? Et quelle pêche pratiquent les agents de l'OFB pour recenser les poissons?
3: La pêche électrique.
0: Ouais. Oh, c'est au hasard, mais bien joué. Et qui chante Crazy in Love en 2003? Ah, dommage. Comment appelle-t-on les habitants de Mésiré dans le territoire de Belfort?
3: Mésirois.
0: Comment appelle-t-on la disparition massive et rapide des forêts sous l'action de l'homme, souvent pour de l'agriculture?
3: On passe,
0: on va regarder ça ensemble. Ça s'est bien passé pour vous, j'ai l'impression.
3: Ça va.
0: 1, 2, 3, 4, 5. Il y a 50 points. 50 points déjà, Mylène, c'est pas mal pour démarrer. On va regarder les mauvaises réponses. C'est la déforestation.
3: Voilà.
0: La disparition massive et rapide des forêts sous l'action de l'homme, souvent pour de l'agriculture, mais pas que. Et qui chante Crazy in Love en 2003. Ça va vous rappeler des bons souvenirs. C'est Beyoncé, souvenez-vous. Beyoncé, l'immense Beyoncé. Et pour les bonnes réponses, la mer morte, bien joué. L'indemnité carburant qu'on peut demander depuis hier jusqu'à 100 euros. La France, la pêche électrique, il y a un article sur ici.fr et les Mésirois, bien joué. Ça vous fait 50 points, c'est pas mal pour démarrer. Ça peut être mieux, évidemment. Oui. Ça peut être 100 points en cas de bonne réponse, 25 en cas de mauvaise. Vous pouvez me dire, Nathanaël, Jean, je vous aime bien, mais je m'arrête ici. Vous dites quoi, Mylène?
3: C'est pas évident, je suis la première.
0: Ah ouais, j'avoue. Enfin, à votre place, j'aimerais pas avoir 50 points, 60 points en premier ou première candidate. Hein, parce que. Ouais. Mais je peux pas vous aider.
3: Allez, on tente.
0: Allez, on y va.
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0: Question 1, question 2, question 3 ou question 4?
3: Allez, la 1.
0: Question 1, Nathanaël.
4: Nina Lorraine est en apéro-concert ce jeudi à 19h, mais dans quelle salle?
0: Dans quelle salle l'apéro-concert ce soir?
3: Trop tard. Non, la Poudrière.
0: Ah, trop tard ou pas trop tard? Oh, bah, il est de bonne humeur, Sébastien, à la réalisation. Comme toujours, je rassure nos auditeurs. Ouais, on est passé sur un millimètre, Mylène. C'est validé.
3: J'ai dit
0: au pif,
3: mais c'est vrai que...
0: Avec du talent, je suis désolé. Oui. Mais c'est bien ça, c'est bien la Poudrière de Belfort pour ce soir. C'est passé au millimètre, vous doutez bien, Mylène, et vous allez le comprendre, s'il y a une réponse voilà, qui vient un petit peu sur le gong, on validera pour les autres auditeurs, hein, vous comprenez ça, ok?
3: Oui, c'est normal. Oui.
0: Parfait.
3: Oui.
0: Eh bien, merci pour votre sourire, votre bonne humeur, ça vous fait 100 points, c'est pas mal, reste à savoir si ça va suffire. J'espère vous dire à tout à l'heure. Merci beaucoup, Mylène.
3: Merci à vous, peut-être à tout à l'heure.
0: Et peut-être à tout à l'heure, passez une belle journée. 03 84 22 82 82. Florent Pagny, la dernière chanson du monde qui marque son retour en ce moment. Et on accueillera le deuxième candidat ou la deuxième candidate dans Comptoir en toi entre 11h et midi. 03 84 22 82 82. Des accords.

0: du monde.
1: La dernière chanson du monde, la nouveauté de Florent Pagny. Wilfried Dodel est le deuxième candidat, on l'accueille dans une minute.
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1: Mylène Darcé, qu'on salue, a fait 100 points. Ça vous donne un petit peu de travail, Wilfried, bonjour.
6: Bonjour, bonjour.
1: Comment ça va aujourd'hui? Tout va bien?
6: Ça va bien, le soleil.
1: Dans le sud territoire, à Delle, hein, c'est bien ça?
6: C'est bien ça.
1: Est-ce que le fait d'habiter proche de la Suisse, ça rafraîchit un peu ou ça n'a rien à voir?
6: Rien du tout.
1: on pourrait dire, il y a plein de montagnes en Suisse, on va dans. Mais bon. Après, on reste à Delle.
6: Ouais.
1: On reste à Delle.
6: Peut-être monter dans le centre, oui, mais.
1: Oui, voilà, c'est ça. Bon, à la frontière, il n'y a rien. On est d'accord. On est d'accord. Quelque chose de prévu aujourd'hui pour vous ou pas, Wilfried?
6: Non, rien du tout.
1: Tranquillement. On reste au calme.
6: Détente.
1: Ouais, vous avez bien raison. 100 points à battre, c'est moins drôle, mais ça peut être sympa.
6: Ouais, c'est moins drôle, ouais.
1: Une minute pour répondre à un maximum de questions. Vous me dites pas si ça ne vient pas. La première réponse donnée qui compte est la fameuse question Nenny Mafo. On verra ça dans un deuxième temps. Wilfried, est-ce que vous êtes prêt?
6: Je suis prêt.
1: Allez, c'est parti. Dans quel sport il faut viser une cible et réussir un 501?
6: Les fléchettes.
1: Comment s'appelle la fermeture à glissière inventée pour ouvrir et fermer facilement des vêtements ou des sacs?
6: La fermeture à clair, vas-y.
1: Malgré le soutien, le principal du collège Paul Langevin va quitter son poste. C'est dans quelle ville?
6: Belfort.
1: De quelle couleur est traditionnellement le voyant lumineux d'un appareil électronique pour indiquer qu'il est en mode veille?
6: Rouge.
1: Qui chante Question d'équilibre en 83?
6: Paf.
1: Quelle enseigne de prêt-à-porter annonce supprimer 290 postes en France?
6: Etam.
1: Quel monument italien situé en Toscane est mondialement connu pour son inclinaison involontaire?
6: La tour de Pise.
1: Ouais, bien joué. Bien joué, bien joué. On va regarder ça ensemble. Il va manquer 10 points. Il va manquer 10 points. Ouais. Mais vous avez bien joué, je trouve. Est-ce que ça a été de votre côté ou pas?
6: Oui, ça va, ça a été.
1: Tranquillement.
6: Oui, c'est mieux que ma dernière prestation.
1: C'était, parce que là, vous avez 40 points. La dernière fois, c'était combien, Wilfried?
6: On m'a offert 10 points avec le nom de la fin de la journée.
1: Ah oui, ok, d'accord. Ouais, bah voilà, bah c'est bien, bravo. Comme on dit souvent, et les auditeurs et les auditrices, vous êtes mieux placés que moi pour le dire. Tout dépend de la série de questions, tout dépend si on a regardé un peu l'actualité, etc., etc., hein, de toute façon.
6: Ouais.
1: Donc, et tout dépend du stress également. L'enseigne de prêt-à-porter qui annonce supprimer 290 postes en France, c'est Okaidi. Okaidi. Ah. Pour le collège qui va perdre, entre guillemets, son principal, le principal Nasserdine Wadi, c'est à Etup, le collège Paul Langevin. Et enfin, la question d'équilibre de 1983, c'est Francis Cabrel, souvenez-vous.

0: La question d'équilibre en 83 avec Francis Cabrel pour les bonnes réponses. La tour de piste, bien joué. La couleur rouge pour un mode veille, bien joué. La fermeture éclair ou un zip, on aurait validé les deux. Wilfried, bien joué. Et puis les fléchettes, d'ailleurs, il y a une compétition ce soir sur l'équipe. Je sais pas si vous avez déjà regardé, mais c'est absolument génial à regarder. C'est très télégénique, mais c'est assez sympa, c'est assez prenant. Et il y a une compétition, il y a une étape de Coupe du Monde où, voilà, qui arrive à Bâle. À la Halle Saint-Jacques en octobre, je crois. Mais si vous avez le temps entre une pub ce soir sur une autre chaîne, n'hésitez pas à aller voir sur l'équipe. C'est sincèrement prenant et c'est assez cool à faire. Et c'est super compliqué à jouer. En plus, on a l'impression que c'est facile parce que les mecs, ce sont des robots. Mais c'est vraiment sympa. Ça vous fait 40 points. Il va manquer 10 points. Je peux vous dire à demain ou la semaine prochaine, Wilfried. Est-ce que ça vous va?
1: Bon, on réessayera.
0: Et ben avec grand plaisir. Et ben à demain alors. Merci beaucoup. Et passez une belle journée avec ici Belfort Montbéliard, Billie Jean, Michael Jackson. Et puis on est à la mi-temps de Comptoir Antois. Il reste encore deux places, deux candidates. 100 points à battre, c'est Mylène Darcé pour l'instant en tête. 03 84 22 82 82.
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0: Billie Jean, Michael Jackson avec votre radio ici.
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0: 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C'est Mylène Darcé qu'on salue pour l'instant en tête avec 100 points.
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0: Alain Chamfort, le temps qui court avec votre radio ici Belfort Montbéliard et on continue de jouer à Comptoir Antoine.

0: Le temps qui court, Alain Chamfort avec votre radio ici Belfort Montbéliard.
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0: Et on continue de jouer au 03 84 22 82 82. Thierry, bonjour.
2: Bonjour Jean.
0: Comment ça va à Courcelles-lès-Montbéliard?
2: C'est un beau soleil.
0: Ouais, tout va bien. Quelque chose de prévu aujourd'hui ou pas d'ailleurs avec ce soleil?
2: On va à l'auto cet après-midi.
0: Oh, trop bien, trop bien. Où ça le loto, si c'est pas indiscret?
2: Amande, vous pouvez faire de la pub.
0: Eh ben allez-y, je vous en prie. Hein. Le loto Amandeur, c'est à quelle heure?
2: 14h.
0: 14h, et c'est où? Amandeur, j'entends?
2: Bonne question, c'est à la salle des fêtes.
0: À la salle des fêtes de Amandeur. Ok, à 14h. Bon quoi, vous êtes chanceux en général au loto ou pas?
2: Non, parce que c'est une amie qui gère ça, c'est une association... De retraités, voilà.
0: Ok, bah trop bien, et bah bon courage pour tout à l'heure. Est-ce que quand vous gagnez, vous criez ligne, vous criez kin, vous criez ouais, vous criez quoi?
2: Kin.
0: Vous... Voilà, kin, voilà, comme ça c'est fait. Et carton, évidemment, s'il y a le carton, comme ça le problème est cool. Qu'est-ce que c'est stressant quand il nous reste un numéro, Thierry? On est d'accord, hein?
2: Ouais, puis qu'il n'arrive pas.
0: Oui, puis qu'il n'arrive pas. Ou alors il nous reste le 22, il y a le 21 qui tombe, il y a le 20 qui tombe, il y a le 23 qui tombe. Jamais le 22, de toute façon, ça arrive toujours, voilà. C'est toujours comme ça. Bon courage pour cet après-midi, bon courage maintenant également, il y a 100 points à battre, une minute pour répondre à un maximum de questions. Vous me dites pas si ça ne vient pas, la première réponse donnée qui compte. Et Nathanaël, notre stagiaire, vous prépare les questions Nenni Mafoy. Il a posé que la question numéro 1, donc il reste la 2, la 3 ou la 4 pour vous tout à l'heure. On verra s'il y a besoin. Thierry, est-ce que vous êtes prêt?
2: Prêt.
0: Allez, c'est parti. Quel agent secret britannique porte le matricule 007 au cinéma?
2: James Bond.
0: Et qui annonce reconduire le plafonnement des prix des carburants jusqu'à la fin juin?
2: Le ministre de l'économie.
0: Ah, dommage. Dans l'univers de la bande dessinée, quel est le nom du chien d'Obélix?
2: Idéfix.
0: Dans quelle grande capitale mondiale les galeries Lafayette ont fermé leurs portes? Ils ont arrêté.
2: Londres.
0: Avec la consommation de quoi a baissé de 8% en France par rapport à 2024?
2: Le viande.
0: Et qui chante « Comment tu vas » avec RZA en 2024? Elle est peut-être dure, celle-là. Elle est peut-être dure. Et qui avait succédé à Geneviève de Fontenay chez Miss France, à la tête de Miss France? C'est son anniversaire aujourd'hui.
2: Iris Mettener.
0: Ah, dommage. On va regarder ça ensemble. Dommage, dommage. Iris Mettener, elle avait gagné, je crois, Miss France et Miss Univers, hein, si je dis pas de bêtises, en 2015 ou 2016 ou 2017, je crois, dans les eaux-là, pour Iris Mettener. Non, l'ancienne Miss, elle a été Miss France début des années 2000 et a fait ses 48 ans aujourd'hui. C'est Sylvie Tellier, Thierry, qui avait succédé à Geneviève de Fontenay au comité Miss France. Pour les autres mauvaises réponses, ça va pas suffire aujourd'hui, hein, malheureusement. C'est Total Energy qui a annoncé reconduire le plafonnement des prix des carburants jusqu'à la fin juin. C'est à Pékin, capitale chinoise, où les galeries Lafayette ont fermé leurs portes. Et puis la consommation de tabac chez les buralistes notamment ont baissé de 8% par rapport à 2024. Enfin, qui chante « Comment tu vas » avec RZA en 2024. J'avoue qu'elle était peut-être un petit peu dure, je suis désolé Thierry. C'est Héloïse, souvenez-vous, c'était sur ici.

0: Comment tu vas? Désolé, elle était peut-être un petit peu difficile, Thierry. J'espère que vous m'en voulez pas quand même. Tout va bien?
1: Tout va bien.
0: Parfait. Idéfix, c'est bien le chien d'Obélix. Et puis James Bond pour le matricule 007 au cinéma. Ça vous fait 20 points, malheureusement. Ça va pas suffire pour vous aujourd'hui, Thierry. Je peux vous proposer soit de rejouer demain, soit de rejouer la semaine prochaine. Et je vous donnerai le cadeau demain après le jeu. Ça vous va? On fait comme ça? Parfait. Eh ben merci. Merci beaucoup Thierry. À bientôt et merci pour votre fair play. 03 84 22 82 82. Nathanaël, décidément aujourd'hui pas trop de travail. Hein.
2: Non, j'ai pas trop de travail, mais peut-être que vous pourrez les garder pour demain si on reste.
0: Eh ben pourquoi pas? Eh ben pourquoi pas? Il reste encore une chance, un candidat ou une candidate. Il reste encore trois questions d'énigme à fois. Comme ça, le candidat ou la candidate aura entre guillemets le choix. Mais il faut faire un minimum de 50 points puisqu'il y a 100 points à battre. C'est Mylène Darcé pour l'instant en tête. 03 84 22 82. 82. Mylène Darcé est en tête et Mylène Farmer est libertine avec votre radio ici Belfort-Montbéliard.

0: Mylène Farmer, Libertine avec votre radio, ici Belfort, Montbéliard. Denis de Sainte-Suzanne est le dernier candidat de la journée, on l'accueille dans une minute.
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0: Mylène Darcé pour l'instant en tête avec 100 points. Denis, bonjour.
3: Bonjour Jean, bonjour.
0: À Sainte-Suzanne, comment ça va?
3: Ben ça va, c'est bien, c'est très bien.
0: Si mes souvenirs sont bons, si ma mémoire me fait pas défaut, est-ce que vous avez bien rangé votre sous-sol?
3: Ouais, c'est terminé, oui, oui.
0: Ça
3: oui,
0: va.
3: C'est fait, j'ai appelé hier, effectivement, j'étais en travaux, un aménagement, mais c'est fini, voilà.
0: C'est bon, terminé, les prochains travaux bon, à la maison, les prochains petits changements, c'est pour quand et c'est quoi alors?
3: Quand j'aurai le temps.
0: Vous savez quoi, vous avez bien raison. Vous avez bien raison.
3: Mais oui. Mais je suis occupé quand même. Vous savez ce que c'est la traité, hein?
0: Ah bah ça. Enfin moi je sais pas ce que c'est, mais on l'entend souvent. On l'entend souvent.
3: Ouais.
0: Allez, vous venez jouer avec nous. Il y a 100 points à battre. Il y a un petit peu de travail quand même. Une minute pour répondre à un maximum de questions. Vous me dites pas si ça ne vient pas. La première réponse donnée qui compte est la question d'Annie Mafou. On voit ça dans un deuxième temps. Denis, est-ce que vous êtes prêt?
3: On y va, Jean.
0: C'est parti. Et quel livre sacré est la base de la religion chrétienne?
3: Je sais pas.
0: Et quel est l'unique continent où l'on trouve des kangourous à l'état sauvage?
3: L'Australie.
0: Ah, l'Océanie, continent, dommage. Et sur quelle chaîne peut-on voir le magazine à quel prix ce soir?
3: Pas la 6.
0: Ouais, bien joué. Dans quel département se trouve la commune de Brognard, où on peut aller se baigner?
3: 25 Le Doubs.
0: Quelle miss est très régulièrement présente dans les romans et les nouvelles d'Agatha Christie?
3: Je passe.
0: Lors de quelle décennie, je parle bien de décennie, le Titanic a-t-il sombré?
3: La décennie 20.
0: Ah dommage, les années 10. Les années 10, on va regarder ça ensemble, ça va pas le faire pour vous aujourd'hui. Dommage.
3: Ah non, c'est nul.
0: Denis, bon, je dirais pas que c'est nul, il y a quand même 20 points avec à quel prix ce soir sur M6, bien joué, et puis Brognard dans le Doubs, bien joué également. Hier, j'avais posé la question pour la religion juive, aujourd'hui c'est la religion chrétienne avec la Bible. Au hasard, vous devinerez quelle est la question pour demain. Pour l'Océanie, c'est l'Océanie le département, le continent où on retrouve les kangourous à l'état sauvage, principalement en Australie bien entendu, mais je vous ai demandé le continent. Miss Marple dans les romans et les nouvelles d'Agatha Christie et les années 10 en 1912, pour être très précis. Ça vous fait 20 points, malheureusement. Denis, ça ne sera pas pour aujourd'hui.
3: C'est vraiment peu.
0: On peut se retrouver demain ou la semaine prochaine, ça vous va?
3: Oui, on essaiera, il n'y a pas de souci.
0: Et bien avec grand plaisir. Merci beaucoup, Denis. À bientôt, passez une belle journée avec votre radio ici, Belfort-Montbéliard. Vous avez joué pendant toute l'heure et c'est Mylène Darcé qui s'est qualifiée, qui se qualifie. Mylène, bravo. Teddy Swims, et puis on revient ici.

0: Teddy Swims avec votre radio ici, Belfort-Montbéliard. Mylène est la gagnante de la journée, on l'accueille dans une minute.
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0: Denis, Thierry et Wilfried auront essayé de vous doubler. Rebonjour Mylène.
7: Rebonjour.
0: Et félicitations, bravo, bravo.
7: Merci beaucoup.
0: Avec 100 points, vous nous avez écouté durant l'heure ou pas?
7: Oui, à part la dernière personne, mais autrement j'ai écouté et franchement j'ai eu de la chance de passer en première.
0: Ouais, bah il y a vos connaissances quand même, c'est honnête de le reconnaître hein, bien entendu.
7: Oui.
0: Mylène, mais il y a vos connaissances, vous avez doublé, vous êtes la seule à avoir doublé, les autres ne pouvaient pas avec cette question Nenni ma foi. Félicitations, vous avez un petit peu stressé quand même ou pas Mylène durant l'heure?
7: Oui, par rapport au nombre d'habitants, parce que j'ai vérifié après, puis j'étais assez loin quand même.
0: Alors, sur les nombres d'habitants, on vous a demandé, je crois, la commune de Chagé en Haute-Saône.
7: Oui.
0: Il y a 596, vous m'avez donné 290, donc vous auriez perdu contre Wilfried. Mais vous auriez gagné contre Thierry et Denis. Donc voilà.
7: Ah,
0: comme
7: d'accord.
0: Ça, voilà, comme ça, je peux pas en dire plus, mais vous avez compris. De toute façon, ça changera rien. Félicitations, vous repartez avec votre séance photo pour la fête des mères, avec vos enfants et le tirage avec Gaël Pernet à Trémont-Haute-Saône. Et on met votre nom sur le petit bout de papier dans la corbeille pour le tirage de demain vendredi. Vous patientez jusqu'à demain. Ça ira, Mylène?
7: Oui, on va croiser les doigts.
0: Parfait. Ben merci beaucoup. Passez une belle journée avec votre radio ici, Belfort-Montbéliard.
7: Merci à vous aussi.
0: Et puis nous, on continue de jouer demain, 03 84 22 82 82. Et puis dans moins de 10 minutes, c'est l'actualité locale à midi.

0: Quoi avec Jane Birkin et votre radio ici, Belfort-Montbéliard. 03 84 22 82 82 pour venir jouer avec nous. Dans Comptoir en Toit, entre 11h et midi, vous pouvez téléphoner à partir de 10h45, 10h50 pour vous inscrire.
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0: Et bon appétit les midis avec votre radio de proximité. La cigarette se fait petit à petit remplacer.
2: Un constat à l'occasion de l'après-midi prévention contre le tabac, événement organisé dès 13h30 à la maison des usagers de Trévenans. Les accros de la nicotine vont pouvoir rencontrer des tabacologues ou des professionnels diététiciens pour tenter d'arrêter la cigarette. Elle est souvent remplacée par le vapotage, pratique en hausse chez les jeunes. Le docteur Amandine Berdeloup est la chef de projet de la démarche lieu de santé sans tabac à l'hôpital Nord-Franche-Comté.
3: Oui, alors ce qu'on remarque, c'est que si on compare la population adulte et les jeunes autour de l'âge du lycée, il fume moins que dans les années précédentes, mais il vape davantage, il vape beaucoup plus que la population adulte, et on sait que c'est un mode d'entrée dans le tabac, parce qu'ils deviennent dépendants à la nicotine par la vape et vont plus facilement vers la cigarette ensuite.
4: Ça peut être l'inverse également, vous dites que c'est un mode d'entrée, mais c'est aussi un mode de sortie du tabac. Parfois on dit, on arrête la cigarette et puis on vapote pour remplacer la cigarette.
3: Voilà, pour certains c'est une aide effectivement, on sait que le risque de la vape par rapport à la cigarette est moindre puisqu'il y a moins de polluants dedans. Néanmoins, ce que recommandent les tabacologues, c'est aussi d'aller vers un arrêt de la vape par la suite.
2: Réaction au micro de Thierry Camprodon. Le message est aussi passé aux soignants fumeurs. L'hôpital de Trévenans souhaite devenir à terme un lieu 100% sans tabac. La manifestation s'est déroulée sans incident ce matin au lycée Germaine Tillon de Montbéliard. Le troisième rassemblement en moins d'une semaine, il a été organisé cette fois par les enseignants, 200 participants environ. Un mouvement de grève pour réclamer entre autres plus de sécurité. Un professeur a été blessé par un débris de projectile mardi matin au moment d'une intervention des policiers face à des lycéens accusés de leur avoir lancé des cailloux.
0: La ministre de l'Agriculture, Annie Genevard, est sommée de s'expliquer.
2: La native d'Audincourt, épinglée après sa participation la semaine dernière à un dîner en compagnie de Xenia Fedorova, la propagandiste du Kremlin en France. Révélation du journal Le Monde et de nos confrères de France Inter. Annie Genevard était sur la liste d'une centaine d'invités du cercle de réflexion de l'Institut de l'Espérance, institut créé par le milliardaire Vincent Bolloré. La ministre de l'Agriculture a appelé le Premier ministre Sébastien Lecornu pour s'expliquer. Il s'agissait, selon elle, d'une invitation qui avait été lancée par un entrepreneur pour réseauter au siège de Vivendi, le groupe de Vincent Bolloré.
0: Le gouvernement est également sur le pont face à l'épisode de la chaleur.
2: Oui, les températures au-dessus des normales de saison depuis une semaine maintenant dans le Nord-Franche-Comté et partout en France. Sébastien Lecornu organise cet après-midi une réunion avec différents ministres. Le gouvernement veut anticiper les prochaines vagues de chaleur de l'été. L'accueil des enfants dans les écoles sera évoqué.
0: Et on en vient à ce parcours inspirant.
2: Celui de Lilian Camozzi, un jeune homme paraplégique de 25 ans, originaire de Pont-de-Roi de Vermondan. Il tente de récolter 160 000 euros pour faire une opération qui lui permettrait de retrouver l'usage de ses jambes. Le portrait avec vous d'un Rudy Pontin plein de résilience, Pauline Boudier.
5: Depuis cette chute en VTT ce jour de novembre 2024 où sa vie a basculé, Lilian ne pense qu'à une chose: marcher à nouveau.
6: Je pense qu'on n'accepte jamais ce genre de situation. On vit avec et on s'adapte. Depuis le premier jour, j'ai toujours souhaité remarcher. Je me suis toujours battu pour et encore aujourd'hui, je me bats pour.
5: L'espoir renaît alors qu'il entend parler de cet essai clinique via une personne qui a déjà été opérée avec succès.
6: Elle fait partie d'une association depuis des années, Neurogel en marche. L'objectif de cette association, l'objectif premier, c'est de trouver une cure à la paralysie. Donc, ils effectuent des recherches pour essayer de trouver une cure pour ça.
5: Pour être sélectionné pour le programme, il faut faire une rééducation plus coûteuse. Alors la maman de Lilian, Ghislaine, crée l'association Au-delà des limites, dont elle est la présidente.
7: L'objectif étant cette opération, il faut absolument se maintenir. C'est-à-dire qu'aujourd'hui, Lilian il utilise beaucoup d'appareillage pour que ses jambes ne deviennent pas bleues, ne grossissent pas.
5: Bien sûr, l'opération est en Chine. Bien sûr, il faut réunir 160 000 euros. Bien sûr, il y a des risques. Mère et fils en sont conscients.
6: Oui, ça fait peur, mais je ne me suis jamais posé la question une seconde. Mon objectif, il est là.
7: Ce serait mentir que de vous dire qu'on n'a pas peur. On l'accompagnera autant qu'on pourra.
5: La première étape peut-être d'une troisième vie pour Lilian.
2: Et pour aider le jeune homme, vous pouvez participer à sa cagnotte en ligne. On vous a mis le lien via notre article sur notre site ici.fr et l'application ici. Et puis vous notez le rendez-vous des bricoleurs et d'Emmanuel cet après-midi 13h30 à l'atelier Sillon du Bois de Valentinier. Un atelier relooking de meubles vous est proposé, événement organisé par l'Office du Tourisme du Pays de Montbéliard.
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2: C'est un temps à aller faire un barbecue ou un football, pourquoi pas Jean?
0: Et pourquoi pas les deux, mais à l'ombre s'il vous plaît. Il fait encore beau, il fait encore chaud aujourd'hui sur le Nord-Franche-Comté. Je n'apprends rien à personne, la journée est ensoleillée avec de rares nuages de temps en temps quand même. Il fait chaud, il faudra quand même bien se courir. 28 degrés à Vendoncourt, 29 à Planchébas, Le Puy, Héricourt et Montbéliard. Et 30 pour Belfort ou encore Rope. 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
2: Formidable.
10: Bonjour la France, j'espère que tu vas bien la France. Oh là là là là, c'est lundi, c'est ravioli. Thomas, notre technicien, a très envie de boucler l'émission au plus vite.
11: Bon, c'est un nouveau générique. Hein,
10: ouais, c'est un nouveau générique.
11: Bonjour à tous.
10: Alors, je vous rappelle que toute la semaine, nos candidats se sont affrontés. C'est le dernier jour aujourd'hui, puisque demain, c'est la finale.
11: C'est vrai.
10: Et oui, évidemment, j'ai déjà deux candidats. Éric n'en a qu'un.
11: Ouais, évidemment.
10: Aujourd'hui, son dernier espoir, c'est d'en avoir un deuxième, je t'explique.
11: Bah oui.
10: Je vous rappelle le premier prix, les petits amis, c'est un week-end.
11: Ah bah voilà, voilà, voilà.
10: Week-end exceptionnel à Autun, parce qu'il y a le rêve du roi. Qu'est-ce que c'est le rêve du roi?
11: Mais oui.
10: Ça s'appelle aussi l'Augustodunum. C'est pour deux personnes. Votre radio ici et l'office de tourisme du Grand Autunois Morvan vous emmène découvrir toute la ville d'Autun. Alors évidemment, le transport est compris. Que vous choisissiez le train ou la voiture, on gère. Vous allez poser vos valises à l'hôtel de la gare. Vous avez tous les repas, petit-déj, dîner, déjeuner inclus. Vous allez visiter évidemment le musée de la ville d'Autun, le site archéologique du Mont Beuvray, le superbe château de Couches. Mais attention, vendredi soir, c'est le moment le plus important.
11: C'est le climax.
10: C'est le climax. À la nuit tombée, le théâtre antique d'Autun va s'illuminer et va devenir la scène de l'un des plus grands spectacles historiques de France. C'est un show monumental, un son et lumière. Croyez-moi, ça vaut le coup. Ça, c'est le premier prix. Et si on ne gagne pas ça, c'est quoi le deuxième prix?
11: Mais vous savez, le dîner du roi, on en parle. Mais le dîner du roi, ça se termine comment, un dîner?
10: Bon, je sais pas, un petit Dijon.
11: Un petit Dijon, un petit déca Malongo. Bon, pas forcément un déca, le café Malongo qui accompagne la table des rois et des reines depuis des années. La machine espresso 32 dosettes et 6 verres en verre est à gagner demain vendredi.
10: Ouais, c'est vrai, je me rappelle, on a des croquis d'histoire de Henri IV se faisant
11: oui, exactement.
10: Un Malongo.
11: Des bains entiers de caféine. Avec Joe Malongo.
10: J'ai ce souvenir d'école de exactement. Henri IV et la machine Malongo.
11: C'est page 83, je crois.
10: Ouais, je m'en rappelle.
11: C'est ça.
10: Ouais, c'est les Lagardes et Michard.
11: Ouais, voilà. Exactement, voilà.
10: Allez, on accueille nos deux derniers candidats de la semaine, Mickaël et Estelle. Bonjour les amis.
11: Bonjour.
12: Bonjour. Bonjour Valérie, bonjour Eric.
11: Bonjour Mickaël.
10: Alors, Estelle, t'es là?
13: Bonjour. Oui, je suis là, bonjour.
10: C'est magnifique. Mickaël, tu joues avec ici Sud Lorraine.
12: Oui.
10: Tu as 40 ans, tu habites à Vendeuvre-les-Nancy.
12: Tout à fait.
10: T'es Vendeuvrien ou Vendeuvriois, t'es quoi?
12: On est Vendeuvrien.

0: Monteur dans la métallerie.
1: C'est ça.
0: Bon, tout à fait. Oui.
1: Donc un peu de tout, manuel, production.
0: Ah oui. Et dis donc, t'as toujours fait ça, il paraît. Ça fait combien de temps que tu fais ça?
1: Eh ben, ça fait déjà 22 ans.
0: Oh la vache. Et oui. C'est pas dangereux, c'est pas.
1: Non, pas non. Faut prendre les bonnes précautions, les bonnes consignes de sécurité, puis tout va bien, ça roule.
0: Bon, alors ben ça c'est magnifique, mais alors dis donc, petit, tu voulais être jockey. Quel est le rapport avec la métallerie?
1: Oui, j'ai toujours aimé les chevaux, du coup, et c'est vrai que l'école à FASEC m'a beaucoup attiré, étant plus jeune, mais du coup c'est à cause de la taille, du poids, après c'est limité, donc
0: On
1: s'oriente vers autre chose, oui.
0: Mais tu fais du cheval quand même? Tu vas te promener
1: des fois? Oui.
0: Bah voilà, c'est bien, comme ça on a un demi-rêve. Alors, Mickaël, je vais tout de suite te proposer la première question, vrai ou faux, pour que tu marques ton premier point.
2: Et d'ailleurs, cap ou pas cap de marquer des points, Mickaël?
1: Cap, je pense.
0: Oh là là là là.
2: Ah oui. Ah bah oui.
0: On est sur de la vanne de haut niveau.
2: Ah, c'est du level.
0: Je suis désolé, Mika. Alors, écoute, on va te mettre tout de suite une illustration sonore de toute beauté. Classe, magnifique. Allez, vas-y.
3: Et quand tu pètes, tu trouves son slip.
0: C'est
2: génial.
0: Amusez-vous, allez voir le clip, je suis dedans. Allez.
2: Quoi?
0: Ouais.
2: Non.
0: Bien sûr. Alors, Mickaël, en Suisse, quand on pète et qu'on se marre juste derrière, eh ben, ça peut te coûter 300 euros d'amende. En Suisse, si tu pètes et que tu te marres derrière, tu payes 300 euros d'amende. Vrai ou faux? Top chrono.
1: Moi, je pense que c'est vrai parce qu'en Suisse, ils sont très réglementaires, donc je dirais vrai.
0: Ah bah, t'as raison. T'imagines bien. Indécence publique, ça s'appelle. Parce que le gars, donc, il a reçu là récemment une amende de 300 euros parce qu'il a pété devant un distributeur automatique et il s'est marré. Et donc, du coup, les agents ont considéré ça comme une provocation. Voilà, 300 balles quand tu pètes et que tu rigoles. Ah bah, dis donc. Premier point pour Mika.
2: Estelle est avec nous. Comment ça va, Estelle?
4: Très bien, merci.
2: Bah, vous voyez, Estelle qui nous écoute avec ici, Pays de Savoie. Tu habites où? Comment ça s'appelle en Haute-Savoie, le lieu où tu habites?
4: Brantone.
2: Comment on appelle les habitants de Brantone, du coup? Alors, les Brantoniens, Brantonais.
4: Brantonais.
2: Ok. Estelle, tu es mariée avec un garçon qui porte, comment vous dire, un prénom qui...
0: Ah là là là.
2: Et fêté dignement chaque 18 mai, jour de fête nationale. Le décret est sorti, d'ailleurs. Il s'appelle Eric. Eh oui.
0: Tes états d'âme sont pour moi, Eric.
2: C'est ça. Est-ce qu'il est sympa, Eric? C'est bien, les Eric? C'est quoi le caractère d'Eric?
4: Ben oui, il est très sympa. Hein, oui,
2: ouais.
4: Il est très sympa. Ah ben le, oui, un rigolo comme vous.
2: Bon. Ah d'accord. Vous avez trois enfants. Il y a Théo, il y a Manon, il y a Tom. Tout le monde a bien réussi? Ils ont déjà plus de 20 ans, hein, les enfants.
4: Oui, ils sont grands. Le dernier a 22 et l'aîné a 30 ans.
2: 30 ans, qu'est-ce qu'il fait, Théo, dans la vie?
4: Théo, il est opérateur régleur.
2: D'accord.
4: Manon, elle travaille, elle est assistante sociale.
2: Très bien.
4: Et Tom, il est secrétaire médical.
2: Ah oh bah super, tout le monde a bien réussi. T'as un petit-fils, c'est Pablo, qui a 3 ans. T'es,
4: oui.
2: T'es une mamie toute gâteau, toute heureuse, toute croque-love,
4: oui, oui,
2: quoi.
4: Oui. Ah ouais, j'adore mon petit-fils.
2: Bah
4: ah
2: ouais. Et puis il y a des Avengers à la maison aussi, chez toi.
4: Ah,
2: bah oui, il y a des Avengers. Comment s'appelle ton chat?
4: Ah oui, non. Il faut
2: percuter.
4: Oui, Marvel.
2: Eh ben
4: c'est
2: oui.
4: Tu t'appelles Marvel et Maya.
2: Maya et Marvel, c'est marrant comme nom. Hein. Et ton mari t'appelle Cocotte.
0: Ma cocotte.
4: Voilà, c'est ça, vous savez tout.
2: Une petite cocotte. C'est Gainsbourg, une petite cocotte. Oui, je
0: t'apprends. Oui, pose ta question, ça ira mieux. Allez.
2: M'excuse auprès de Didier Gustave pour l'imitation à peu près. Voici cette première question qui arrive tout de suite et qui voit un point avec un extrait. Ah, ça change de quand il pète, il trouve son slip, hein. Eminem.
0: Ah, chacun son genre musical.
2: Exactement. Le rappeur Eminem et le peintre Pablo Picasso, même prénom que ton petit-fils, ont vécu à la même époque. Eminem et Pablo Picasso ont vécu à la même époque. Vrai ou faux, top chrono?
4: Non.
2: En gros, est-ce qu'ils auraient pu se rencontrer, quoi?
0: Elle a dit faux.
2: C'était vrai, je t'explique. Pablo Picasso, il est mort en 73. Eminem est né en 72. Eh ben, ils auraient pu se rencontrer. Alors, évidemment, il était tout petit.
0: Non, ils ont juste été vivants au même moment.
2: Voilà, c'est ça, en gros. Désolé.
0: Allez, Mika, un point. Estelle, pas de point, elle est là tout de suite. Life is life. Desiree. Hein? Tu sauras le désannoncer, Desiree?
2: Desiree.
0: Life. Vous écoutez life, ici, on vous kiffe. À tout de suite, mes petits chéris.
2: Desiree.

0: Maïdi de dire Desiree.
1: Allez.
0: Bah, c'était live sur ICI à midi 15.
1: Voilà, jingle.
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1: Bien sûr. Michael et Estelle sont avec nous. C'est les derniers candidats pour la semaine. Michael a déjà un point. Michael habite à Vendeuvre. Michael, alors on a parlé du fait que tu voulais être jockey. Donc on sait que tu fais de l'équitation, même si tu en as fait plus petit que maintenant. Mais tu fais beaucoup de foot et de la pétanque.
3: Aussi, oui. Aussi. Donc le foot, j'ai arrêté, comme maintenant on est vétéran, et je vais plus avoir trop de blessures, et je me suis mis à la pétanque, donc ça fait déjà au moins 30 ans que je joue quand même à la pétanque.
0: Ah oui.
3: Mes parents jouaient, donc je me suis mis petit, et je joue en club, et je fais des championnats et tout.
1: Ah oui. Alors, t'es quand même resté proche de l'équitation, parce que quand t'étais jeune, tu as été deux fois champion junior départemental, mais tu continues là à vraiment te passionner pour les chevaux, parce que tu fais de la photo, c'est-à-dire...
3: La photo, c'est ça, donc de course hippique. Donc sur les hippodromes, je fais de la photo, donc quand il y a une course, à l'arrivée et à la remise de prix dans le rond de présentation.
1: C'est génial.
3: Donc sur tous les hippodromes de l'Est, Nancy, Strasbourg, Vittel, Montuandert, Vissembourg, Châlons-en-Champagne, tout l'Est de la France.
1: Et donc après, tu fais quoi? Tu fais des grands tirages, tu les vends aux jockeys?
3: Oui, c'est ça, entraîneurs, propriétaires, qui sont à plusieurs sur les chevaux, et voilà. Oui, tout à fait.
1: Bah dis donc, c'est bien ça.
3: Oui, ma passion le week-end, donc j'ai un agenda bien rempli avec le travail, mon fils, les sorties, les vacances, enfin, je m'ennuie pas.
1: Voilà. Vétéran, mais actif quand même, hein. Alors,
3: voilà, c'est ça.
1: En plus, tu bricoles.
3: Je bricole, voilà,
1: tu fais de la maçonnerie, tu t'occupes bien, voilà.
0: Il est drôlement capé, voilà. Hein. Voilà.
1: Alors, est-ce qu'on n'a pas déjà parlé du fait que...
0: Il est drôlement capé, quoi.
1: Oui, mais couper la parole...
0: Capé.
1: Oui, on a compris, mais c'est un, pas drôle. Deux, tu m'as coupé la parole. Alors, tu aimes cuisiner avec le cookéo. Qu'est-ce que c'est, le cookéo?
3: C'est un appareil révolutionnaire quand même. On peut tout faire avec les recettes. On met dedans, on peut aller, en attendant que ça mijote, on peut aller prendre la douche, on peut mettre la table. Du coup, c'est vraiment pratique.
1: Ah bah ça, c'est bien. Alors, qu'est-ce que tu fais? Parce que je vois que tu fais de la tourte à la patate.
3: C'est une gaine de temps. Oui, aussi, oui.
1: Oh, what you do?
3: Des tartes, oui, j'aime aussi. Bon, tout ce qui est manuel, en fait, j'aime beaucoup. Mais donc, je touche à tout, voilà. Mais même la cuisine.
1: Mais t'es formidable, toi, du don. Alors,
0: et il aime Claudio Capéo.
3: Bon, d'accord. Pour mon nom de famille, voilà.
0: Bon, allez, voilà. Mais il s'appelle
3: Vrai que j'aime bien.
0: Excusez-moi. Voilà.
1: Ne l'encourage pas dans la vanne de merde, Mick, s'il te plaît. Michael, ne l'encourage pas. Alors, voici ta deuxième question à un point. Tiens, un petit coup de Big Flo et Oli.
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1: Alors, on va parler de Dico. Figure-toi que le mot normand bouiné, B-O. U-I-N-E-R, bouiné. Eh bien, ce mot va entrer dans le dico. Vrai ou faux? Top chrono, 5 secondes.
3: Faux.
1: Et non, c'est vrai. Bouiné va entrer dans le dictionnaire en 2027 parce que ça veut dire traîner, bricoler sans avancer, s'occuper à pas faire grand-chose, en gros, glander. Hein. Voilà, donc pas de points pour toi, mais tu as appris que bouiné, c'est comme ça.
0: Eh bien, voilà. Estelle, tu connaissais bouiné? Non.
5: Pas du tout.
0: Estelle avec ICI Pays de Savoie. Alors Estelle, elle se voyait hôtesse de l'air quand elle était plus jeune. Et du coup, tu n'as pas été jusqu'au bout, c'était juste un rêve.
5: Oui, c'était petite. Mais non, finalement, j'ai travaillé dans les bureaux, secrétaire médical. Le dernier emploi que j'occupais, c'était secrétaire médical.
0: Et ouais, tu voulais être actrice et tu voulais... Alors je fais un lien direct avec Mickaël, parce que tu voulais
1: avec
0: aussi...
1: Mickaël.
0: Avec Mickaël.
1: Non mais t'as dit Mickey. Donc mon candidat ne s'appelle pas Mickey. Hein.
0: Mickey, bon, tu voulais être photographe, comme Mickaël.
5: Oui. C'est vrai. J'adore la photo. La photo également. Je voulais être photographe reporter.
0: Mais rencontrez-vous, Mickaël. Mais parce que Mickaël est photographe, il fait des photos des concours épiques qu'il vous a raconté.
1: Oui, je sais, mais enfin bon.
0: Elle aime la photo, je sais pas. Moi, j'essaye de créer des liens, de faire des trucs, de créer une famille, vous savez, voilà, de se créer des amitiés grâce à Otake. Bon, alors passons au dossier du sport. Je pense qu'on va directement le refermer, parce que t'es pas du tout sportive. Hein.
5: Non, je m'entretiens quand même.
0: Ah, c'est-à-dire, tu fais quoi?
5: Je marche, je fais un petit peu de yoga, de stretching, etc.
1: Tu fais du sport,
5: plus que moi. Et de la natation, je nage.
0: Tu fais pas de sport, mais elle a raison, Valérie, tu nages, du yoga, tu... Bon, en revanche, pas de bricolage, du tout.
5: Non. Non, alors, je suis pas bricolage.
0: Si
5: non.
0: Je peux me permettre de te donner un conseil à la rentrée, hein, on sait pas trop quand, sur M6, si tu aimes le bricolage, le marouflage, si tu as envie de prendre des cours, je crois qu'il y a une émission qui revient avec une. Bon, bref.
5: Oui, j'ai entendu.
0: Oui, ça. Tout le monde en entend parler, bah, évidemment.
1: Maintenant, vu comment il le tambourine tous les jours.
0: C'est pas mal. M6, sur lequel il y a aussi Top Chef. Tu cuisines. Tu cuisines quoi?
5: Oh, bah, je cuisine, oui, j'aime bien cuisiner, j'aime bien tout, tomates farcies en ce moment, blanquettes de veau plutôt l'hiver. Voilà, je cuisine un petit peu des plats familiales en
0: fait. Bah oui, tes enfants te réclament cette fameuse blanquette de veau et ton tagine de poulet.
5: Ah, exact, tagine.
0: Évidemment. Jouons avec cette question supplémentaire et peut-être qu'à Brantone, en Haute-Savoie, tu as pu apercevoir quelques grains de sable.
6: Moi qui ne suis qu'un tout petit grain de sable.
0: Je m'explique. En France, il m'arrive, je l'affirme, on peut parfois retrouver du sable, du Sahara. Donc, il vient jusqu'à nous, donc sur notre terrasse. Est-ce que c'est vrai ou faux? Top chrono, 5 secondes.
5: Oui, vrai.
0: Le sable de Sahara pourrait venir jusqu'à nous?
5: Oui.
0: Exactement, on appelle ça des intrusions de poussière saharienne, un ciel qui peut devenir, on l'a tous vécu, hein, jaunâtre ou même parfois orangé. Et on le voit, bah, entre autres, sur les vitres ou sur les voitures. Bravo.
1: Un point Michael, un point Estelle. Et là, tout de suite, ah là là, ma chanson préférée de Calogero. Je la dédicace à tous mes amis que j'aime. Et prenez le temps de dire que vous les aimez aux gens que vous les aimez. Parce que sinon, c'est trop vite la vie. Hein, t'as vu comme je fais de la philosophie?
0: Quel philosophe, mais c'est...
1: Allez, c'est
0: dit. Épicure, c'est rien à côté de moi.
1: Calogero, c'est dit. Vous écoutez ici. Nicht.

0: on est riche que oui. De ses amis.
1: C'est vrai.
0: Surtout quand on écoute ici.
1: Bah oui, moi je suis milliardaire depuis que je vous ai rencontré.
0: Bah bien sûr.
1: Bah oui, le petit compliment qui va bien.
0: Qu'est-ce qu'il est mignon celui-ci.
1: Sincère, je sais pas, mais bon.
0: Non, bon, ça, tu m'as pris pour une quiche.
1: Vous me connaissez.
0: Allez, Calogero, c'est dit, ici, jingle.
1: J'aime bien la quiche.
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0: Alors, Michael a un point, Estelle a un point, Michael, du don. Et paraît comme ça que t'aimerais bien déjeuner avec Margot Robbie.
3: Oui.
0: Alors, c'est sûrement parce que c'est une excellente comédienne.
3: Actrice, oui. Oui.
0: T'as vu tous ses films, donc?
3: La plupart, oui.
0: Même Barbie?
3: Oui. Hurlevent, diversion avec Will Smith, oui.
0: Oh là là. Eh ben voilà. Tu parlerais cinéma avec Margot Robbie, bien sûr.
1: Très jolie. Hein.
3: Oui. Oui, tout à fait.
0: Elle est sublime.
1: Oui, je suis en train de regarder
0: Margot Robbie est une bombe atomique. On ne va pas se mentir. Alors, Jenny Lee, elle est blonde ou brune?
3: Blonde.
0: Eh voilà, tu aimes les blondes. C'est sûr que les hommes préfèrent les blondes, évidemment. Les blondes sont beaucoup plus intéressantes que les brunes. Alors,
1: on vient de perdre la moitié de notre public, là.
0: Tout le monde sait très bien que je ne dis que des conneries parce que je suis blonde. Alors, mon petit chat, est-ce que tu aimes chanter? Tu fais des karaokés avec Jenny Lee?
3: Ah non, pas du tout. Non, non, je ne trouve pas une belle voix, donc non.
0: Oui, bon.
3: Vaut mieux éviter.
0: Tu écoutes de la musique, quand même?
3: Oui, quand même.
0: Bon. Alors là, c'est le jeu de l'intro. Je vais te faire écouter deux artistes l'un après l'autre. Et tu vas juste écouter l'intro de la chanson et tu devras me dire qui chante. Tiens, premier artiste.

0: identifier le chanteur. Top chrono.
1: Pam, pam, pam, pam.
2: Je dirais Balavoine, mais je suis pas sûr.
3: Ah là là là là.
0: Non, chérie, c'est Michel Berger, la groupie du pianiste.
2: Ah oui, c'est vrai.
0: Lui sans dormir. Allez, son bel avenir. La groupie du pianiste. Alors, j'espère que tu vas te rattraper sur le deuxième artiste. C'est parti, écoute bien.

0: T'as l'âge d'avoir roulé des pelles là-dessus en boom. C'est qui?
1: Je ne sais aucune idée.
2: Oh là là, c'est mythique.
1: Ouais.
0: Aïe, aïe, aïe. Bon, ben, tu sais pas?
1: Non.
0: Purple Rain. Purple Rain. Prince.
2: Eh oui, les gâteaux. Ouais.
0: Bon, allez.
2: À l'heure de l'apéritif, quoi.
0: Bien, allez, pas de points, mon cher.
2: Ah, c'est dommage parce qu'elle est belle cette chanson.
0: Eh oui.
2: Estelle, est-ce que t'en avais un des deux, Berger, Prince?
3: Ah oui, les deux. C'est vrai. Les deux, j'avais.
0: Ah là là là là.
2: Quel dommage parce que c'est pas ton quiz, hein. Tu vas en avoir un autre.
0: Eh oui.
2: Tiens, on parlait des rencontres d'acteurs. Il nous a parlé de son amour pour la petite Margot. Toi, si tu devais déjeuner avec quelqu'un d'un coup de baguette magique, il s'agirait de qui? L'actrice que tu adores.
3: J'adore toujours
2: Romy
3: Schneider.
2: Voilà. La piscine. Romy Schneider, très belle.
0: Ah mais
3: très belle, c'est... Ouais.
0: Comédienne de dingue surtout.
2: Vraiment, t'es fan. Eh
3: oui. Ah oui, j'adore. J'adore tous ses films. J'adore cette femme. Enfin, j'adorais cette femme.
0: Franchement.
2: Écoute, j'espère que ça va te rafraîchir tranquillement, puisqu'on évoque la piscine et qu'on a besoin un peu de fraîcheur pour jouer et avoir les neurones bien en place sur ce quiz musical qui arrive tout de suite avec deux intros à nouveau. Voici la première. Tu dois identifier de qui il s'agit en quelques notes là. Écoute.

0: l'intro musicale de qui ? Qu'est-ce que tu as reconnu, Estelle, pour un point ?
1: Bah, j'ai reconnu Manu Reva.
0: Oui. Et alors, ah, c'est qui, Manu Reva ?
1: Bah oui,
0: on demande bien d'identifier l'artiste, hein, et pas le nom de la chanson, c'est dommage.
1: Allez, chanson,
0: ah, qu'est-ce qu'on fait ?
2: Ah, on va lui qu'est-ce prendre quand même.
0: Oh, elle est sympa ! Oui, c'est un
1: chanson. Oui, exact.
0: Attention, hein, parce qu'on a vraiment que quelques secondes pour y réfléchir, mais c'est bien la chanson.
2: Là, j'ai été sympa parce que t'as dit Manu Reva. Hein. Sur le deuxième, tu réponds avant la fin de disque.
0: Je vais vous le dire.
2: Et je peux pas faire beaucoup de mouvements, mais quand même.
0: Mais on a bien reconnu qui vous imitiez.
2: Allez.
0: Voici le deuxième pour un point de plus, c'est encore une intro.

0: Et oui, bien sûr que tu l'as.
1: Bien sûr.
0: Allez, c'est qui?
2: C'était Bonnet M, non?
0: Bonnet M? Are you sure? Bonnet M? Yes, Bonnet M! Ma Baker.
3: La. Allez, ça bravo. Fait 3 pour Estelle, 1 pour Mika. Et là, tout de suite, c'est la réclame, mais pas que. C'est aussi l'actualité dans toutes vos régions grâce aux 44 locales de votre radio ici.
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3: Jingle, on reprend la compète. Alors, Mickaël a un point, Estelle a trouvé toutes les réponses, elle en a 3. Mickaël, attention, hein, tu n'as pas envie d'aller à Autun?
8: Si, bien sûr.
3: Il y a des beaux chevaux, hein, j'ai vu toutes les images. Il y a plein, dans le spectacle, il y a plein de moments avec des chevaux. Hein.
8: Ah, donc c'est magnifique alors.
3: Ah oui, c'est magnifique, je te confirme, c'est magnifique.
0: Il y a des bons restaurants.
3: Bah, mais il s'en fout des restos, il aime les chevaux, il est comme moi.
0: C'est agréable quand même.
3: Bon, alors dis donc, il paraît que tu collectionnes les pièces de 2 euros?
8: Eh oui.
3: Mais alors, de tous les pays, il paraît que t'en as combien des pièces alors?
8: Moi, j'en ai plus d'une centaine quand même.
3: Et de combien de pays différents?
8: Je ne les ai pas trop comptés, mais au moins un paquet.
3: Ah bah super, et alors, oui. Et tu les mets, il paraît que tu les mets dans des coffrets en velours.
8: Dans un coffret en velours, oui. Il y a un casier pour chaque pièce, et du coup, je les mets sous pochette et je les garde, je les collectionne tous.
3: Oh là là, c'est bien ça du tout. Bon, bah, écoute, moi j'aime bien les collectionneurs de pièces. Alors, tu t'es inscrit à Pékin Express avec Jenny Lee, il paraît?
8: Oui.
3: Et alors
8: cette année, là. Eh ben, malheureusement, on n'a pas été sélectionné, mais on a quand même fait 2 sélections, mais on n'a pas été retenu pour la 3e.
3: Et pourquoi? Qu'est-ce qui s'est passé?
8: Ah ben, ils nous disent pas pourquoi.
3: Oh là là!
8: On a passé le premier casting, on a fait une deuxième, une visio, et le 3e, c'était pour aller à Paris, et du coup, on n'a pas été sélectionné pour la 3e.
3: Oh!
0: Vous qui connaissez bien M6, vous pouvez faire quelque chose quand même.
3: Je sais pas qui c'est qui produit Pékin Express, je m'en rappelle même pas. C'est qui la boîte de prod? Je sais pas.
0: Appeler Rottenberg, surtout.
8: Oui, Stéphane Rottenberg, il faut appeler, oui.
3: Stéphane, prends-les, ils sont très gentils, Mickaël et Jenny Lee. Alors, il paraît que tu as un petit message. Tu envoies un message à ta mère tous les soirs, c'est ton habitude?
8: Oui, c'est ça, oui.
3: quelle chance tu as de pouvoir envoyer des messages à ta maman.
0: Oui, la fête des mères dimanche.
3: Et oui, c'est la fête des mères dimanche et c'est là-dessus qu'on va. C'est le thème de ma question à choix multiples. Écoute bien, c'est une question qui peut te rapporter 3 points. Je vais te poser la question, je te ferai des propositions, tu auras 10 secondes pour me donner. Allez, attention, c'est parti, musique.
1: Allô, maman, bobo.
3: Voilà, ça, c'est Éric Bastien, tous les dimanches soirs, qui appelle sa mère médecin pour lui demander.
0: Je me suis cassé un ongle. Voilà. Qu'est-ce que je dois faire?
3: Cette pauvre Madame Bastien.
0: On l'embrasse.
3: On t'embrasse très fort, Madame Bastien. Alors, donc, c'est dimanche, la fête des mères. Petite question. Selon plusieurs sondages, quel cadeau arrive le plus souvent juste après les fleurs pour la fête des mères? Qu'est-ce qu'on offre le plus juste après les fleurs? Des chocolats? Des parfums? Des bijoux? Une photo du torse poilu d'Éric Bastien. Alors, qu'est-ce qu'on offre à part les fleurs, des chocolats, des parfums, des bijoux, le torse poilu d'Éric Bastien? Top chrono, 10 secondes.
8: Moi, j'hésite entre chocolat et parfum, mais je dirais des chocolats.
3: Eh bien, t'as bien raison, parce que c'est des chocolats. Oui, les fleurs, c'est évidemment ce qu'on offre en premier, mais les chocolats, c'est juste derrière. Bravo, t'as 3 points, ça te fait 4.
0: Alors, comme ça, Estelle, on a déjà fait du parachute ascensionnel quand on était... Ascensionnel, j'ai oublié de lettre.
3: On est bientôt le week-end marchand de lettres.
0: Ça, c'est ça. Bon, c'est quand, ça? C'était à quelle occasion?
2: C'était en Corse, on était en vacances en Corse, et voilà, j'étais du parachute ascensionnel.
0: Donc j'imagine, ouais, t'as un petit côté casse-cou, hein, quand même, faut être courageux pour faire
2: ça. J'avais.
0: Ah, t'as arrêté? Avec le temps. Estelle, t'as beaucoup voyagé, t'as été en Italie, en Espagne, en Grèce, en Thaïlande, mais tu as un rêve, c'est aller... à New York. Tu connais pas du tout les... Alors, tu connais déjà New York ou c'est ton rêve?
2: Non, je connais pas du tout les États-Unis. Voilà. Oui, j'aimerais bien aller à New York.
0: Ah ouais. C'est la ville qui dort jamais. Hein. Mais je te souhaite d'y aller.
3: Non, mais les clichés, c'est la ville qui dort jamais.
0: C'est ce qu'il dit toujours de New York. Mais bon, c'est la ville qui dort jamais.
3: Le mec, il fait genre, il a été 12 fois à New York, il connaît tous les bars.
0: Je connais même pas. Comme ça, on s'agace aussi rapidement. Alors, on s'énerve. Alors, Estelle...
2: Alors, on m'a demandé un défaut, j'ai dit celui-là,
3: qu'est-ce qu'il faut pas entendre, dis donc.
0: Non, mais bon, mais ça t'arrive souvent de t'agacer, ou c'est parce que t'as répondu comme ça? Non, t'es plutôt cool, toi.
2: Non, de moins en moins, là aussi.
0: Bon, alors tout va bien. Un dernier petit mot sur ta rencontre avec Eric. Ah, c'était au mariage de son cousin, en 90?
2: Oui.
0: Et alors?
2: En 90, oui.
0: Vous connaissiez de vue déjà?
2: Le 21 avril 90. Oui, voilà. On se connaissait. Bon, oui, on habitait le même village, donc oui, on était déjà vu, on va dire.
0: Il t'a fait sentir que tu lui plaisais. En gros, ça s'est fait comme ça.
2: Voilà, c'est ça.
0: Ben oui, mais bon, c'est une belle histoire, parce qu'il habitait Toulouse. Toi, t'habitais Toulouse, lui, était à Thonon-les-Bains, donc c'était pas gagné au départ, quand même, l'histoire.
2: Non, oui, la distance aurait pu jouer en notre défaveur, mais pas du tout, non.
0: Ben oui.
3: Enfin, c'est toi qui es venu en Savoie.
0: Oui,
3: voilà.
2: Oui,
0: c'est ça. Fait quand même combien de temps que vous êtes ensemble? Parce que je crois que c'est pas mal, là. Hein. Combien?
2: Eh ben, 36 ans.
0: 36 ans et 34 ans de mariage. Félicitations, bravo.
2: Voilà.
0: Voici ta question, elle arrive, c'est une question à 3 points, une question à choix multiples. Quel est le titre de la nouvelle série Netflix tournée en Martinique? Le titre de cette nouvelle série Netflix tournée en Martinique. Tropique sous tension, Bandit, Soleil noir, Plus belle la dame Ido. Top chrono, 10 secondes. Tropique sous tension, Bandit, Soleil noir, Plus belle la dame Ido.
2: C'est pas Tropique sous tension, ça me dit quelque chose. Tropique sous tension.
0: Tropique sous tension, nouvelle série Netflix. Je sais pas si tu as Netflix tournée en Martinique. Non, c'est Bandit, c'est la première grande série Netflix tournée en Martinique. Je crois que c'est en décor réel.
3: Mais toi, ce qui te dit quelque chose, qui t'a trompé, c'est Tropique criminel. C'est la série avec Béatrice Delaboulaye et Sonia Roland. Mais c'est sur France Télé.
2: Oui, c'est ça. Ouais.
0: C'est des frères et sœurs qui doivent survivre ensemble, je crois. Ça, c'est un truc.
3: Bandit, oui.
0: Oui, Bandit, oui.
3: Voilà.
0: Quelle bonne réponse.
3: Hein. Ça fait 4 Michael, 3 Estelle. Et là, tout de suite, on part avec Louis Chédid. Ainsi soit-il, mes chéris. Vous écoutez ici, on vous aime, tout de suite.

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2: Alors, c'est vrai que nous sommes dans le quartier où a été tourné...
0: Peur sur la ville.
2: Peur sur la ville, où effectivement, Jean-Paul Belmondo...
0: qui avait la classe, lui.
2: Mon mari dans une autre vie, se promène en hélicoptère. Mais je sais pas, je n'ai pas la vision de toi. Enfin, je sais pas.
0: Pourtant, moi, je veux bien aller chasser Minos hein, sur les tours de Beaugrenelle en face de la radio. Là.
2: Moi aussi. Ouais. Alors, nous sommes avec Mickaël qui a 4, Estelle qui a 3. Mickaël qui joue avec ici Sud-Lorraine. Mickaël, nous allons parler du fait que tu es un peu taquin avec tes collègues.
3: Tout à fait, oui. Même trop.
2: Ah là là là là, ça fait de la blague, ça fait de la blague. Oula. Il paraît qu'une fois t'as entouré de films étirables une voiture de collègues, c'est-à-dire
3: un rouleau de films. Et en plus, il pleuvait le jour-là et c'était bien amusant. Je l'ai encerclé, j'ai fait plein de tours avec et le collègue, quand il est sorti à 16h, il pouvait pas rentrer dans sa voiture et il pleuvait.
2: Ah, mon
3: donc
2: Dieu.
3: La voiture était filmée et tout, donc c'était vraiment rigolo et je l'ai filmé en plus.
2: Il t'adore donc.
3: Oui.
2: Il paraît que tu caches des outils, tu déprogrammes des machines, c'est-à-dire.
3: Oui, quand quelqu'un fait un programme sur la machine et qu'il part pour aller soit chercher un outil ou autre, je dirais que la machine, je change les cotes. Et du coup, il n'y a pas la même pièce, donc c'est rigolo.
2: C'est hyper rigolo, mais tu mets des bonbons à l'amande dans le café de tes collègues.
3: Aussi, oui. Et ils toussent pas mal après, du coup.
0: Il est sympa, celui-là.
2: Mais dis-moi, ils se sont jamais vengés de toi?
3: Non, pas spécialement, non.
2: Ah bon, c'est-à-dire?
3: Non, je sais pas s'ils ont peur, ils ont peur de me refaire la même chose ou non. J'ai pas de farce de leur côté.
2: Je vais appeler immédiatement tes collègues. Je pense que moi, je serais toi, je ferais quand même un petit peu attention.
0: Oui.
2: Parce que toutes ces années à faire des blagues.
0: Je pense qu'ils vont venir le cap, tu rais.
3: Oui.
0: Ça s'appelle cap, hein, je le rappelle pour ceux qui nous rejoignent. Voilà.
2: Je demande pardon à la France. Alors, ne ris pas, Mika, ne ris pas. Alors,
3: mais si, c'est rigolo.
2: Bon. Tiens, je vais te mettre une petite chanson. Pour.
3: Oui.
2: Oui. Parce qu'il paraît que tu as eu une petite aventure quand tu es parti en voyage à l'île Maurice.
3: Oui.
2: Et oui, parce que t'es bien arrivé avec ta chérie, mais pas les bagages. Alors, qu'est-ce qui s'est passé ?
3: Ils m'ont pas suivi, malheureusement.
2: Alors, qu'est-ce qui s'est passé ?
3: On est arrivé à Air Mauritius. On attendait comme deux et nos valises ne sont pas arrivées. Ils étaient restés à Charles de Gaulle.
2: Et donc, comment vous avez fait sans...
3: On a dû se débrouiller pour trouver des magasins là-bas, pour s'habiller, pour... Donc, les vacances commençaient déjà très bien.
2: Ah là là là là, une semaine d'achat pour acheter des nouveaux vêtements qu'on n'a pas forcément, on aime bien. Alors, il paraît que Jenny Lee, elle aimait pas trop, il y avait trop de couleurs.
3: C'est ça.
2: Ah là là, je comprends, c'est terrible.
0: Bah, c'est mieux le noir, hein. C'est comme Zorro, il peut mettre des capes.
3: Zorro.
0: Tu me surpasses aujourd'hui.
3: Il me tacle.
0: Oh, c'est gentil.
2: Alors, tu sais quoi, la meilleure réponse, mon petit chat, c'est que tu vas gagner. Tu vas gagner 5 points tout de suite. Tiens, je te mets une petite chanson.
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2: Alors, comment ça s'appelle quand on voit tout un groupe de poissons qui nagent, justement? On dit c'est.
3: Comment ça s'appelle? Un banc de poissons.
2: Un banc de poissons? Alors, est-ce que c'est vrai? Est-ce que c'est faux? Est-ce que c'est vrai? Est-ce que c'est faux? Eh ben, c'est vrai, oui, bien sûr. Donc, ça fait 5, t'as 9.
0: Comment tu l'engueules?
2: Mais non.
0: Ah oui, mais bien sûr,
2: je l'engueule pas, je me réjouis au contraire.
0: Chacun son coaching.
2: Ah oui, ça, moi, j'encourage, hein, tu sais.
0: Applaudis. Bon, alors, Estelle est en face, là. On va jouer dans un instant pour tenter de marquer 5 points de plus. Estelle, ici, Pays de Savoie. Estelle qui a été à Koh-Lanta. Alors. Attention, tu n'as pas fait Koh-Lanta l'émission. Tu as été à Koh-Lanta en Thaïlande.
5: Oui, j'ai pas participé à l'émission. Non.
0: Parce que la première édition de Koh-Lanta, l'émission, c'était en Thaïlande, à Koh-Lanta. C'est pour ça que l'émission s'appelle comme ça. Qu'est-ce qui t'est arrivé sur le bateau ?
5: On avait prévu de faire une petite excursion à la journée. Donc on est tous partis sur une petite pirogue. On avait loué un petit bateau un petit peu traditionnel. Et on allait sur une petite île, on a passé la journée, etc. Donc il y avait quoi, une heure de traversée, tout s'est bien passé. Et au retour, les guides nous disaient, il faut partir une heure avant, enfin même 2 heures avant, on prévoit un orage, etc. Donc, au lieu de partir à 15h, on est parti à 14h. Bon, bah voilà, bon, c'est dommage, parce que c'est vrai que la journée était belle, on avait bien profité, snorkeling, etc. Et puis, bah voilà, on part, et 10 minutes après, la mer est complètement déchaînée, des creux de 6 mètres, voilà, donc on a passé 2 heures dans le bateau, à avoir la peur de notre vie, on est arrivé complètement trempé, et puis
6: Pareil,
5: le retour a été chaotique.
6: Bah oui, 6 mètres de vague, ta fille a vomi, tout le monde a été trempé, donc non, c'est pas drôle ça. Hein,
2: c'est sympa.
5: Ah non, c'est pas drôle.
6: Bon, puis alors, une petite anecdote assez amusante, tu as rencontré Gérard Holtz.
5: Oui.
6: Oui. Ça, c'est Gérard Holtz quand il vivait au Maroc. Gérard Holtz, t'avais 14 ans. Il était à l'aéroport de Lyon. Alors, toi, t'étais avec ton papa, si j'ai bien compris, avec ton frère. Et du coup, son vol à Gérard était annulé. Et qu'est-ce qu'il a proposé, ton papa ?
5: Eh ben, mon papa est allé le voir. Je sais pas, oui, mon papa a entendu. Il était à côté de nous. Et mon papa est allé le voir et il lui a proposé de venir dormir à la maison.
6: Et il l'a fait.
5: Et Gérard Holtz a accepté.
6: Mais voilà. C'est génial. Donc, t'as eu Gérard Holtz à la maison qui est venu dormir chez toi quand t'étais gamine, quoi. C'est amusant.
5: Voilà.
6: C'est amusant, ça. Et il t'a envoyé un petit mot, je crois. Oui, il vous envoyait un petit mot après pour vous remercier.
5: Oui, pendant quelques années, oui, pour la bonne année, il nous envoyait un petit mot.
6: Voilà. Adorable, voilà. Adorable. Ouais. Allez, voici ta question. C'est une question cash. Et nous allons t'offrir un indice. Ça, c'est la musique de Christophe Colomb. Film. C'est Vangelis, il me semble. En quelle année Christophe Colomb a-t-il découvert l'Amérique ? Top chrono, 10 secondes.
5: 1492.
6: Quelle année Christophe Colomb a-t-il découvert l'Amérique ? Et moi, j'ai découvert en plastique, comme le dit Franck Dubosc, dans Camping. C'est bien 1492. C'est vrai, Christophe Colomb a atteint les Bahamas après avoir traversé l'Atlantique pour les rois d'Espagne. Il était convaincu qu'il était en Inde, et en fait, non, il a découvert cette terre. Et voilà, il a appelé ça les Indiens. Bien sûr, on met les habitants, les Indiens. Puis c'est devenu, voilà, tout à petit à petit, l'Amérique. Allez. Bah oui, c'est les Indiens au départ, l'Amérique. Quand même.
2: J'aimerais que les gens se rendent compte des fois de ce que je vis. Allez, Estelle, tu as 8, Michael, tu as 9. Là, tout de suite, on va écouter Fever Dream d'Alex Warren. Vous écoutez ici. Bougez vos petits boules, c'est bientôt l'été. Et puis, on départagera les candidats avec le bingo. À tout de suite, mes chéris.

0: Alex Warren avec Fever Dream à 12h59. Fever Dream, c'est la fièvre. Fever. Ouais. Fièvre du samedi soir, Fever.
1: Voilà, exactement. C'est la réclame.
0: Dream.
1: C'est la réclame.
0: D'accord.
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1: Ici, nous sommes avec Michael qui est en tête avec 9, Estelle qui a 8. Alors, Michael, il adore les activités à sensation. T'adores ça?
5: Ah, j'adore.
1: T'aimes les manèges, les fêtes foraines, tout ça?
5: Tout, oui.
1: Oui, t'es pas dégoûté parce qu'il paraît que t'es resté coincé 45 minutes dans un manège.
5: À sensation.
1: Mais alors c'était quoi? Parce que je vois que c'était 45 minutes bloqué dans le Air Max à la foire de Nancy, c'est quoi?
5: Oui, c'est ça, oui. C'est un bras qui tourne à 80 mètres de haut, oui. Et du coup on est resté tout en haut, bloqué, en voyant dans le vide, tout ça. Et j'avais juste une peur, c'est que les sécurités, elles s'enlèvent, mais du coup ça va.
1: Attends, oui. T'es bloqué une demi-heure à 80 mètres de haut sans pouvoir bouger?
5: Oui, c'est ça, oui.
1: J'ai envie de mourir rien que quand tu le racontes.
0: Ouais, vous savez, il est capable de tout.
5: Oui.
0: Voilà.
1: Ok. Il paraît que t'as fait aussi du saut élastique.
5: Oui. Oui, oui.
1: Oh là là là, mais t'as pas eu peur?
5: Non.
1: Bon, t'es très fort. Mais qu'est-ce que tu veux que je te dise? T'es très fort. Voilà. Bon, alors, pour t'encourager à gagner ce bingo et à être là avec nous demain pour partir peut-être à Autun ou gagner Malongo, je vais te mettre une chanson tellement pleine de bonne humeur. Tout le bonheur du monde.

0: Cinse Emilia, on vous souhaite tout le bonheur du monde. Alors, j'espère que ce bonheur va te porter chance. C'est l'heure du bingo. Il faut vraiment le remporter, il faut vraiment que tu gagnes. Donc, à mon top chrono, tu vas me donner un maximum de gens. Les gens, le prénom Jean, je célèbre, c'est-à-dire tous les gens. Pas les gens G-E-N-S, hein, je rappelle, le prénom Jean.
1: Oui, le prénom, oui.
0: Voilà, tous les gens connus, célèbres, de tous les milieux. Top chrono, 10 secondes.
1: Jean-Charles, Jean-Philippe, Jean-Édouard.
0: Non, Jean célèbre, célèbre.
2: Les connus. Ah non.
0: Et non, Jean Dujardin, Jean Lefebvre, Jean Carmet.
1: Ah d'accord, j'étais parti sur...
0: célèbre, ouais. Les célèbres, connus, célèbres.
1: Oui.
0: Aïe, aïe, aïe, Jean Rochefort, Jean Reno, Jean Ferrat, bon bah.
1: Oui, il y en avait plein, oui.
0: T'es parti sur autre chose. Mickaël, j'espère que tu es conscient que là, si elle marque ne serait-ce qu'un point, c'est elle en finale demain.
1: Tout à fait, oui.
2: Estelle, écoute.
3: Oui.
2: Ben oui.
0: Alors.
2: Je pense que là, c'est un boulevard, là. Là, je pense qu'on est pas mal.
3: J'espère.
2: Alors, peut-être que je suis trop présomptueux. On va rester tranquille. Mais c'est vrai que Valérie l'a dit, il suffirait d'un point puisque Mickaël a chuté.
0: Il suffirait de presque rien. Petit point rien. Et c'est gagné.
2: Ah là.
0: Eh oui.
2: Bon, avant de jouer, voici une chanson qui va plaire à Valérie et à tous ceux et celles qui, comme Valérie, sont fans. Tu es marié depuis 34 ans et tu t'es marié sur cette musique.
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2: Tu t'es marié sur du Sardou.
3: Oui.
2: On adore, Valérie.
3: J'adore Sardou.
2: Oui, ce qui fait un point commun de plus avec Valérie pour en parler ensemble. Moi aussi, j'aimerais que vous voyiez la tête parfois que Valérie fait.
0: Non, mais parce que tout le monde sait que moi, idole, c'est Johnny et que Sardou. Voilà.
2: Il y a Team Johnny, Team Sardou.
0: Exactement. Quoi. Alors.
2: Il y a Team Florent Pagny aussi. Hein.
0: Ah, mais j'adore Florent.
2: Elle aime aussi. Hein.
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2: Allez Estelle, j'ai besoin d'un point pour faire une égalité parfaite. Ça veut dire qu'on aurait deux candidats chacun pour demain vendredi.
0: Ça va, stop.
2: Je te demande un maximum, je donne un prénom. Donc c'est les célébrités, hein, je rappelle, les célébrités. Max de John, les John, voilà, c'est l'équivalent de Jean finalement. Les John célèbres, top chrono 10 secondes.
3: John Travolta, John Lennon, John Fitzgerald, John Wayne.
2: Bon, bah, ça suffira, tu m'as compris. John Malkovich, bien sûr. Il y avait John Ford, John Carpenter, John Kennedy, John Lennon.
0: McEnroe.
2: Bravo!
0: Ah là là! Eh bien, Mickaël, tu as compris. C'est Estelle qui sera avec nous demain pour la finale.
1: Félicitations, Estelle.
2: Bravo, Mickaël, quand
3: même. Merci, Mickaël.
0: Bon, bravo, Mickaël. Tu as quand même pas démérité.
2: Mais il sera pas de retour demain.
0: Bon, alors. Oh là là, Mickaël
2: et pas de retour.
0: Bon, je suis désolé, Mickaël. Alors, demain, je rappelle que le premier prix, c'est un week-end exceptionnel à Autun à l'occasion d'Augusto Dunum, le rêve du roi pour deux personnes. Le transport est compris, l'hôtel de la gare, tout est compris, tous les repas. Vous visiterez la ville d'Autun, son musée, le site archéologique du Mont-Beuvray, le château de Couches et le théâtre antique d'Autun va s'illuminer et va donner lieu au plus grand spectacle historique de France. Si vous ne gagnez pas ça, vous gagnez quoi?
2: La machine Malongo, 32 dosettes, 6 verres en verre qui alimentent bien sûr le café du roi à Autun. On le sait, Joe Malongo, la légende.
0: Eh bien, je vous embrasse tous un par un. Je remercie.
2: C'est du monde.
0: Céline à la réalisation, Thomas à la technique, Sadika au standard, Maître Coupez au savoir.
2: Toute cette équipe.
0: Éric Bastien à la vanne. Je demande pardon évidemment à mon candidat du jour pour ses vannes. À demain, mes petits canards, on vous aime. On vous embrasse.
2: Ah bah, à demain, pour la finale.
0: Voilà pour la finale.
2: Deux candidats chacun.
0: Oui.
2: J'ai tellement hâte.
0: Oui.
2: Vous voulez qu'on demande à Wendy Boucher ce qu'elle en pense?
0: Ouais, Wendy Boucher, ma petite chérie.
5: Bonjour, t'as envie de la finale?
2: Bonjour, Wendy Boucher.
5: C'est toujours un grand moment.
0: Oui.
5: Et les jeux sont faits. Et je ne prendrai parti pour aucun d'entre vous si c'est ça que vous voulez savoir, parce que sinon c'est trop dur.
0: Wendy, on se connaît depuis tellement longtemps, toi et moi.
5: Je sais que vous avez un bon karma, Valérie.
0: Ouais, merci, ma chérie.
2: Wendy, c'est scandaleux. On est
0: qu'est-ce
2: d'accord,
0: qu'on
2: Wendy.
0: Fait qu'est-ce qu'on fait
5: voilà, forcément, ça crée de l'inimitié, vous voyez. Je vous aime tous les deux. Qu'est-ce que je vous dise? Bon, vous savez quoi? Je vais vous parler de Main Basse sur le Louvre. Ah. Enquête dans les secrets du casse du siècle. Plongée palpitante dans ce récit ultra sensible avec mon invité. Ce sera juste après l'info. On continue de vous accompagner dans cette France qui y a chaud. Et que le meilleur gagne.
0: Merci, bonne émission.
2: Wendy, je connais votre fille, vous connaissez ma femme. N'oubliez pas d'où vous venez, Wendy.
5: Nous avons des liens.
0: Moi, je connais ton cochon d'Inde.
2: Wendy, on vous aime.
5: Ça dégénère. Notre région.
2: Oh, cette finale. Avec qui jouera Wendy demain?
0: Eh ben, je ne sais pas, mais en tout cas, l'intérêt à prier pour moi, il est 13h. Je vous aime, à demain.
2: Et voici donc Wendy, ma meilleure amie.
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5: Bonjour à tous, merci d'être à l'écoute de Ma France. En ce 28 mai, toujours chaud et ensoleillé malgré des dégradations nuageuses sur l'ouest, 17 départements sont désormais en vigilance orange pour canicule. L'épisode s'étend et explique les consignes de prudence. Les services sociaux dans les communes appellent les plus isolés. Les parents sont invités à récupérer leurs enfants à Mont-de-Marsan face à la chaleur dans les écoles. Alix Roumagnac pour Prédic Service nous dépeint les jours à venir et le travail des autorités pour anticiper l'été notamment. Cellule interministérielle à Matignon cet après-midi. À la une encore, ce plan de départ volontaire chez Michelin. 1500 postes seront concernés. À Nantes, après 3 morts sur fond de trafic de drogue en à peine 1 mois, le préfet de Loire-Atlantique cible les consommateurs, vous l'entendrez. Au cœur de vos régions, nous sommes à Paris, dans une boutique éphémère pour le PSG, à 2 jours de la finale de Ligue des Champions à Budapest. Le Tour de France attendu à Périgueux et la Posidonie, cette herbe marine finalement bienvenue sur les plages de Marseille. 13h15, j'accueille donc un confrère, l'un des auteurs du formidable récit vrai, hélas, main basse sur le Louvre. Jean-Michel Descugis revient sur les secrets du casse du siècle, un commando de 4 types de Seine-Saint-Denis qui dorment aujourd'hui en prison. Mais les bijoux de la couronne, 7 mois après le casse, n'ont toujours pas été retrouvés. La vigilance orange canicule continue donc de s'étendre à 17 départements désormais, dont Paris et sa banlieue, avec une moyenne en région parisienne de 35 degrés cet après-midi. En plus donc des canicules orange dans 13 départements de l'Ouest. Dans le Languedoc, des pointes à 39 degrés devraient encore être atteintes cet après-midi. Au cœur de vos communes, les dispositifs de prévention sont donc déployés maintenant depuis plusieurs jours. À Poitiers, par exemple, le centre d'action sociale surveille les habitants les plus isolés. Les agents de la ville ont mis en place leur cellule canicule. Théo, Métain, Méton, Régimbault.
7: Christine multiplie les appels. Elle est l'une des agents mobilisés en cas de forte chaleur.
8: Allô, oui.
9: Oui, bonjour monsieur. C'est la cellule canicule de la ville de Poitiers. Comment allez-vous aujourd'hui?
8: Ben écoutez, ça va. Je reste plutôt froid parce que j'ai la clim dans la maison.
7: Elle doit poser plusieurs questions à cet homme de 90 ans.
9: On leur demande si elles vont bien, si elles s'hydratent régulièrement, si toutefois elles nous font part de vertiges ou de nausées. On leur rappelle de ne pas hésiter à appeler le 15. Bon, je vous souhaite une bonne journée, puis je me permettrai de vous rappeler demain pour prendre de vos nouvelles.
8: Bonne journée à vous, bon courage.
7: Si les agents détectent des problèmes, ils ont plusieurs solutions, explique Pascal Bosbeuf, adjointe au chef de mission prévention gestion de crise.
10: Alors, on peut faire passer des aides à domicile, on peut aussi solliciter tout simplement les services de soins, pompiers, secours, etc. Surtout si on n'arrive pas à joindre les personnes, on fait des levées de doute, c'est-à-dire qu'on envoie la police municipale vérifier que la personne est en bonne santé.
7: Heureusement, ça ne s'est pas présenté pour le moment. Il y a pour l'instant environ 200 inscrits sur la liste. La cellule, elle, est activée chaque jour du lundi au dimanche.
5: Merci Théo. Mettons Régimbault pour ici Poitou. Si cet épisode caniculaire nous surprend, vous le savez, par sa précocité, par son intensité, par sa durée, le Premier ministre assure que cet épisode a été bien géré et que toutes les mesures sont prises pour y faire face. Nous sommes avec en direct Alix Roumagnac, président de Prédict Service, filiale risque de Météo France. Bonjour Monsieur Roumagnac.
11: Oui, bonjour Andy.
5: Vous qui œuvrez, Alix, aux côtés des collectivités locales, toujours face à ces épisodes, diriez-vous d'abord que Météo France a bien prévu l'étendue, mais aussi l'ampleur de cet épisode caniculaire?
11: On en a parlé depuis plusieurs jours, on a fait des interventions sur les radios, les gens de Météo France aussi ont bien expliqué et ont sorti les vigilances oranges, les vigilances jaunes. On a bien indiqué effectivement que cet épisode était exceptionnel par sa précocité. Jamais dans l'histoire des vigilances, on avait eu des vigilances au mois de mai pour de la canicule. Et donc les départements, les zones qui sont touchées ont été bien anticipées. Vous citiez les collectivités, on est au contact contact tous les jours avec eux et tous ont activé ce qu'on appelle le plan communal de sauvegarde. Ils ont dans leur plan communal de sauvegarde des fiches avec des actions à entreprendre en cas de canicule. Ça a été déployé dans toutes les communes qui sont touchées par cet épisode extraordinaire.
5: Il y a ces plans communaux d'action, d'urgence. Il y a aussi le bon sens auquel fait appel régulièrement le Premier ministre. Et je voudrais qu'avec vous, nous allions en Gascogne voir ce qui se passe dans les Landes plus exactement. On le retrouve Alia Doukali pour Ici Gascogne. Alia, à Mont-de-Marsan, par exemple, les parents étaient invités à récupérer leurs enfants à la pause méridienne, Alia.
12: Oui, il est préférable que les parents récupèrent leurs enfants. C'est le message adressé hier aux parents d'élèves de l'agglomération de Mont-de-Marsan. Ceux qui le souhaitent et qui le peuvent sont invités à venir chercher leurs enfants après la pause de midi à 14h cet après-midi. Cela concerne les 35 écoles de l'agglomération montoise réparties sur 18 communes. Et pour demain, l'agglomération vient d'annoncer qu'il n'y aura pas de restrictions puisqu'une légère baisse des températures est prévue dans les Landes.
5: À Souston, en revanche, on est sur le littoral cette fois, la mairie a décidé de fermer son école.
12: Oui, tout à fait. Le maire de Souston, Philippe Saint-Martin, a décidé de fermer l'école de l'île verte aujourd'hui et demain après-midi. Dans cet établissement construit dans les années 80, une immense verrière traverse les bâtiments, ce qui provoque un véritable effet de serre. Plus de 50 degrés ont été relevés dans les couloirs sous la verrière et entre 30 et 38 degrés dans les classes. En début de semaine, un élève de cette école primaire a même fait un malaise accompagné de vomissements, selon le maire de Souston.
5: Merci Alia Doukali pour Ici Gascogne. Voilà la politique du bon sens et de l'arbitrage local, pourrais-je dire. C'est finalement Alix Romagnac la seule qui vaille dans ces situations, dans ces épisodes météo.
11: Oui, on voit toute l'efficacité qu'il peut y avoir à la connaissance au plus près des territoires, et c'est effectivement pour ça qu'en France, c'est le maire qui est en charge de la mise en place de la sauvegarde de ses citoyens, et en particulier sur ce type d'événement qui n'est pas habituel, puisque bon, les gens sont habitués à la chaleur, on va dire au mois de juillet, au mois d'août, là, au mois de mai, on n'a pas encore pris ces réflexes-là. Il y a des activités qui existent et qui n'existent pas normalement aux périodes de canicule, notamment tout ce qui est scolaire, et ça nécessite effectivement une adaptation, une prise de conscience des messages, des attitudes, du bon sens, qui sont notamment transmis par tout le réseau des radios ici. Mmh. Et on voit que aujourd'hui, on a quand même globalement des bonnes réactions. On a vu quelques accidents, notamment aussi au niveau des activités sportives. Il faut s'adapter. On le répète assez souvent parce que effectivement, ce type d'événement, l'évolution est très rapide, et avoir, comme vous le disiez en introduction, un épisode aussi précoce, aussi important en termes de territoire, aussi long de la durée, aussi extrême, c'est quelque chose qui, effectivement, ne fait que surprendre par l'accélération et des effets de ce dérèglement climatique.
5: Bien sûr. Néanmoins, on a, par exemple, deux poids ou plusieurs mesures. Je prends l'exemple de Pau, où les écoles ne sont pas toutes logées à la même enseigne. Écoutez Elsa Delinière, elle est enseignante en CP et secrétaire départementale du syndicat FSU SNUIPP.
13: Il y a des écoles qui bénéficient de la clim. Il y a des écoles qui signalent depuis 2 ans, il me semble que c'est Arc-en-Ciel, qui a un problème de store et qui ne sont toujours pas changées. Donc en fait, ça dépend vraiment des budgets qui sont consacrés aux différents établissements. Alors voilà, c'est une question de finances, comme pour beaucoup de choses, de choix politiques locaux comme nationaux. La FSU SNUIPP demande depuis longtemps d'anticiper tout ça par un vrai plan de rénovation du bâti scolaire, mais les choses sont longues.
14: Qu'est-ce qui peut être fait justement, notamment par exemple au niveau de la cour de récré? Ici, elle n'est pas très arborée, notamment de la cantine.
13: Alors, la cour a été revégétalisée il y a maintenant quelques années, donc ça a forcément contribué à faire diminuer un peu la chaleur. Après, effectivement, il reste beaucoup de bitume, et puis l'exposition, la question des stores va aussi permettre de gagner quelques degrés.
5: C'est une réaction qui nous conduit, Alix Romagnac, à interroger, vous qui êtes président de Predix Service, filiale risque de Météo France, à interroger comment on peut mieux

0: Métrofin a sorti notamment une étude, la TRAC, pour justement faire la projection de ce que pourrait être la France à plus 4 degrés. Et derrière ça, l'ensemble des acteurs, que ce soit des acteurs au niveau national, mais des collectivités, s'engagent dans des plans d'action, des plans d'adaptation. C'est important de traiter au jour le jour avec des actions de sauvegarde, des actions d'urgence, des actions de bon sens pour diminuer les conséquences. Et puis, il faut aussi s'adapter un peu plus dans la longueur avec la revégétalisation, avec de la réflexion pour savoir comment faire face à cette évolution du climat là, qui est un peu inéluctable et que l'on va devoir avoir à supporter dans les semaines, les mois, mais les années à venir également.
1: Oui, vous qui travaillez avec les autorités à ce plan d'action, notamment sur la gestion des ressources en eau, aussi sur les feux de forêt. J'indique d'ailleurs à nos auditeurs que la météo des forêts est activée dès aujourd'hui avec quelques jours d'avance. Un dernier mot sur les prévisions, Alix Roumagnac, sur cet épisode caniculaire. Quand en sera-t-on véritablement débarrassé ?
0: Alors aujourd'hui, on est, comme vous l'aviez annoncé un peu, sur le pic de cet épisode. Dès la journée de demain, on va dire, on va diminuer doucement au niveau des températures, et ça sera un peu différentiel sur l'ensemble du territoire national. Et on commence à avoir de l'air frais qui va arriver par le nord-ouest de la France, et dans le courant de week-end, petit à petit ça va sortir, et en début de semaine l'air va être remplacé par de l'air beaucoup plus frais. Alors il va falloir faire attention à quelque chose. Ça a commencé déjà hier soir, quand cet air frais arrive en altitude et qu'il trouve des terrains très très chauds, ça peut provoquer des orages violents. Ça a été le cas hier sur la Normandie, avec des orages de grêle assez impressionnants. Donc il va falloir être prudent et vérifier l'évolution effectivement que l'on va avoir dans les jours à venir.
1: Merci Alix Roumagnac, merci beaucoup de votre présence dans Ma France, sur ICI, votre antenne de proximité. J'ajoute cette mise en garde contre la baignade sauvage dans les fleuves, les rivières, les canaux. Voie navigable de France appelle à la plus grande vigilance face aux risques parfois mortels et sous-estimés. Les sauts depuis les ponts, les forts courants, les berges qui sont difficiles d'accès, sur lesquelles on peut difficilement s'accrocher pour le coup, et les risques d'hydrocution. Un jeune homme de 24 ans par ailleurs est mort hier en fin d'après-midi au large de Lacanau, victime des baïnes. Il est 13h11 et à la une également, le groupe Michelin, l'un des leaders mondiaux des pneumatiques, a annoncé ce matin à ses salariés un plan de départ volontaire. Jusqu'à 1500 postes seront concernés sur les 3 ans qui viennent. La CFDT Michelin dénonce un souci de gestion des effectifs dans le tertiaire. Et au micro d'ICI Pays d'Auvergne, Romain Bassiac réagit aussi comme délégué central CGT Michelin à Clermont-Ferrand.
2: On n'a aucune idée du nombre de salariés qui vont être concernés à Clermont-Ferrand. Tout ce qu'on sait, c'est que ça va concerner 1500 salariés en France. Ça va être 1000 postes dans le tertiaire et 500 postes dans l'industrie. Aujourd'hui, Michelin parle de départ volontaire, mais après, départ volontaire, c'est plutôt aussi des départs volontaires forcés. Quand on va supprimer des postes, je ne sais pas comment ça va se passer, mais s'ils sont dans l'hypothèse de supprimer certains postes, les salariés qui seront sur ces postes, ben, malheureusement, ils n'auront peut-être aussi pas le choix de rester chez Michelin. Donc on ne pourra peut-être pas appeler ça des départs volontaires.
1: À 13h12, à Roland-Garros, c'est la fin du deuxième tour aujourd'hui. 6 Français sur le pont pour rejoindre Quentin Alice, qualifié hier pour le troisième tour. Et l'attraction, le phénomène du moment, c'est le jeune et prometteur Moïse Kouamé. Il a 17 ans. Il est devenu hier le plus jeune joueur à gagner un match à Roland-Garros depuis 1991. Il a fait chuter Marin Cilic, ex numéro 3 mondial, au premier tour. Et il se bat, il combat Moïse Kouamé. En ce moment, le Paraguayen Adolfo Daniel Vallejo, 71e mondial. Il est en pleine forme, quoi, mais il prend le deuxième set après un point encore assez invraisemblable. 6-3, 7-5 pour Kouamé, qui domine donc à 2-7 pour l'instant à 13h12.
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1: Le sport encore au cœur de vos régions. C'est jour de départ pour des centaines de supporters parisiens à 2 jours de la finale de Ligue des Champions à Budapest, qui oppose le PSG et Arsenal. C'est samedi 18h. Match à suivre évidemment sur ICI Paris-Île-de-France et sur notre chaîne YouTube 100% PSG. La route a été souvent une alternative pour allier la capitale hongroise face au prix de l'avion. Plus de 20 heures de route, c'est une sacrée aventure. Et pour ceux qui ne quitteront pas Paris, une boutique éphémère a ouvert au 15 rue du Louvre jusqu'à dimanche. Vous y trouverez tous les produits dérivés pour vous armer pour la finale. Marie Boueda a rencontré les tout premiers clients.
4: À 2 pas du Louvre, difficile de louper l'enseigne éphémère avec son logo Tour Eiffel sur fond bleu. À l'intérieur, un DJ accueille les premiers curieux. Quand Léa a appris l'ouverture de la boutique, cette étudiante en marketing a foncé.
5: Dès qu'on a vu que ça allait sortir, on est sorti des cours, on s'est dit ah ben, on va aller faire un tour quand même, on ne pourrait pas louper ça.
4: Elle exhibe son nouveau tatouage sur le bras, un tatouage éphémère proposé dans le magasin.
5: Je me suis fait tatouer PSG, je me suis dit bah allez pour l'occasion, un petit peu de folie quoi.
4: Suspendu au cintre écharpe et t-shirt dédié à la finale. Sarah travaille pour le Pop Store.
5: C'est vraiment juste...

0: quatre t-shirts qu'on va avoir ici où il y a écrit la Fidale, le lieu et les équipes qui jouent qu'on a en format polo, mais aussi sous les formats des t-shirts.
1: Manon a craqué, elle sort de son sac un t-shirt bleu d'une trentaine d'euros.
2: On a la fameuse coupe aux grandes oreilles avec PSG Arsenal, Budapest et 2026.
1: Hippolyte vient surtout lui pour l'ambiance.
3: Très cool, en bas avec le faux gazon, les télés, les petites activités à faire, en vrai c'est hyper sympa.
1: Avant de partir, il inaugure le photocall aux couleurs du PSG.
4: 22 000 policiers et gendarmes seront mobilisés en France samedi soir autour de ce match vécu à distance. 8 000 effectifs à Paris et en banlieue. Et en cas de victoire, le préfet de police dit s'attendre à une foule sur les Champs-Élysées et autour du Parc des Princes. On termine ce tour des régions à Marseille où la ville expérimente, c'est une première en Méditerranée, un millefeuille de posidonie, des couches successibles de sable et d'herbes marines mortes. Ces posidonies, les collectivités locales les ont souvent fait enlever pendant des années pour l'esthétisme de la plage. Mais en vérité, ces herbes ont un rôle essentiel pour protéger la faune et pour lutter contre l'érosion. Les travaux ont donc eu lieu plage de la Pointe Rouge pour recréer un barrage naturel. Et c'est une expérimentation, Gabin Grulet, qui, comme toujours, divise les habitants.
5: Quand Pascal sort de l'eau, ses pieds s'enfoncent dans la couche de feuilles brunes.
6: Mais ils sont en train de l'enlever, non?
5: Alors au contraire.
6: Ils sont en train de la laisser?
5: Le Marseillais regarde les travaux avec incompréhension.
6: Il ne va pas y avoir grand monde sur les plages, quoi. Le matin, moi, quand je viens habituellement vers 7h30, il y a des chiens qui pissent partout, là. Quand vous avez des gosses qui jouent alors que les chiens ont pissé dedans 2 heures avant ou 1 heure avant, c'est un peu moyen.
5: Mais ces herbes mortes servent de barrière naturelle contre l'érosion. Tanguy, en combinaison de plongée, voit leur impact.
7: Il y a 2 ou 3 mois, il n'y en avait pratiquement pas. Et la plage, elle avait vraiment réduit, franchement d'au moins 2 mètres, 2 à 3 mètres au moins. Oui, les gens trouvent ça sale parce que des tout petits bouts d'algues, mais il n'y a rien de sale là-dedans, quoi. C'est juste la nature.
5: 2 tractopelles tassent la posidonie, une couche de sable, une couche d'herbe, une couche de sable.
8: On dit que c'est un millefeuille, c'est peut-être un lasagne.
5: Hervé Manchon, adjoint à l'environnement, veut sensibiliser les Marseillais.
9: Le millefeuille, il permet aussi d'avoir une plage lisse qui correspond à un stéréotype touristique. On ne considère plus ça comme quelque chose de gênant, mais on est quand même content que ça soit caché sous le sable pour pouvoir temps de s'asservir.
5: Et d'après l'élu, après 1 an de test, la plage du Prophète, elle, a déjà regagné plusieurs mètres.
4: Merci beaucoup Gabin Grulet pour Ici Provence, 13h16 à l'écoute d'ici.
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4: Et dans Ma France, nous revenons sur un cambriolage qui a fait la une des journaux et le tour des informations du monde entier. Nous sommes le 19 octobre dernier, quand en moins de 4 minutes, un commando passé par une fenêtre du musée du Louvre dérobe les joyaux de la couronne de France. Un butin estimé à plus de 88 millions d'euros qui, à cette heure, n'a toujours pas été retrouvé. Et j'ai entre les mains ce récit passionnant et hyper documenté, Main basse sur le Louvre, signé par 3 journalistes, Jérémy Famely, Nicolas Charles Torrent et vous-même, Jean-Michel Décugis. Bonjour, chers confrères. Ce qui a motivé cette enquête, d'abord, c'est que l'histoire, je le disais, n'est pas terminée. Au combien les bijoux sont toujours introuvables, Jean-Michel. Combien d'enquêteurs travaillent encore sur le dossier à l'heure où nous parlons?
11: Oui, il y a déjà tout un groupe qui s'appelle le groupe Brock.
4: Brock, ouais.
11: Parce que le nom vient du milieu interlope dans lequel les enquêtes, il y a 50 ans, se passaient, dans le monde des brocanteurs.
4: Oui, ce sont des enquêteurs spécialisés.
11: Ce sont 8 enquêteurs qui font ça à temps complet.
4: Oui.
11: Parce que, évidemment, ce vol et cette enquête est une priorité de la PJ parisienne.
4: Mm-hmm.
11: Et il y a ponctuellement d'autres enquêteurs qui de la PJ parisienne qui travaillent. Et puis, un autre service qui s'appelle l'OCBC, c'est l'Office central de lutte contre le trafic des biens culturels, qui aussi travaille, mais plus sur le côté étranger, filière de recel.
4: D'accord. Vous avez enquêté donc avec ces enquêteurs spécialisés, notamment dans les œuvres d'art volées. Et puis, tous les trois, dans cette enquête, vous associez vos réseaux, vos sources, vos informations pour signer sans doute le livre le plus documenté sur le sujet. Ça se lit comme un polar. D'ailleurs, vous jouez vraiment sur la référence, mais c'est incroyable. Sauf que c'est un polar avec des anti-héros. Jean-Michel Décugis, on va parler de ceux qui dorment en prison depuis quelques mois maintenant, ce commando des 4. On va voir comment ils ont été confondus, retrouvés. Mais vous le dites à plusieurs reprises, et vous faites parler ces enquêteurs, mais nom de Dieu, qui sont ces types? Qui sont ces potes de Seine-Saint-Denis qui assuraient ce casse du siècle?
11: Ils ont tous des personnalités un peu à part. Alors, ce sont effectivement des voyous un peu ordinaires, hein, qui ont commis un casse extraordinaire, mais ils ont des personnalités presque attachantes. Il y en a un qui est le plus, on va dire, médiatique, c'est Doudou Crosse-Bitume. Son nom vient des réseaux sociaux, hein, puisqu'il a été un pionnier du rodéo urbain sur YouTube. C'est une star sur YouTube, et une star de la Seine-Saint-Denis et de la banlieue parisienne, parce qu'il faisait des acrobaties dans les années 2000, qu'il filmait des acrobaties sur les Champs-Élysées, en roue arrière, semer les policiers, etc. Et en même temps, il a une vie parallèle, on va dire, puisqu'il est aussi, s'est forgé une identité dans la délinquance, dans le banditisme, qu'il a commis plusieurs braquages de bijouterie, et donc c'était un habitué des faits, on va dire, criminels.
4: Oui.
11: Alors il y a lui, et puis il y a un autre qui joue un rôle important, qui s'appelle Slimane K, qui lui est quelqu'un qui est un peu plus assis dans la bande, peut-être le cerveau effectivement, et qui lui aussi a 11 condamnations et qui est spécialisé dans les vols aussi, cambriolage, etc., mais qui est arbitre de foot par ailleurs.
4: Oui.
11: Arbitre de district. Ouais. Et puis il y en a un, alors, qui est l'Algérien, qui est venu en France en 2010, Guilamala, qui est cousin avec Slimane. Et qui, lui, a le syndrome de la maladie Diogène. Quand les policiers ont perquisitionné chez lui, ils ont trouvé un appartement vraiment recouvert de détritus. Et puis le dernier, c'est Rachid, qui est peut-être le plus discret, qui lui nie complètement les faits. C'est le seul qui n'a pas laissé son ADN sur les lieux. Et lui, c'est un ancien proxénète, qui vit d'ailleurs toujours avec ses anciennes prostituées. Donc voilà, des profils très particuliers. Ils sont pères de famille, ils ont tous des enfants, tous des plus ou moins des métiers, mais parallèlement, ils ont une vie cachée qui est... cambrioleur,
4: c'est ça qui est incroyable. C'est ça, parce que là vous racontez très très bien et vous résumez tout ce qu'il y a de très fort dans ce livre, ces auditions, une fois qu'ils sont confondus, leur vie qui se délivre plus ou moins. En effet, alors ce sont pas des enfants de cœur, vous l'avez rappelé, mais ce ne sont pas des professionnels du casse à ce niveau. C'est ça qui est dingue. Alors qu'on pensait au début, et Laurent Nunez le premier, qui venait d'être nommé ministre de l'Intérieur, que c'était en 4 minutes réaliser un casse comme ça, c'était une
11: minutie
4: incroyable.
11: Parce qu'il y a un décalage, si vous voulez, énorme entre la préparation de ce casse qui est très sophistiqué. Et puis après la finition, on va dire l'exécution qui est médiocre, comme si ces types de quartiers avaient été dépassés un peu par leur projet.
4: Vous l'écrivez d'ailleurs, apparemment aux yeux des enquêteurs, le costume d'Arsène Lupin est trop grand pour les petits gars d'Aubervilliers.
11: Oui, parce qu'aujourd'hui, le vol d'œuvres d'art, on sait que c'est plus l'apanage de ces vraiment des dandys, gentlemen ou de voleurs très spécialisés. Ce sont le vol d'œuvres d'art, c'est devenu un business comme un autre, une activité de la criminalité organisée, et où au même titre on va braquer un musée comme on va faire du trafic de drogue ou braquer des banques. Sauf qu'aujourd'hui, et hélas pour les musées, c'est plus facile de s'attaquer à un musée qu'à un distributeur automatique même, ou à un fourgon blindé encore plus.
4: Alors, moi, je suis journaliste, comme vous, cher confrère, mais j'ai appris beaucoup de choses en lisant cette main basse sur le Louvre, les secrets du casse que vous publiez avec d'autres de vos confrères chez Flammarion. Vous parliez d'abord justement du musée du Louvre. J'ai appris qu'aucune instance ne centralise la sûreté du Louvre. On n'a pas donc d'instance spécialisée dans la sécurité de ce plus grand musée du monde.
11: Ce qui est dingue, si vous voulez, c'est que ce casse, en fait, il était presque... autoproclamé.
4: Oui.
11: Parce que il y avait plusieurs rapports qui pointaient exactement les failles qui ont permis ce casse. Et donc la fenêtre, par exemple, de la galerie Apollon, qui n'était pas plus épaisse qu'une fenêtre de campagne.
4: Oui.
11: Il y a aussi l'absence de caméras, ou en tout cas des angles morts dans les caméras. Et il y avait presque quasiment le mode opératoire qui avait été donné dans un rapport. Ce fameux rapport Van Cleef et Arpels, qui est sorti en 2018 et qui montrait exactement comment il fallait s'y prendre pour aller voler ces bijoux. Et rien n'a été fait parce que, soi-disant, ce rapport n'avait pas été remis à la présidente Laurence Descartes. Et effectivement, comme vous le dites, il n'y avait, soit extraordinaire, personne pour coordonner la sécurité dans le Louvre. Ce qui veut dire que la sécurité dans le Louvre n'était pas une priorité. La priorité, c'était le rayonnement du Louvre, organiser des grands événements. Et le mot sécurité dans la mission même de Laurent Descartes, quand elle prend son poste après le Covid, eh bien, il n'y a même pas le mot sécurité qui est prononcé une seule fois, et encore, c'est pour la la conservation des œuvres d'art. C'est tout.
4: Tout est ahurissant dans cette histoire, ce que vous venez de dire une fois de plus, Jean-Michel Descugis l'est aussi, et si j'ose dire, le Louvre s'en sort très bien, parce que vous dites par exemple, il y a quand même pas mal de mystères encore sur ce casse, où sont les bijoux, qui est le commanditaire, ça on peut en parler si on a un petit peu le temps encore, mais je vous laisserai aussi découvrir ce livre, mais pourquoi par exemple à quelques centimètres du vol de ces bijoux, un bijou a été épargné d'une valeur bien supérieure encore. Pourquoi finalement on n'a pas fait razzia sur ces bijoux? Alors, ça, c'est quelque chose qui vous interpelle.
11: Quoi. Alors, les bijoux du régent, qui est à 144 carats, évalué à 51 millions d'euros. Oui, c'est un grand mystère. Ça intrigue toujours les enquêteurs. Mmh. Alors, première hypothèse, c'est que il y aurait un commanditaire, qui n'est pas plus du tout la piste privilégiée aujourd'hui, mais qui leur aurait dit, on ne s'intéresse pas à ce bijou parce qu'il sera trop dur à écouler ou pour un collectionneur qui n'est pas intéressé par ça.
4: Oui.
11: Ou alors peut-être que ils sont passés à côté. En tout cas, c'est vraiment un mystère pour l'instant, ce bijou du régent qui n'a pas été effectivement volé.
4: Oui, vous dites que la piste du commanditaire n'est plus celle qui est privilégiée, Jean-Michel Descugis. Vous avez des informations aujourd'hui?
11: Au départ, si vous voulez, c'est vrai que ça a été l'hypothèse principale privilégiée parce que le cas avait été si bien préparé qu'on se disait que c'était impossible que quelqu'un n'ait pas
4: ciblé
11: le tuyau, etc. Bon, aujourd'hui. Après presque plus de 6 mois d'enquête, tous les fils renvoient à Aubervilliers, à ses potes, à un parking que les enquêteurs ont découvert 16 jours après le casse, où il y avait des caméras de surveillance et où on voit que les bijoux sont passés par ce parking. Oui. On voit carrément sortir le diadème de l'impératrice Eugénie et le mettre sur la selle de sa moto. Et ces bijoux ont disparu entre le 19 et le 25 octobre, date de la première arrestation.
4: Ouais.
11: Et où sont-ils passés? Donc là, il y a deux hypothèses. Soit ils sont toujours là, ou pas loin. Soit ils sont partis, ils ont été écoulés vers la Belgique, par exemple.
4: C'est ça.
11: Qui est aujourd'hui la piste peut-être la plus... en tout cas privilégié.
4: En tout cas, ces hommes qui dorment en prison depuis n'ont pas parlé, ils n'ont pas balancé, comme on dit dans le jargon. Je vais laisser à nos auditeurs le soin de découvrir vraiment ce récit qui est absolument génial et haletant et terriblement vrai, hélas, qui va donner lieu d'ailleurs à une série documentaire. Vous avez vendu les droits, c'est un casse qui inspirera aussi le cinéma. Donc il y a à la fois la série Jean-Michel et puis un long-métrage en préparation sur la base de ce document.
11: Oui, il y a le réalisateur Romain Gavras qui normalement devrait faire un film,
4: oui.
11: Produit par Iconoclaste.
4: Mm-hmm.
11: Et puis il y a aussi un documentaire qui est prévu sur le sujet.
4: Merci beaucoup et bravo pour votre boulot d'investigation, Jean-Michel Descugis, avec Jérémy Famelet et Nicolas Charles Torrent. Main basse sur le Louvre dans les secrets du casse. C'est une plongée incroyable dans une enquête extrêmement sensible au cœur du célèbre musée, toujours dans la tourmente. Merci beaucoup, Jean-Michel.
11: Merci
4: de votre fidélité.
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4: Et on va se quitter avec votre rendez-vous anti-arnaque au Drazo. Attention, des escrocs encore se font passer pour la Banque de France.
12: Effectivement, et tout y passe. Hein. On a les faux mails, les faux coups de fil et même les fausses vidéos où on voit des dirigeants de la Banque de France nous vendre des placements financiers. Ça, c'est très pervers. Je commence avec le faux mail. Emmanuel, un auditeur, m'a alerté. Il a reçu un message. Service sécurité Banque de France, confirmation d'une opération en cours. Et l'opération en question et sueur froide, 2463,45 euros qu'il aurait soi-disant payé par carte bancaire, lui dit-on. Là, on se calme, on respire, c'est une adresse Gmail qui écrit à notre auditeur, et non, la Banque de France ne vous écrira pas avec une banale adresse Gmail. Autre méthode, c'est quand l'escroc vous fait miroiter un héritage ou une somme quelconque et mystérieuse. Pareil, il vous met Banque de France pour faire sérieux, mais il va surtout essayer de vous faire payer des frais ou autres. Généralement, il vous dit vite, sinon la somme va vous passer sous le nez. Oui. Et ça aussi, cette urgence, c'est un bon indice.
4: Et Audrazo, parlez-nous aussi de ces histoires de vidéos truquées alors.
12: Alors là, c'est la Banque de France elle-même qui a alerté. Elle a vu passer des vidéos avec le visage et la voix de certains de ses dirigeants en train de nous recommander un placement juteux. Je vous ai déjà mis en garde contre les fausses interviews de célébrités, Michel Drucker et autres, sur des investissements soi-disant miraculeux. Mais là, on est d'accord, c'est encore plus piégeux. Quelque chose que vous devez avoir en tête, un dirigeant de la Banque de France ne recommande jamais de produits financiers ou de plateformes d'investissement. Donc ne vous laissez pas tenter, passez votre chemin.
4: Merci Aude Razzo pour ces bons conseils de vigilance, de précaution. C'est pas vrai, votre rendez-vous anti-arnaque au quotidien dans Ma France. Je vous donne rendez-vous demain à 13h. 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
15: Ce samedi 30 mai, il y aura à Montbéliard le festival Inouï au campus des Portes du Jura. Un événement ouvert à tous sur les innovations de demain. Venez les découvrir, les tester. Il y aura des quiz aussi, des conférences, des courses de crunch cart imprimées en 3D. Il y aura des véhicules innovants, des robots, de la 4D, etc. En fait, plus de 30 stands en tout. Plus d'infos et programmes détaillés sur festival-inouï.fr, ouvert de 10h à 18h. La semaine prochaine, du 1er au 7 juin, aura lieu à Del, la semaine de l'enfance, avec des animations, des ateliers, du cinéma, des rencontres, bref, une semaine festive pour petits et grands, avec en point d'orgue pour le dimanche 7 juin, l'opération La rue aux enfants sur le parvis de l'église. Et tout ça est gratuit, programme complet sur del.fr.
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0: La 28e édition des Journées du patrimoine de pays va se dérouler les 26, 27 et 28 juin prochains. Qu'en sera-t-il au musée de la Pince de Montéchroux? Myriam Bourris, présidente de l'association Musons et Crayons qui gère ce musée, est interrogée par Angélique Alasta.
1: Alors en fait, c'est sa technologie. Une pince classique, c'est deux membres identiques que l'on superpose et que l'on rivette comme une paire de ciseaux en somme. À Montéchroux, on a développé la fabrication de la pince dite maillée, terme local. C'est-à-dire qu'on a fabriqué deux membres différents, l'un fendu, dans lequel on a pratiqué un œil, et l'autre qu'on a appelé le simple, et on a introduit à chaud le simple dans le fendu pour créer une charnière particulièrement solide. En apposant également un rivet, pour empêcher le jeu, on va créer un outil qu'on va pouvoir utiliser sur plusieurs générations.
2: Ça représentait combien de personnes à Montéchroux à cette époque-là?
1: Au XXe siècle, après l'ère industrielle, on avait deux usines importantes et de très nombreux ateliers d'outillage dans le village qui ont fait travailler 300 personnes. Actuellement, le village compte 575 habitants. La fin du 19e, on est arrivé à 1200.
2: On parle de la pince sous toutes ses formes.
1: Oui, on a fabriqué donc des pinces pour tous les corps de métier. La pince, c'est le prolongement de la main. On pouvait répondre à toutes les demandes et en toute petite quantité également.
2: Pendant ces journées du patrimoine de pays, vous allez faire profiter ce public de sessions de maillage des pinces.
1: Oui, tout à fait. Il faut bien savoir que ces journées de patrimoine de pays vont mettre en avant le cadre de vie, qu'il soit industriel, artisanal ou domestique, ou voire des sites naturels. Donc au musée, on en profite pour mettre en avant, oui, les démonstrations de maillage à la forge à l'ancienne. On va proposer également le vernissage d'une exposition temporaire qui traitera cette année du monde de la pince. On va revenir vraiment à l'objet.
2: Alors quel est justement l'objet le plus insolite, la pince la plus insolite que vous ayez au musée, que l'on peut voir?
1: La pince à découper les hosties, par exemple.
2: Les artisans, à l'époque, étaient capables à Montéchroux de fabriquer l'outil du plus petit au plus grand.
1: Oh oui, parce que les pinces pour modistes ou les coupe-ongles font moins de 10 cm. On va avoir après de très grosses pinces pour couper des câbles ou couder des tuyaux. J'inciterai bien d'autres lieux à faire partie des journées de patrimoine de pays. C'est vraiment créer du lien social entre les gens dans leur cadre de vie et faire participer la population à des animations.
2: Je vous remercie beaucoup, Myriam Bourris.
1: Merci, Angélique.
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0: Promets-moi, c'était Vita, une chanteuse aux plus de 3 millions d'albums vendus dans le monde. 20 ans de carrière cette année, et elle s'est fait connaître en 2006 avec son duo en compagnie de Diams. Et pour qui ne le saurait pas, elle est née pas loin d'ici, hein, à Mulhouse, elle a grandi vers Lyon. À suivre, Johnny Hallyday, J'ai oublié de vivre.
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1: Ici Belfort-Montbéliard, il est 14h. On se retrouve après les infos.
2: 17 départements en vigilance orange canicule, du Cotentin à la Gironde. Nouveauté depuis ce midi, Paris et sa petite couronne passent également sous surveillance renforcée. Vous avez la liste complète et les cartes détaillées sur ici.fr. Et en pleine vague de chaleur, les écoles peuvent vite devenir de véritables fournaises. Mais les fermetures d'établissements doivent être le dernier recours, prévient le ministre de l'Éducation, Édouard Geffray, qui rappelle dans un document envoyé au directeur les consignes de bon sens, comme l'aération des salles ou l'hydratation des enfants. Un plan de départ volontaire chez Michelin. Le groupe français, un des leaders mondiaux des pneus, annonce que 1500 postes sont concernés sur 3 ans. Dans le détail, Michelin écrit dans son communiqué qu'il s'agit d'un projet d'adaptation des effectifs sans aucun départ contraint. Michelin qui a fermé 6 usines en France en 20 ans. Émotion aujourd'hui à l'Assemblée nationale. Les députés ont approuvé en première lecture et à l'unanimité l'abrogation du Code noir ainsi que l'ensemble des textes ayant réglementé l'esclavage dans les colonies françaises. Des textes jamais formellement abrogé après 1848. Les médicaments anti-obésité, Wegovy et Mounjaro seront officiellement remboursés dès la mi-juin en France, mais dans un cadre très contrôlé. La France est le premier pays de l'Union européenne à le faire. Le taux de remboursement est fixé à 65%. Mais dans les faits, pour la très grande majorité, ce sera un remboursement à 100%, car quasiment tous ces patients sont pris en charge à 100%, explique Stéphanie Rist, la ministre de la Santé.
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1: La journée est bien ensoleillée, il y a parfois quelques nuages, précise Météo France, vent modéré. Les maxi 30 à 32 pour la Haute-Saône, 28-31 pour le Doubs et le territoire de Belfort, 24 sur les hauteurs.
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0: the Night. C'était George Benson, une chanson écrite par la même personne qui écrit Thriller pour Michael Jackson d'ailleurs, Rod Temperton. George Benson, qui a actuellement 83 ans, son dernier album date de 2 ans. Dans un instant, Zazie avec Zen.
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1: Aujourd'hui, c'est la fête du jeu sous toutes ses formes. Il va y avoir notamment des choses aussi samedi à Montbéliard et Héricourt. Et pour l'occasion, eh bien, toute cette semaine, ici Belfort-Montbéliard met en jeu sur sa page Facebook 4 boîtes de jeux de société. Il y en a pour tous les goûts, pour régaler petits et grands, parfait pour les soirées en famille ou entre amis en plein air ou chez soi. N'hésitez pas à tenter votre chance. Un bon à savoir maintenant à Dampierre-les-Bois, dans le pays de Montbéliard, où il y a depuis la semaine dernière un petit marché qui se tient en plein cœur de la commune. Chaque jeudi matin sur le parking de la Médicie, notez-le donc pour jeudi prochain. Et un rappel à noter aussi, la fermeture de la RD 83 du côté de Brovilliers en raison des travaux de mise en 2x2 voies de la RN 19, un chantier qui devrait durer jusqu'à la fin du mois d'octobre, et la circulation est interrompue après la zone d'activité de la S'il y a des déviations, prenez vos dispositions.
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0: I want to know what love is, c'était le slow rock du groupe Foreigner. Les Foreigners qui fêtent cette année leurs 50 ans d'existence, même si le groupe s'est séparé par un temps. Les membres refont une tournée européenne cette année. Ils seront le 21 juin à Bruxelles ou encore le 25 juin à Zurich. Après la pause, Jean-Pierre Madère, M. Pokora et Donna Lewis.
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1: Vous écoutez ici Belfort-Montbéliard, il est 15h. Tout de suite, les infos.
2: Une réunion cet après-midi à Matignon en présence d'une bonne partie du gouvernement. Au cœur des discussions, la canicule. 17 départements sont placés en vigilance orange autour de la table ministre de l'Éducation. Car beaucoup de parents s'inquiètent quand ils déposent leurs enfants à l'école le matin. Édouard Geffray dit avoir envoyé des consignes de bon sens au directeur et prévient que les fermetures doivent intervenir en ultime recours. Une grosse baisse des effectifs à prévoir chez Michelin. Le leader mondial de fabrication de pneus annonce la mise en place d'un plan de départ volontaire pour supprimer jusqu'à 1500 postes en 3 ans uniquement sur la base du volontariat. Michelin évoque à la fois un contexte international chahuté et des coûts jugés trop élevés en France. Patrick Balkany fait appel de sa condamnation dans 2 dossiers de détournement de fonds publics. L'ex-maire de Levallois qui vient d'être condamné donc par le tribunal correctionnel de Nanterre a respectivement 15 mois d'emprisonnement ferme et 3 ans ferme, mais sans mandat de dépôt dans ces 2 dossiers. Le géant du commerce en ligne Temu sanctionné d'une amende de 200 millions d'euros. L'Union européenne estime que la plateforme chinoise permet la vente aux consommateurs européens de produits illégaux, dont des jouets pour bébés jugés dangereux ou des chargeurs défectueux. Roland Garros avec un jeune prodige français, Moïse Kouamé, 17 ans, sur les courts cet après-midi. Un match très accroché, 2-7 partout contre l'Argentin Valero. Ce soir, 20h15, un autre français à suivre, Arthur Rinderknecht, affronte l'Italien Berrettini. Programme et résultats sur ici.fr.
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1: La journée est bien ensoleillée, il y a parfois quelques nuages, précise Météo France, vent modéré. Maxi de 28 à 32 degrés, rien de plus à dire pour la nuit prochaine, minimal 12 à 16 degrés.
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0: California, c'était Mylène Farmer, qui va sortir un tout nouveau titre demain à découvrir sur Ici Belfort-Béliard. Ça s'appelle C'est à qui le tour. Son dernier album studio date de 2022 et elle n'est pas remontée sur scène depuis 2024. À suivre la musique de Daniel Balavoine, Luisa et Bleu Soleil, ainsi que François Fellman.
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1: Samedi prochain, il y aura la fête mondiale du jeu au Jules Verne de Montbéliard, de 14h à 18h, avec plein de choses sur le thème des quatre éléments, avec des ateliers, de cabines virtuelles, des parcours aux petits pompiers, des parcours de drones, des ateliers activités manuelles, des jeux d'enquête, grandeur nature, des quiz et plein d'autres choses en très gratuites. Quelques infos loisirs en vrac. Samedi, l'ensemble vocal féminin entre filles va se produire à 20h30 à la salle culturelle de Frayet-Châtelier. Le groupe a préparé un spectacle intitulé Cabaret. Samedi aussi, l'amicale des sapeurs-pompiers de Planchéba organise une journée à la caserne. Et samedi, il y aura aussi à Planchéba une journée dépolluée. C'est pas sorcier. Rendez-vous dès 9h à la mairie. Et enfin, dimanche, aura lieu une journée porte ouverte à la station de la Planche des Belles Filles avec un programme riche en activités gratuites.
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0: Sortir The Swing, The Seed of Love, un succès de 1989. On vous propose une courte page de pub et on revient ici avant 16h avec OMD, Charles Doré et Patricia Casse.
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0: OMD, Orchestra Man of in the Dark pour cette fin d'après-midi et souvenir. Bon, bien sûr, non, cette chanson. On débute le 16-19 ensemble dans un petit instant. Coup d'œil à venir également, et c'est important, encore une fois aujourd'hui, sur la météo dans deux minutes.
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0: Merci de terminer votre journée avec Ici Belfort-Montbéliard. Il est 16h. Et à 16h, l'actualité, c'est avec Marine Nogeny.
2: 17 départements en vigilance orange canicule, du Cotentin à la Gironde. Nouveauté depuis ce midi, Paris et sa petite couronne passent également sous surveillance renforcée. Une réunion doit se tenir dans quelques minutes à Matignon. Et en pleine vague de chaleur, les écoles peuvent vite devenir de véritables fournaises. Mais les fermetures d'établissements scolaires doivent être le dernier recours, prévient le ministre de l'Éducation nationale, Édouard Geffray, qui rappelle dans un document envoyé au directeur les consignes de bon sens. Un plan de départ volontaire chez Michelin, le groupe français. C'est un des leaders mondiaux des pneus, annonce que 1500 postes sont concernés sur 3 ans, sans aucun départ contraint, précise Michelin, qui a déjà fermé 6 usines en France en 20 ans. Émotion aujourd'hui à l'Assemblée nationale, les députés ont approuvé en première lecture et à l'unanimité l'abrogation du Code noir, ainsi que l'ensemble des textes ayant réglementé l'esclavage dans les colonies françaises, des textes jamais formellement abrogés après 1848. C'est un suspense insoutenable à Roland-Garros, avec le jeune prodige français Moïse Kouamé, 17 ans, qui est en train de jouer un match fleuve face au Paraguayen Valero. Nous sommes dans le tie-break après un 5e set. Et puis à 2 jours de la finale de Ligue des Champions qui opposera le PSG à Arsenal en Hongrie, un gros dispositif de sécurité sera mis en place. 22 000 forces de l'ordre mobilisées dans toute la France, dont 8 000 à Paris, selon le ministre de l'Intérieur, Laurent Nunez. Vous avez tous les détails sur ici.fr.
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0: Et pour être tout à fait complet sur Roland-Garros, 6-6 en ce moment dans le super tie-break pour notre jeune français Kouamé. Puis quand même la grosse sensation de la journée, c'est l'élimination du numéro 1 mondial, Yannick Sinner. Monsieur Nathanaël, bonjour.
4: Bonjour.
0: Dernier jour de stage, dernière météo.
4: Avant-dernière.
0: Avant-dernière. Oui, dernière au pluriel. Voilà, avant-dernière donc.
4: Donc pour la météo, toujours du beau temps sur le Nord-Franche-Comté, un ciel clair avec quelques nuages par-ci par-là quand même, mais surtout des températures très chaudes pour la saison avec 27 degrés à Felon et Leval, 28 degrés à Le Puy, Châtenois-les-Forges, Morvillard et Héricourt, ainsi que 29 degrés à Montbéliard, Delle et Belfort.
0: Donc la dernière dans une heure.
4: La dernière dans une heure.
0: À 17h, à tout à l'heure.
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0: Encore une et encore un matin pour débuter ce 16-19 à vos côtés avec ici Belfort-Montbéliard. C'est Jean-Jacques Goldman et c'est maintenant.

0: sport un matin, Jean-Jacques Goldman avec ici Belfort Montbéliard, l'exploit à l'instant de Moïse Kouame, qualifié en 5-7-18 au super tie-break et une très très belle rencontre qui a dépassé quand même les 5 heures de jeu, quasiment atteint les 5 heures de jeu. Voilà, on revient à nos moutons. En ce qui concerne notre 16-19, vous connaissez le principe évidemment, des infos pratiques, des bons plans, des idées de sortie, de la bonne musique. Tout le décor est en place. Comment repérer les talents cachés d'un ado mou du genou? Ce sera le thème de l'humour en tube de Fred Ballard dans quelques minutes. Et puis, mettre des fleurs sur vos balcons, des jardinières, ça vous servira. Retenez bien cette date. Hein. Vous avez jusqu'au 12 juin pour vous inscrire au concours des maisons et balcons fleuris de Montbéliard. Et ça, c'est très positif. Ce sera avec Clémentine Brocard à découvrir dans quelques petits instants.
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0: Pour s'installer tout tranquillement, voici le nouveau Miley Cyrus, ça s'appelle Dream as One. Oh.

0: Et c'était à l'initiative du maire actuel de ces années-là. C'était Monsieur Bouloche qui trouvait que la ville était bien fleurie et qui avait envie de récompenser les habitants de Montbéliard pour les efforts qu'ils fournissaient.
1: Quel est le principe de ce concours ?
0: Alors, déjà, tout le monde peut s'inscrire, ça c'est important. Tous les habitants de Montbéliard ont accès à ce concours, puisqu'il est ouvert aux personnes qui ont fenêtres, balcons, maisons, commerces. Il y a les trois catégories sont représentées et donc il suffit d'avoir, même si ce n'est que quelques jardinières à sa fenêtre ou à son balcon, on peut participer.
1: Est-ce qu'il y a des règles à respecter ?
0: Alors, il y a surtout des critères. C'est-à-dire qu'il y a un jury qui se déplace en juillet, août, un petit peu en fonction du temps, parce qu'il faut quand même tenir compte de la météo, s'il a beaucoup plu, s'il a fait très sec. On décide d'une date et puis, voilà, le jury fait le tour des maisons et des balcons inscrits. Et on a notamment quatre critères sur lesquels on juge. C'est-à-dire, il y a le choix, diversité des végétales et des fleurs, la propreté et l'entretien, l'esthétisme et l'harmonie, et puis la mise en valeur du cadre bâti et du patrimoine. Surtout, ce qu'on veut, c'est motiver pour avoir une maison, une ville fleurie, puisque, bah, comme vous le savez, Montbéliard est quatre fleurs depuis déjà pas mal d'années. On a eu l'année dernière la fleur d'or, donc c'est une ville fleurie. Et je pense que si les habitants se motivent aussi, ça peut encore d'autant avoir un cadre agréable et joli pour la ville de Montbéliard.
1: Inscription jusqu'au 12 juin, on s'inscrit comment ?
0: Alors, on s'inscrit directement sur le site de la ville de Montbéliard. Et puis, il faut parler des lots aussi, parce que,
1: bon, c'est vrai.
0: Comme tout concours, il y a des récompenses. On fait une petite réception dans les serres des ateliers municipaux dans le faubourg de Besançon. Donc, il y a une petite cérémonie avec des remises de plantes à tous les participants. Donc, déjà, on vient au moins pour ça. Et puis après, il y a un petit peu des courriers de félicitations pour les mentions encouragement. Il y a des bons d'achat de 20 € pour les mentions bien, de 50 € pour les mentions très bien. Et puis, le grand gagnant gagne un bon d'achat de 150 € qui sont valables dans les magasins de fleurs de Montbéliard.
1: C'est vrai que ça motive quand même.
0: Bah oui, quand même.
1: Le concours des maisons et balcons fleuris à Montbéliard, eh ben ça, quelque chose de positif.
0: Et les commerçants également, hein, faut pas oublier.
1: Bonne journée, Madame Schmitt.
0: Merci à vous aussi.
2: Et merci à toutes les deux. Vous avez donc jusqu'au 12 juin pour vous inscrire et quelques jours de plus pour le même concours organisé cette fois-ci à Belfort jusqu'au 15 juin prochain, ce qui concerne les inscriptions. On reparlera d'ailleurs demain matin dans les conseils pratiques un petit peu après 10h. Est-ce qu'il y a des fleurs, un balcon fleuri chez Suzette ? Je ne sais pas. En tout cas, voici Dany Briand pour vous. Et c'est maintenant.
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0: Night Oil, Beds Are Burning, avec ici Belfort Montbéliard. Comment repérer les talents cachés d'un ado mou du genou? Ça existe, ça? Bon, on verra ça dans le bon tube dans quelques instants avec Fred Ballard, juste après la mise au point de Jackie Quartz.
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0: au point, Jackie Quartz avec ici Belfort Montbéliard. À l'adolescence, certains parents paniquent, c'est légitime, ont du même mal à reconnaître leur petite sémillonne. Alors pour aider tous les propriétaires, les parents d'ados en devenir, Fred Ballard leur recommande vivement de chercher leur talent caché dans l'humour en tube.
1: Quoi ? Des problèmes en quoi ? En histoire, mais pose-moi la question, mon chou, c'est quoi la question ? Clovis était le roi des Francs, quelle a été sa réaction lors du passage à l'euro ?
2: Voilà, bon, ben là, typiquement, Olivier de Benoît est un papa au bout du rouleau qui ne baisse pas les bras et qui comprend que les talents cachés de son ado sont la finance ou l'humour comme papa, car souvent, faut le savoir, l'ado est assez binaire.
1: Il divise sa journée en différentes activités. Le sommeil qu'occupe 60% de son temps et le réveil qu'occupe les 40% restants. Deuxièmement, un ado, il ne quitte jamais sa chambre. C'est vrai. D'ailleurs, on va bientôt vendre notre appartement. J'ai dit à l'agent immobilier, il est vendu avec.
2: Voilà, bon, bah, l'air de rien, c'est un plus hein, pour l'avenir de l'ado qui saura comment se vendre avec ou sans les meubles. C'est pas rien, hein, parce qu'en général, l'ado de base fonctionne plus souvent en mode off qu'en mode on.
3: Les amis de 12 à 16 ans, j'ai eu du sang dans mon cerveau. En cumulé, hein. 5 minutes. Et c'est la phase de ma vie où on a essayé de m'apprendre le plus de trucs. Mais j'étais pas là, moi, cousin !
2: Eh ben, ça faisait longtemps qu'on cherchait l'explication et Roman Frécinet nous l'offre sur un plateau de stand-up. Que tu sois frérot, cousin, daron, daronne, tata, tonton, tu peux dire tout ce que tu veux à un cerveau d'ado non irrigué. Ça déclenchera juste une bonne grosse marade, mais pas plus, même si affinité.
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0: On parle de Jérémy Crédville, notamment dans un petit instant, puisqu'il sera ce soir à Belfort. On en parle juste après le nouveau titre d'Amir. Ça s'appelle À l'imparfaite.

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1: À l'imparfaite, le nouveau titre d'Amir.
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1: Il sera ce soir à la Maison du Peuple à Belfort. Dans son nouveau One Man Show, Jérémy Crédville explore la thématique du choix avec cette simple question. Pourquoi choisir en refusant de se cantonner à une seule discipline? Il nous fait rire par ses sketchs, mais aussi en musique avec un style inimitable. Il nous interroge sur la liberté de ne pas se limiter, le tout avec une dose généreuse d'auto-dérision. Bref, un véritable enchanteur. Et c'est le nom de ce nouveau spectacle à découvrir donc ce soir à la Maison du Peuple à Belfort. Et puis le Béhour, ça ne vous dit peut-être pas grand-chose. Eh bien, c'est une discipline sportive à part entière qui se pratique un peu partout en France et dans le monde. Ce sont des combats en tenue d'armure comme à l'époque, comme au Moyen-Âge. Et il y aura un tournoi qui se déroulera d'ailleurs donc ce samedi, ce week-end, dans le cadre magnifique du château de Montby, dans le Doubs. On en parlera plus en détail tout à l'heure, dans un petit peu moins de trois quarts d'heure maintenant. Et je vous offrirai également dans la foulée vos invitations pour cette très belle journée. Et puis d'autres cadeaux qui arrivent dans quelques instants, dans moins de 10 minutes, en direction le Heavy Weekend pour l'ouverture dans une semaine du Nancy Open Air Festival. On va jouer ensemble à compter, pas compter.
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1: Le temps d'écouter Emmanuel Moir et Jacques Higelin tout de suite. Voici Tomber du ciel avec Ici Belfort Montbéliard.

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0: Malheur, Emmanuel Moire, avec Ici Belfort, Montbéliard. Allez, c'est l'heure d'ouvrir le standard. 03 84 22 82 82. Voici les premiers cadeaux de cet après-midi, avec l'ouverture dans une grosse semaine maintenant de cette malédiction du Nancy Open Air Festival, avec, pour démarrer les hostilités, un heavy week-end plutôt consacré au metal, au hard rock. Et croyez-moi, ça va envoyer du lourd. 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Et vos invitations à gagner dès maintenant pour ce Heavy Weekend. 03 84 22 82 82.
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0: On va se retrouver juste après One Republic. À tout de suite.

0: One Republic et Runaway.
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0: Bon, on va compter pour vous, Geneviève, en vous souhaitant la bienvenue. Ah bah Geneviève a raccroché visiblement. Qu'est-ce qui se passe? Elle s'est dit en cours de route. Non, finalement, ça m'intéresse pas. On va tenter de la rejoindre, en tout cas, sans plus tarder, notre amie Geneviève, pour vous offrir, si possible, ces deux invitations pour ce tournoi de Béour qui aura lieu à Montby ce samedi. Samedi, durant une bonne partie de la journée, le Béour, ce sont des tournois de combat en armure dans un cadre magnifique, puisque c'est celui du château de Montby, donc dans le Doubs, avec plein de participants, des concerts le soir également. Bref, un très très joli moment à passer. Est-ce qu'elle est revenue avec nous, Geneviève? Non, visiblement toujours pas. Qu'est-ce qu'on fait? On s'accorde un petit instant de répit et puis voilà, on vous attend si c'est possible. Si vous souhaitez également tenter votre chance, rien n'est perdu. 03 84 22 82 82. On va danser tranquillement d'ici là. Et sans tenue d'armure, s'il vous plaît. Voici la musique de la Boom et Richard Sanderson avec Reality.

0: Richard Sanderson, La Boum, bien sûr, avec Reality.
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0: Est-ce qu'on a retrouvé Geneviève cette fois-ci ? Est-ce que c'est la bonne ? Geneviève, bonjour, bonjour.
2: Bonjour.
0: Ah, bah vous êtes là, Geneviève. Tout va bien ?
2: Tout va bien.
0: Bon.
2: Je pense qu'il fait un peu chaud, mon frère.
0: Bah oui, un petit peu chaud.
2: Ça va être orageux ce soir.
0: On va se rafraîchir un petit peu tous les deux en prenant quelques instants pour jouer ensemble à Comptez, pas comptez. Vous connaissez le principe ?
2: Bah, en principe, j'écoute tous les jours, le matin et soir.
0: Alors, trois affirmations, il me faut au moins deux bonnes réponses. Si vous pensez que c'est vrai, vous me dites comptez. Si c'est faux pour vous, vous me dites pas comptez. D'accord ?
2: Ben, je vais essayer.
0: Allez, on y va, c'est parti pour ces trois affirmations. Voici la première, Geneviève. Un homme a découvert tout récemment un serpent vivant dans un colis postal chez lui. Comptez ou pas comptez ?
2: Ben, je dirais pas comptez, moi.
0: Pas compté, c'est enregistré. Deuxième affirmation, un sanglier de 45 kilos a surgi de l'eau et a semé la panique sur une plage du sud de la France tout récemment. Compté ou pas compté ?
2: Ah, moi je crois c'est récent, j'ai entendu
0: compter. Compté, très bien. Troisième dernière affirmation, Jean-Jacques Goldman vient d'annoncer la sortie d'un nouvel album. Compté ou pas compté ?
2: Eh bien, moi j'ai entendu sa copine avec qui il a fait les chansons.
0: Céline Dion.
2: Oui, Céline Dion. Et je suppose que ça se pourrait. Oui, comptez.
0: Vous dites comptez. Très bien, c'est enregistré. On va calculer votre score avec vos différentes réponses. Un homme a découvert un serpent vivant dans son colis tout récemment. Bah, c'est vrai, c'est compté. C'était dans le Tarn-et-Garonne. Il a découvert ce serpent dans le colis qu'il venait de recevoir. Et il s'agirait d'une couleuvre, a priori. Ça doit pas être très sympa, ça, comme surprise. Hein.
2: Je n'ai pas eu
0: trop. Bon, un sanglier de 45 kilos a effectivement surgi de l'eau et semé la panique sur une plage du Var, dans le sud de la France. Vous m'avez dit compter, c'est une bonne réponse. Et puis, Jean-Jacques Goldman vient d'annoncer, quant à lui, la sortie d'un nouvel album. Bah non, malheureusement, on aurait bien aimé, mais ce n'est pas le cas.
2: Ah, il l'a pas fait.
0: Eh non, il l'a pas fait. Bah, ça fait déjà 25 ans qu'on n'a plus d'album de Jean-Jacques Goldman, ma chère Geneviève. Mais effectivement, il a écrit la nouvelle chanson de Céline Dion qui s'appelle Dansons. Bon, bah, je suis désolé pour vous. Je suis vraiment désolé pour vous.
2: C'est pas l'heure, hein.
0: Très bien. Je vous souhaite une belle fin de journée. Restez au frais et prenez soin de vous, Geneviève.
2: Alors, j'ai pas gagné.
0: Vous n'avez pas gagné, malheureusement. Ce sera pour une prochaine fois. Vous nous rappelez, vous êtes une fidèle.
2: Mais non, si m'intéressait, mais moi, c'était pour...
0: Il y aura d'autres invitations, rassurez-vous, tout va bien. Il y aura d'autres places à vous offrir. Allez, je vous embrasse. On rejoue à Comptez pas Comptez dans moins d'une heure, évidemment, même numéro 03 84 22 82 82. Et c'est promis, on vous offre vos invitations également pour aller découvrir donc le tournoi de Béhour qui aura lieu ce week-end à Montby. Ça, ce sera dans moins d'une demi-heure.
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0: Mais d'ici là, 17h, dans moins de 10 minutes, retour de l'actualité de la météo également, hein, toujours aussi chaude pour cette fin de journée, cette fin de semaine en Nord-Franche-Comté. Le temps d'écouter notamment Jeanne Masse et le nouveau Gauvin Serse.
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0: première fois et tout premier grand tube de Jeanne Mas avec ici Belfort Montbéliard. Merci de terminer la journée avec nous. La météo revient comme promis, comme toutes les heures, dans moins de 2 minutes.
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0: Et c'est le 16-19 pour vous en cette fin de journée, les 17h. 17h pile, l'actualité avec Marine Nogeny.
2: Il l'a fait à 17 ans, Moïse Kouamé réalise l'exploit à Roland-Garros. Le jeune prodige français du tennis s'est qualifié tout à l'heure pour le troisième tour au terme d'un match fleuve contre le paraguayen Adolfo Daniel Valero. Victoire au tie-break 18 après 5-7 très accroché, 4h56 de jeu précisément. Moïse Kouamé, 318e mondial, acclamé sur le long glen sous un soleil de plomb. Il a tenu à remercier son public tout à l'heure.
3: Les gars, j'ai juste un mot à dire. Merci. Elle vous revient cette victoire. Merci parce que, franchement, très honnêtement, sans vous, j'aurais jamais gagné ce match. Je pense que vous vous rendez même pas compte à quel point vous m'avez porté, les gars. Je pense que physiquement, vous êtes encore plus mort que moi. À force de crier, à force de donner toute votre vie pour moi, pour ce match. Et les gars, merci parce que ça a fonctionné. Merci!
2: Moïse Kouamé, tout à l'heure, après sa victoire face à Adolfo Daniel Valero. Chez les femmes, la Française Diane Paris affronte en ce moment l'Américaine Anne Lee et elle mène un 7-0. Elle a gagné le premier set 6-3. Une réunion cet après-midi à Matignon, en présence d'une bonne partie du gouvernement. Au cœur des discussions, la canicule, avec 17 départements de la façade ouest et d'Île-de-France, toujours en vigilance orange. Demain, les Côtes d'Armor, le Finistère et la Manche basculeront en jaune. Une vague de chaleur qui entraîne des restrictions de circulation et des trains annulés. Mélodie Pépin, d'abord côté rail, après la pagaille de lundi, la SNCF supprime donc des intercités aujourd'hui et demain.
4: Pour éviter les pannes potentielles de climatisation face aux températures élevées, supprimez donc tous les trains qui circulent aux heures les plus chaudes sur les lignes Paris-Limoges-Toulouse, Bordeaux-Marseille et sur la ligne Clermont-Paris. Une vingtaine d'annulations sur 2 jours, car le matériel qui date des années 80 n'est pas assez robuste, admet la SNCF. Et chaque année, c'est la même chose sur les mêmes lignes. En attendant les trains tout neufs prévus l'an prochain, les voyageurs sur le carreau pourront échanger leurs billets et être remboursés sans frais. Et puis sur la route, c'est la circulation différenciée qui revient tous les ans, les fortes chaleurs entraînant un pic de pollution à l'ozone. C'est le cas en Île-de-France. Depuis ce midi, les véhicules les plus polluants, c'est-à-dire à partir des critères 3 inclus, ont interdiction de circuler à Paris, sur le périphérique et en petite couronne dans près de 80 communes à l'intérieur de la 86, sous peine de 68 euros d'amende. Des restrictions en vigueur jusqu'à samedi.
2: Mélodie Pépin, des records de température sont tombés aujourd'hui, principalement dans le sud et l'ouest de la France. Perpignan a enregistré 37 degrés 2, Bordeaux 36 degrés 6, Niort 36 degrés. Une grosse baisse des effectifs à prévoir chez Michelin. Leader mondial de fabrication de pneus annonce la mise en place d'un plan de départ volontaire pour supprimer jusqu'à 1500 postes en 3 ans, uniquement sur la base du volontariat, précise le groupe.
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0: Ça aura donc été notre fil rouge toute la semaine et au moins jusqu'au week-end prochain. La météo toujours aussi chaude de Nathanaël.
7: Oui, on profite toujours d'un ciel bleu et dégagé. Les quelques nuages qu'on a pu apercevoir cette journée sont définitivement partis. On attend donc une soirée avec un beau ciel étoilé. Et pour les températures, c'était la journée la plus chaude de la semaine, avec 27 degrés à Anjouté, 28 à Chèvremont, Héricourt-Chaux et Chavanat, ainsi que 29 degrés à Belfort, Montbéliard et Sochaux.
0: Eh bah parfait, c'était votre dernière météo, dernier jour de stage.
7: Oui, c'est ouais, c'était peut-être bien, que je reviendrai quand même.
0: Bah, j'espère, je le souhaite.
7: J'espère aussi.
0: On se recroisera évidemment. Bonne suite en tout cas.
7: Merci.
0: Et les prochaines infos, prochaine météo, ce sera dans moins d'1 heure à 10h.
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0: Du soleil dans la nuit, elle est pas belle la transition. Voici Gérard Blanc pour débuter cette nouvelle heure. C'est le 16-19 et c'est ici Belfort Montbéliard que vous écoutez.

0: Et du soleil pour cette fin d'après-midi chez nous en Nord-Franche-Comté, avec ici Belfort-Montbéliard et avec Gérard Blanc à l'instant. L'actu musique de ce jeudi avec notamment Vianney qui revient sur scène l'année prochaine. La mise en vente des tickets, c'est demain matin. La billetterie ouvre demain à 10h. Il y aura du Vianney, du Kylie Minogue, du Anaïs et du Michael Jackson dans Décibel avec Émilie Mazoyer dans quelques petites minutes. Et puis on va sortir en Franche-Comté comme promis pour parler de ce tournoi de Béhour qui aura lieu ce week-end à Montby. Et ce sera l'occasion également de vous offrir dans quelques petits instants vos invitations pour cette belle journée de samedi dans un cadre somptueux.
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0: Mais pour l'heure, on se pose tranquillement avec Taylor Swift, avec Hoplite.

0: Taylor Swift avec Hoplite, avec ici Belfort-Montbéliard. On s'intéresse à ce très bel événement qui s'annonce pour ce week-end au château de Montby. On en parle avec Bastien Devillers, le vice-président du Béhour Club Montby. Bonsoir.
1: Bonsoir.
0: Alors, le Béhour, rappelez-nous ce que c'est. C'est une discipline de combat en armure inspirée des tournois du Moyen-Âge, hein, c'est ça?
1: C'est ça, c'est ça. C'est un sport de combat par équipe en armure, en reproduction d'armure médiévale. Et là, si un combattant a plus de trois points d'appui au sol, il est out. Il y a beaucoup d'impact, c'est très très physique. C'est un peu un mélange entre le rugby, le MMA dans un univers médiéval.
0: Ça doit être assez spectaculaire quand même, hormis le cadre, hein, évidemment, mais ça doit être grandiose.
1: Ah oui, oui, c'est très spectaculaire, c'est très très graphique. On entend le choc de l'acier, les combattants ils se percutent, ils luttent. C'est très très intense et immersif, mais il y a beaucoup, quand même beaucoup de prépa, de prépa physique et de stratégie derrière tout ça.
0: Comment vous pourriez décrire le Béhour à quelqu'un qui, comme moi, n'a jamais vu un combat de sa vie?
1: Eh bien, là, ce que je viens de vous dire.
0: Ouais, c'est ça. Hein.
1: Qui est, voilà, très très très très visuel et puis très impactant. Ça fait beaucoup de bruit. C'est très visuel.
0: Comment se fait l'organisation d'un événement d'une telle ampleur?
1: Eh ben là, pour cette année, ça s'est passé plutôt bien, je dois dire, dans l'ensemble. On a beaucoup été aidés par les Amis du Château de Montby, qui sont l'association qui rénove le château dans lequel va se passer le tournoi. Le plus gros défi pour nous, ça a été la lice, mais la lice, c'est l'arène où va se passer en fait tous les combats, c'est D'accord. une arène en bois. Et c'est ça qui nous a posé le plus gros souci, mais on a pu en fournir une de qualité, là, qui est déjà montée actuellement.
0: Alors, il y aura des combats dans la journée, mais ce ne sera pas terminé pour autant. Des animations le soir également qui sont prévues?
1: Oui. Même pendant la journée, il y aura un marché artisanal attenant, une démonstration, une présentation du bras de fer. Et on a nos amis de Varnage Franken qui viennent pour nous faire une petite aussi démonstration de frappe de monnaie, de tissage. Eux sont basés sur le 11e siècle.
0: D'accord.
1: Et on finira sur un concert le soir.
0: Alors, on précise que concernant les tournois, il y a des équipes de chez nous, une équipe d'Allemagne également qui sera présente, une équipe allemande. Hein.
1: Oui, c'est ça. C'est ça. Ça ouais.
0: Événement qui s'adresse aussi bien aux passionnés d'histoire qu'aux simples curieux qui peuvent venir en famille. Hein.
1: Ah oui, tout à fait. Les passionnés d'histoire, ils sauront apprécier le travail sur les armures. Et les familles, ça, c'est un spectacle qui est accessible et impressionnant. Et pour moi, ils auront l'opportunité de découvrir un sport qui est en plein essor, qui est historique et vivant.
0: Eh bah parfait, rendez-vous pris pour ce samedi. La météo devrait être de la partie en plus. Hein.
1: Je l'espère en tout cas.
0: Ouais, il y a de fortes chances. Hein. Merci beaucoup Bastien, en tout cas le vice-président du Béhour Club Montby, pour ce bel événement qui aura donc lieu après-demain samedi au cœur de ce magnifique château de Montby. Merci Bastien.
1: Merci beaucoup.
0: Et vous qui nous écoutez, c'est le moment de vous appeler dès maintenant. La première qui nous passe un petit coup de fil repart avec ses invitations pour ce tournoi de Béhour. C'est dès maintenant 03 84 22 82 82.

0: Le nouveau Céline Dion, ça s'appelle Dansons. Dans les minutes qui viennent, il y aura FR David et puis Mylène Farmer qui revient également dans l'actu, Mylène Farmer, hein, dans l'actu musicale, demain avec un tout nouveau single que vous pourrez découvrir demain tout au long de la journée avec ici Belfort Montbéliard.
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0: FR David avec Words.
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0: Tiens, d'autres événements pour ce week-end à vous signaler, notamment le gros spectacle. Ce sera samedi dans la grande salle du Centre culturel et social de la Pépinière à Belfort. Dernier gros événement de la saison également pour la compagnie d'improvisation théâtrale Belfortaine en compagnie de Leroy. Une soirée, deux spectacles, Réalité et moi, et puis Impulsion. Ce sera donc ce samedi. Ce week-end également à Belfort, la troupe de théâtre Les Gaillardins propose quant à elle sa toute dernière pièce, Les Menteuses, Allumeuses, Étrangleuses d'Alain Ravolet. Une troupe de théâtre amateur qui existe dans le territoire depuis 1999. Elle fait partie de l'association Valdois, de la ville de Valdois. Et deux dernières dates donc pour ce week-end à Valdois, samedi soir 20h et dimanche 15h au centre Jean Moulin. Réservation pour ces deux représentations 03 63 41 03 71.
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0: Vous l'avez promise, chose due. Voici Mylène Farmer et pourvu qu'elle soit douce.

0: Solus, l'un des grands grands succès de la carrière de Mylène Farmer, qui revient donc demain avec un tout nouveau titre, c'est À qui le tour, un titre inédit produit par DJ Lewis, l'une des nouvelles figures de la scène hip-hop électro française. On vous le fera découvrir demain tout au long de la journée. Transition parfaite, puisque voici l'actu musique de ce jeudi avec Émilie Mazoyer Décibel. Salut.
1: Salut tout le monde. Émilie au rapport pour votre dose quotidienne d'actualité musicale. Kylie Minogue, cette fée, a 58 ans aujourd'hui.

30 ans sur scène, 17 albums studio, 80 millions de disques vendus et un documentaire qui vient de sortir, très intéressant et émouvant. Elle y évoque sa carrière en montagne russe et ses combats contre le cancer. 3 épisodes à découvrir sur Netflix en attendant le prochain album de Kylie à la fin de l'année. Ça y est, la nouvelle version du premier tube d'Anaïs, Mon cœur, mon amour, est enfin sortie.

On adore. 20 ans plus tard, Anaïs tape toujours juste et son premier album The Cheap Show est pour la première fois disponible en vinyle. Bah oui, il y a 20 ans, les 33 tours, ça n'était pas encore revenu à la mode. Il était temps de réparer ça et la tournée anniversaire d'Anaïs arrive. Là aussi, belle tournée en préparation pour un artiste que vous connaissez bien, mais il était où ? Il n'était pas là, Vianney, il était dans la forêt. Vous avez pu suivre étape par étape la construction de sa cabane. Il a galéré, mais il y est arrivé. Et Vianney, il fabrique désormais de nouvelles chansons qu'il a hâte de partager avec vous. Sa tournée vient d'être annoncée. Une année sur les routes de France, de mars 2027 à mars 2028. Mise en vente des tickets demain matin à 10h. Le succès du film sur la vie de Michael Jackson rend les fans un peu zinzin. Et l'IA qui peut fabriquer en 2 secondes n'importe quelle image, n'importe quel film, eh bien ça n'arrange rien. Une vidéo devenue virale la semaine dernière sur X montrait un petit vieux aux cheveux gris, assis dans un bus au Brésil, un petit vieux ressemblant étrangement à Michael Jackson. Et tout le monde y a cru, des milliers de partages et plusieurs dizaines de millions de vues pour ce scoop. Michael Jackson est vivant au Brésil, qui n'était évidemment qu'une fake news. Heureusement, la musique, elle, ne ment jamais.

0: Quel titre, quel album qui reste encore le plus vendu de toute l'histoire de la musique, Michael Jackson, avec ici Belfort Montbéliard. 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
0: On va jouer avec l'un ou l'une d'entre vous juste après Madonna qui arrive, tout comme les Enfoirés en nouveauté. Ça s'appelle L'île au trésor.

0: L'île au trésor avec les Enfoirés. On vous laisse quelques instants encore pour nous appeler, pour jouer à compter, pas compter. 03 84 22 82 82 pour vous. Vos invitations pour aller découvrir la toute nouvelle troupe du Roi Soleil. Souvenez-vous du Roi Soleil, c'était au début des années 2000. Eh bien, elle est toujours d'actualité, cette comédie musicale. Elle sera l'affiche de l'Open Air Festival à Nancy le 4 juillet prochain. C'était ça, le Roi Soleil.
1: Je fais de toi mon
0: Entre autres. Ça nous avait permis de découvrir par la même occasion Emmanuel Moire, mais aussi un certain Christophe May dans Le Roi Soleil. 03 84 22 82 82.
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0: Ça aussi, je vous l'avais promis. Voici Madonna avec Vogue et avec ici Belfort-Montbéliard.

0: C'était bon ça aussi. Billy Ocean avec Calvin Queen, avec ici Belfort Montbéliard. Bonsoir Alexandre Lepère.
1: Bonsoir Pierrick, bonsoir tout le monde.
0: Rendez-vous dans 10 minutes, 18h pour le journal à la une ce soir.
1: On continue de vous parler de ce qui s'est passé devant le lycée Germaine Tillon de Montbéliard. Mardi, une manifestation qui a dégénéré avec des affrontements entre des jeunes et la police. Deux jeunes mineurs interpellés. Et bien on apprend ce soir que ces jeunes ne sont pas issus de l'établissement Germaine Tillon. Plus de précisions dans le journal de 18h dès le début du prochain journal.
0: L'actu locale et nationale, un petit coup d'œil sur Roland-Garros, évidemment, avec les résultats de cet après-midi. La grosse sensation également, notamment la sortie du numéro 1 mondial.
1: Et oui, Yannick Sinner, l'Italien qui a été sorti la terre battue, on peut dire, a tremblé cet après-midi, porte d'Auteuil, puisqu'il a été défait, Yannick Sinner, par le 56e mondial. L'Argentin Juan Manuel Serrandolo, on va aussi reparler dans la 18h du coup français réalisé par Moïse Kouame, qualifié incroyable pour le troisième tour du tableau masculin.
0: Incroyable match. Et bien, tout à l'heure, 18h après, notamment, Michel Polnareff et Marine. À tout de suite.
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0: Ici Belfort Montbéliard avec Marine, ça s'appelle Escroc.
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0: Météo complète dans 5 minutes. Bon début de soirée, les 18h. Le journal Alexandre Lepère, on en sait un peu plus sur les débordements lors d'une manifestation devant le lycée Germaine Tillon de Montbéliard.
2: Les faits remontent à ce mardi matin. Votre radio ici, Belfort Montbéliard, vous a parlé de ces affrontements entre un groupe de mineurs et des policiers. Et bien, la garde à vue de deux jeunes interpellés est désormais terminée. Leur profil se précise. Bonsoir Lisa Guinic.
3: Bonsoir.
2: On apprend que les deux mineurs interpellés n'étaient pas scolarisés dans l'établissement.
3: Oui, pas de lien direct avec le lycée Germaine Tillon. Les deux jeunes arrivent même de deux endroits différents ce mardi matin. Selon le procureur de la République de Montbéliard, Paul-Édouard Laloy, le premier est un adolescent de 16 ans, scolarisé dans un lycée de Besançon. Il a reconnu avoir pris le train direction Montbéliard pour participer au blocus du lycée. En garde à vue, il dit avoir jeté des cailloux aux policiers sur un coup de tête, selon ses mots. Il avait sur lui un petit couteau. Le deuxième jeune, aussi entendu en garde à vue, est un Montbéliardais, déjà condamné, déscolarisé depuis quelques semaines. Il ressort aussi de leurs auditions la volonté d'en découdre volontairement avec la police, selon le parquet. Aucun lien n'a été établi entre ces deux mineurs interpellés. Tous les deux sont désormais sous contrôle judiciaire en attendant leur procès.
2: Merci Lisa Guinic pour ces précisions. J'ajoute qu'une nouvelle manifestation s'est déroulée dans le calme aujourd'hui, cette fois à l'appel des enseignants devant le lycée Germaine Tillon. Mais un jet de mortier a quand même été effectué par un petit groupe de jeunes qui n'a pas fait de blessés. La mobilisation des enseignants se poursuit demain avec un piquet de grève organisé dès 7h30.
0: Le gouvernement tente de garder la tête froide face à l'épisode de chaleur.
2: Les cerveaux ont quand même chauffé cet après-midi à l'occasion d'une réunion interministérielle. Le Premier ministre Sébastien Lecornu était à la manœuvre pour affiner le plan du gouvernement en vue des prochaines vagues de chaleur. L'accueil des enfants dans les écoles a notamment été évoqué.
0: Et avec cette chaleur, tous les lieux ne sont pas faits pour la baignade.
2: On pense aux rivières et à nos fleuves. 3 décès par noyade recensés ces derniers jours en Normandie et dans le sud-ouest. Un risque majeur en vue de l'été qui arrive. Le nombre de noyades mortelles avait d'ailleurs augmenté en l'été 2025 en France. D'où ce rappel nécessaire aux abords des rivières, par exemple, Flavien Groyer.
4: Les dangers dans les rivières sont en effet parfois invisibles. On n'en a pas toujours conscience, mais les courants peuvent être très puissants et donc emporter n'importe quel baigneur, qu'il soit expérimenté ou non. Les fonds sont également difficiles à voir et les berges pas faciles d'accès, ce qui ralentit l'arrivée des secours. Et puis près des écluses, les baigneurs risquent aussi de se faire rapidement aspirer par des tourbillons. Une autre pratique peut provoquer cette fois des chocs mortels, sauter depuis les ponts. L'eau trouble de certaines rivières cache parfois des blocs de béton, des pieux métalliques ou des amas de roches. Les cours d'eau non aménagés sont des lieux de baignade qui ne sont pas surveillés et interdits. Pourtant, ils sont très prisés des jeunes. Plus de la moitié des noyades mortelles chez les mineurs surviennent dans des rivières ou des plans d'eau, selon le dernier bilan des voies navigables de France.
2: La plus grande prudence est donc de mise, d'autant que les prochains jours vont aussi se poursuivre avec cette vague de chaleur qui devrait rester chez nous au moins jusqu'à ce samedi. Le feu a pris sur un balcon d'un appartement à Valdois, vers midi et demi, rue des Trois-Dugois, l'intervention des pompiers. Le feu est parti d'une plancha, il n'y a pas eu de victimes.
0: 18h03, la ministre de l'Agriculture, Annie Genevard, est sommée de s'expliquer.
2: La native d'Audincourt est épinglée après sa participation la semaine dernière à un dîner en compagnie de Xenia Fedorova, la propagandiste du Kremlin en France. Révélation du journal Le Monde et de nos confrères de France Inter. Annie Genevard était sur la liste d'une centaine d'invités du cercle de réflexion de l'Institut de l'Espérance, institut créé par le milliardaire Vincent Bolloré. La ministre de l'Agriculture a appelé le Premier ministre Sébastien Lecornu pour s'expliquer. Il s'agissait, selon sa version, d'une invitation lancée par un entrepreneur pour réseauter au siège de Vivendi, le groupe de Vincent Bolloré. L'occasion d'une belle affaire ou d'un coup de folie à l'hôtel des ventes de Belfort. Demain, une nouvelle session de vente aux enchères est organisée sur place. Vous retrouverez parmi les curiosités des montres de valeur, un flacon de cognac ou encore une bouteille Grand Cru. La vente commence à 10h et on vous emmènera demain matin dans les coulisses de la vente avec notre reportage ici, Belfort-Montbéliard.
0: Du sport, la sensation du jour à Roland-Garros.
2: La terre battue parisienne a tremblé cet après-midi avec la sortie, l'élimination du numéro 1 mondial Yannick Sinner. L'Italien a été défait dès le deuxième tour cet après-midi, battu en 5-7 par le 56e mondial, l'Argentin Juan Manuel Cerundolo. De bonnes nouvelles en revanche pour le camp français, la qualification du jeune tennisman de 17 ans, Moïse Kouamé, qui passe au troisième tour du tournoi masculin, victoire en en 5-7 comme au premier tour pour le joueur issu des qualifications. Et la Française Diane Paris, dans le tableau féminin, passe aussi au troisième tour de Roland-Garros. Qualification en 2-7 face à l'américaine Anne Lee, 29e joueuse mondiale. Et puis le suspense reste entier pour le grand concours de la saucisse de Montbéliard. Ah, ouais. 24 producteurs candidats s'étaient affrontés ce matin, Pierrick à Besançon. L'événement porté par l'association de défense et de promotion des charcuteries et salaisons IFP de Franche-Comté. Verdict en novembre et un deuxième tour sera organisé près de chez nous, dans le pays de Montbéliard. Et c'est une information ici, Belfort-Montbéliard, après Bonal l'an dernier. Le concours se déroulera en principe au musée de l'aventure Peugeot à Sochaux.
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2: Est-ce que le soleil va en effet encore dominer ce soir et demain, Pierrick ?
0: Alors, ça s'est un peu chargé là. Hein. Oui, quelques nuages qui peuvent même paraître menaçants à cette heure-ci. Mais il fait toujours aussi chaud et les températures vont rester encore élevées en soirée au-dessus des 20 degrés quasiment partout. Un tout petit peu plus de fraîcheur dans la nuit. Mais effectivement, demain, ce sera un copier-coller d'aujourd'hui avec le même type de temps et encore au-dessus de 30 degrés. Pour les maxis dans l'après-midi, ça continue a priori samedi et le léger mieux rafraîchissement attendu pour dimanche. Si tout cela se confirme,
2: on va
0: évidemment,
2: un petit peu,
0: on va rester en polo et en permuda.
2: Voilà,
0: pour ta cour. Bonne soirée à vous.
2: Bonne soirée, Pierrick.
0: Prochaines infos à 19h.
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0: Et la suite sans musique, bien sûr, la musique de Dirty Dancing. Yeah.

0: ça fait vraiment partie des incontournables hein, des années 80 et grandes musiques de films comme celle-ci, Dirty Dancing, Bill Medley, Jennifer Warnes, The Time of My Life. C'est la dernière heure du 16-19, on est donc là, forcément c'est logique, jusqu'à 19h on jettera un petit coup d'œil aux coulisses allées de Patrice Gascoigne avec un très beau documentaire consacré à Coluche, avec une personnalité qui l'a très très bien connue, c'est Michel Denisot, coulisses allées à découvrir dans quelques petites minutes. Et puis autre belle découverte également cette fois-ci, c'est chez nous, c'est dans le secteur dessert, c'est Emmanuel Sabatier qui nous fera visiter dans un court instant l'épicerie des copains à l'heure de l'apéro, ça c'est parfait.
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0: Pour l'heure, voici une nouveauté, ça s'appelle Soirée mondaine, et c'est Oria avec ici Belfort-Montbéliard.

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1: Roya en nouveauté avec Soirée mondaine. Comme promis, on va rejoindre Emmanuel Sabatier qui nous attend pour préparer l'apéro. Ça, c'est une très très bonne idée.
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4: Ici Belfort Montbéliard, j'ai testé pour vous une petite adresse qui vient d'ouvrir. C'est l'épicerie des copains. On va y rencontrer Christophe. Bonjour Christophe.
5: Bonjour.
4: Expliquez-nous le concept, même si tout est dans le titre, hein, l'épicerie des copains.
5: Eh ben écoutez, c'est un espèce de concept store où il y a une partie épicerie fine avec deux vitrines, un peu de coupe de fromage ou de charcuterie, des produits locaux, moins locaux comme la Belilloise, donc des produits qui viennent de la mer, et puis toute une partie bar à vin, bistrot. Voilà, où j'accueille les gens à l'apéro pour boire un verre, deux verres, manger une planche.
4: Et vous écoutez comme ça tous les jours de la musique classique, Christophe ?
5: Oui, bah écoutez, j'adore la musique classique. Donc la journée, dans mon établissement, je passe de la musique classique. Et le soir, je me dirige plutôt vers du pop-rock, puisque je suis un grand fan de pop anglaise. Voilà, donc voilà ce que vous pourrez entendre dans mon établissement.
4: Passez un bon moment, profitez de la terrasse. Vous avez fait un joli aménagement avec des tables, des chaises à l'extérieur. On a l'air de bien s'y sentir.
5: Tout à fait. D'ailleurs, vu l'affluence dès mes premiers jours, je pense que les gens ont apprécié ma terrasse, qui est quand même bien au calme au bord du canal.
4: Voilà, c'était un vieil endroit ici, peut-être que les personnes du territoire de Belfort connaissaient, hein, un ancien bâtiment. Mais alors, vraiment, c'est tout neuf.
5: Oui, effectivement, c'est tout neuf. C'était une ancienne menuiserie qui était un peu à l'abandon, qui a été rénovée et qui me permet d'avoir un magnifique outil de travail aujourd'hui.
4: Permettez-moi de vous poser une question, Christophe, et vous n'êtes pas obligé de me répondre. À votre âge, c'est une reconversion professionnelle, ce projet-là ?
5: Oui, tout à fait. Bah, écoutez, j'ai 52 ans dans une semaine exactement, le 8 mai. J'ai travaillé au service de l'État pendant 25 ans et j'ai pensé qu'il était temps de mettre à mon compte et de réaliser ce que j'ai toujours voulu réaliser, c'est-à-dire ouvrir un commerce et notamment un bar.
4: Voilà. Très bien. Alors, si on jette un petit coup d'œil sur l'ardoise, quelle est la spécialité ici ?
5: Mais écoutez, je vends des bières allemandes qui sont de l'avis des clients très bonnes.
4: Un peu légères, hein, de la lager.
5: Oui, tout à fait, des Pils ou une Hefeweizen, c'est-à-dire une blanche allemande qui est très bonne. Également quelques verres de vin, je propose des vins ouverts la plupart du temps bio.

0: Et tout cela peut être agrémenté par une petite planche française ou une planche italienne pour l'apéro.
1: Est-ce que ces planches vont évoluer avec les saisons? C'est peut-être encore un peu trop tôt pour le décider, puisque vous venez d'ouvrir.
0: Non, bah écoutez, la seule évolution que j'entrevois pour l'instant, c'est d'ajouter une planche espagnole, puisque je vais bientôt accueillir de la charcuterie espagnole, du jamon et peut-être un peu de pata negra.
1: Très bonne idée. Merci et bonne continuation, Christophe.
0: Eh bien, écoutez, merci à vous, merci de votre venue.
2: Et très belle découverte, l'épicerie des copains, c'est à SR, donc 55 bis rue du Général de Gaulle. C'est Christophe donc qui vous y attend pour un petit verre, une petite planche apéritive du mardi au samedi avec des horaires plutôt after work en fin de semaine.
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2: L'after work, on y est en plein dedans, mais en musique, s'il vous plaît. Avec Bertignac, Époque, Les Visiteurs et Radiohead, tout de suite, voici Creep.

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1: Louis Bertignac avec Les Visiteurs, juste après la séparation de Téléphone, évidemment. C'est Zidella. Florent Pagny arrive dans un petit instant. Donc, je vous parle ensuite du Castle and Pan Festival qui revient à partir de demain pour 3 jours de fêtes médiévales et musicales. C'est en Haute-Saône. Rendez-vous dans un court instant.
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0: et la dernière chanson de Florent Pagny.
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0: Ça aussi, c'est un bel événement pour ce week-end, le Castle and Pen Festival qui revient donc à partir de demain pour 3 jours de fêtes médiévales et musicales. C'est à Frasne-le-Château en Haute-Saône. Unique festival du genre d'ailleurs dans la région Franche-Comté pour cette 3e édition qui se déroule de demain jusqu'à dimanche dans un cadre magnifique bucolique, celui du château de Frasne-le-Château, organisé par l'association Les Amis du Rond-Pan. Événement familial qui proposera donc un village médiéval, un quartier des artisans, des ateliers artistiques, des jeux, mais aussi une quinzaine de concerts hein, qui feront la part belle au handpan. Alors, c'est un instrument futuriste qui ressemble à une grande carapace de tortue à la douce mélopée. Il est né chez nos voisins suisses en l'an 2000, d'abord sous le nom de Hang. Ses créateurs se sont inspirés d'autres instruments à percussion qui viennent des Caraïbes, d'Inde ou encore d'Indonésie. Et lorsqu'on tape sur ces fossettes, on appelle ça comme ça, ces petits creux qui se trouvent sur l'handpan, ce sont des sons doux et feutrés qui émanent de cet instrument. Voilà peut-être une idée de sortie pour vous pour ce week-end à partir de demain. C'est à Frasne-le-Château en Haute-Saône.
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0: Et après la dernière chanson du monde, voici une chanson sur ma drôle de vie, Véronique Sanson.

0: Damiano David, Next Summer, avec ici Belfort Montbéliard. C'est l'heure, comme promis, de retrouver Patrice Gascoin pour ses coulisses télé, qui a choisi de nous parler d'un hommage à Coluche sur TMC, un documentaire signé d'une personnalité qui l'a très très bien connu, un certain Michel Denisot.
1: Nous sommes le 19 juin 1986. Michel Denisot, alors sur Canal+, présente son émission Zénith avec La Voix qui Tremble.
2: Bonsoir à toutes et à tous. C'est donc un Zénith spécial que je vous présenterai avec Philippe Gildas et Marie pour me rejoindre ce soir. Je pense qu'on sera pas trop de froid. Pardon.
3: Si aucun d'entre nous ne peut parler, on n'a aucune chance de continuer. Donc Coluche est mort.
2: Alors je vous propose de revoir Coluche qui était donc à Zénith lundi dernier, juste après sa participation au Stocker de Montlhéry.
1: Il y a des émissions où rester professionnel est un défi aux larmes. Celle de Michel Denisot qui vient de perdre son pote, un autre Michel, Coluche. 40 ans plus tard, ce soir sur TMC, Michel Denisot nous propose un documentaire passionnant et émouvant intitulé « Mon Coluche à moi ». Un document où il se souvient de cette amitié, de leurs moments de télévision partagés, mais où il rencontre aussi les proches de Coluche et les artistes d'aujourd'hui que l'humoriste a inspirés. J'ai appelé Michel Denisot pour lui demander si cette émission de juin 1986 fut la plus difficile de sa vie. Michel Denisot.
4: Oui, ça a été l'émission la plus difficile de ma vie. J'en ai fait des milliers, mais celle-ci était vraiment, c'est la seule fois où j'étais fauché et cueilli par l'émotion, où j'annonçais la mort de quelqu'un que je connaissais, que j'avais vu la veille ou l'avant-veille et avec lequel j'avais un lien particulier. Et donc après avoir, non pas dominé cette émotion, mais il fallait continuer. Donc j'ai continué grâce à Philippe Gildas et Marise, qui étaient aussi très proches de Coluche, et on a pu faire l'émission comme on devait la faire ce jour-là, qui était une émission très difficile, effectivement.
2: Et alors là, tu travailles donc depuis un certain temps sur la Côte d'Azur pour revenir en juillet avec un spectacle totalement neuf. Et donc, ça sera tout nouveau ou on va retrouver des...
5: Non, tout nouveau. Non, moi, je ne les sais plus, les anciens.
2: Les thèmes, ça sera quoi? Ça sera la politique, le...
5: La
2: tu
5: politique,
2: vas faire peur aux hommes politiques?
5: Les hommes politiques, ils vont recevoir un peu. Oui, il y en aura pour tout le monde, comme on disait à la radio. C'est-à-dire que je me suis trouvé dans une situation avec les Restaurants du Cœur où ils m'ont tous fait des promesses, tu vois. Et puis maintenant, je les vois, quoi, les promesses, tu vois. Donc, si tu veux, je vais les régaler. Donc, il y aura un concours de Maxi Tête.
1: Extrait de Zénith, l'émission hommage à la disparition de Coluche le 19 juin 1986. Ne manquez pas ce soir sur TMC, Mon Coluche à moi par Michel Denisot. Quant à moi, si je ne trouve pas le chien public, demain, je vous fais de nouvelles coulisses télé.
0: Eh bien, grand plaisir. Rendez-vous demain et rendez-vous dans un tout petit instant avec Pierre-Hugues José qui était avec Noah Sommier ce matin, la petite humeur du jour. Rendez-vous chez le dentiste dans moins de 5 minutes, ça promet.
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0: Ça aussi c'est parfait les amis, hein, pour bien terminer la journée, les Pasadenas, c'est Tribute Right On.
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0: Et la journée avait bien débuté également avec la petite humeur de Pierrick José avec Noah Sommier.
2: Salut Noah, comment que c'est?
3: Bon, ça va, j'ai bientôt rendez-vous chez le dentiste, pour moi, pour les enfants, Pierrick José.
2: Oh là là, le dentiste, c'est quand même le seul endroit où quelqu'un peut te faire extrêmement mal, tout en te demandant si tes vacances, elles se passent bien. Il y a un décalage terrible dans ce métier. Hein. Le gars, il a trois outils métalliques dans ta bouche, ton arme est sorti par l'oreille, puis il discute tranquillement. Alors cet été, vous partez un peu? Oh bah, conversation menée par une otarie sous anesthésie. Les dentistes, et ils ont tous cette manière très calme d'annoncer des horreurs. Tu vois, ils regardent une radio pendant 5 secondes, petit silence, puis là... Bon, ah bah le bout du dentiste, c'est jamais bon.
3: Non.
2: Jamais. C'est comme quand la daronne, elle disait, viens voir un peu, toi. Ah bah tu savais déjà que la journée prenait un tournant administratif. Et puis, les phrases de dentiste sont incroyables. Vous allez sentir une petite pression. Les mensonges historiques. J'ai senti la naissance d'une planète dans ma mâchoire. Et alors, les assistants dentaires, respect éternel. Parce que ils passent leur journée à regarder des gens, ouvrir la bouche sous néon à 8h du mat. Faut avoir une force mentale rare. Hein. Moi, le pire, c'est quand ils rincent. Tu sais, je sais jamais quand cracher.
3: Ah oui.
2: Tu paniques. Intérieurement, il y a un vrai malaise logistique hein, autour du petit lavabo. Et puis évidemment, au moment où tu veux avoir l'air digne, c'est là que t'as de la bave qui pend discrètement sur le côté. Le dentiste, lui, continue normalement, comme si de rien n'était. Or que toi, tu ressembles à un Saint-Bernard qui réfléchit à ses impôts, mais malgré tout, les dentistes, on les aime bien. Parce qu'ils réparent un truc essentiel. La possibilité de manger une baguette sans voir Dieu. Et puis ça, en Franche-Comté, avec le comté, la saucisse de Morteau, les croûtes au mori, c'est quand même un sacré service public.
3: Oui.
2: Bon, je te laisse là-dessus le Noah, et puis on se dit à la voyure. Allez, j'ai...
0: Eh ben, ce sera demain matin, en l'occurrence un petit peu avant 7h, le retour de Pierrick José et de Noah Sommier. Bernard Lavillier pour la suite. En musique. Bonne soirée.

0: Ici Belfort Montbéliard, le tout nouveau Alex Warren, Fair Dream, et puis dans un peu plus de 5 minutes, 19h, le journal complet de ce début de soirée dans la foulée 100% années 80 avec Laurent Petit-Guillaume, on va le rejoindre, avec Andrea Bocelli et Hélène Segarra, Vivo Perley.
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0: Bocelli, Hélène Segarra avec Vivo Perley. Je vous donne rendez-vous demain à partir de 10h dans nos conseils pratiques, les derniers de la semaine. On va s'intéresser à ce nouveau concours communal des maisons et balcons fleuris à Belfort. Les inscriptions restent ouvertes jusqu'au 15 juin prochain. Si vous avez un petit jardin XXL, un petit balcon, une vitrine de boutique, pourquoi pas, eh bien vous pourrez participer à l'embellissement de la ville de Belfort avec de très beaux cadeaux à la clé, hein, à des bons d'achat qui vont jusqu'à 170€ chez les fleuristes belfortins. On en reparle donc demain à partir de 10h. Je vous souhaite une très bonne soirée. 100% années 80 arrive avec Laurent Petit-Guillaume dans un tout petit instant, juste après les infos et la météo.
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0: Passez une très belle soirée avec votre radio, ici Belfort-Montbéliard. Il est 19h et le tour complet de l'actualité ce soir, c'est avec Marine Logeny.
2: 37,8 degrés près d'Angoulême, en Charente. C'est la température la plus chaude recensée aujourd'hui. Un nouveau record battu pour un mois de mai. Et dans ce contexte, évidemment, attention quand vous travaillez dehors. On le répète, dans la Drôme, a dit un ouvrier de 19 ans est mort après une journée de travail sur une toiture. L'hypothèse du coup de chaud, Alexandre Berthaud, est privilégiée.
3: En fin d'après-midi, le jeune homme s'est senti mal sur le chantier sur lequel il était, à Poney et Saint-Auban, à quelques kilomètres de Die. Toute la journée, il avait travaillé sur les toits et mardi, à l'ombre, la température dépassait les 31 degrés. Le jeune ouvrier était suffisamment mal en point pour qu'on décide de le conduire à l'hôpital le plus proche, à Die. Une fois arrivé, son état de santé s'est dégradé. Il est décédé dans la nuit de mardi à mercredi. Alors la chaleur est-elle la seule responsable de ce décès? Pour l'instant, on ne peut pas l'affirmer. Une enquête en recherche des causes de la mort a été ouverte. Une autopsie doit donc avoir lieu. Du côté de la responsabilité de l'entreprise, on sait qu'il s'agit d'une société bien implantée dans le secteur depuis une dizaine d'années maintenant, spécialisée dans la charpente. On ne sait pas pour l'instant si l'inspection du travail va se saisir du dossier.
2: Alexandre Berthaud, ici de Romardèche. La vague de chaleur au cœur d'une réunion aujourd'hui à Matignon, avec une dizaine de ministres autour de la table qui ont planché essentiellement sur la préparation des prochaines canicule. Parmi ces ministres, le ministre de l'Éducation, Édouard Geffray, qui vient de publier un plan de gestion des vagues de chaleur destiné aux recteurs et aux directeurs académiques, mais certains établissements décident tout simplement de fermer leurs portes. Ce sera le cas demain au collège Jean Moulin à Coulounier-Chamier, près de Périgueux, où 30 degrés ont été relevés dans les classes. Aujourd'hui, impossible de faire cours dans ces conditions, Louise Forbin.
4: Dans les classes situées à l'étage, les températures montent très vite, raconte Loris, un élève de 3e.
5: Ça commence vers 11h, 11h30 avant de manger, la chaleur. Elle est imposante, donc ça fatigue. Et surtout, on a beaucoup de mal à se concentrer.
4: Pour soulager les collégiens, les professeurs ont fait ce qu'ils pouvaient.
6: Dans la cour, on a eu plein de verres d'eau glacée. Ils disaient oui pour qu'on se mette de l'eau sur le visage.
7: Il y a aussi des classes qui sont descendues dans la récréation, à l'ombre, parce qu'ils ne pouvaient pas faire cours à l'intérieur.
4: Car dans certaines classes, les températures ont atteint les 40 degrés dans l'après-midi. Une chaleur qui a causé de nombreux passages à l'infirmerie, selon les élèves.
8: Beaucoup, beaucoup de personnes qui avaient mal à la tête et au ventre.
9: Moi, tellement qu'il faisait chaud, j'arrivais pas à rester debout. Je me suis endormie en classe. J'arrivais pas à me concentrer, il faisait beaucoup trop chaud.
4: La proviseure de l'établissement a donc pris la décision d'annuler les cours, un soulagement pour les collégiens.
10: J'étais contente, je préfère ça qu'avoir cours et avoir super chaud dans les classes.
11: Et on va rester bien au frais chez nous. Hein.
4: Un accueil sera tout de même assuré pour les familles qui n'ont pas de solution.
2: Louise Forbin, ici Périgord. 17 départements de la façade ouest et d'Île-de-France sont toujours en vigilance orange, mais demain, la canicule va régresser par le nord-ouest. Les Côtes d'Armor, le Finistère et la Manche basculeront en vigilance jaune. Carte et prévisions en détail sur ici.fr. Patrick Balkany ne retournera pas en prison. L'ex-maire de Levallois Perret, reconnu coupable dans deux affaires de détournement de fonds publics, mais compte tenu de son âge, 77 ans, le tribunal correctionnel de Nanterre ne délivre pas de mandat de dépôt. Il aura donc un aménagement de peine. Une grosse baisse des effectifs à prévoir chez Michelin. Le leader mondial de fabrication de pneus annonce la mise en place d'un plan de départ volontaire pour supprimer jusqu'à 1500 postes en 3 ans uniquement sur la base du volontariat. Michelin évoque à la fois un contexte international chahuté et des coûts jugés trop élevés en France. Et puis il l'a fait, à 17 ans, Moïse Kouamé réalise l'exploit à Roland-Garros. Le jeune prodige français du tennis s'est qualifié cet après-midi pour le 3e tour au terme d'un match fleuve contre le paraguayen Adolfo Daniel Valero. Victoire au tie-break 18 après 5-7 très très accroché, 4h56 précisément de jeu. Moïse Kouamé, 318e mondial, acclamé sur le Langlène sous un soleil de plomb, a tenu à remercier son public.
12: Les gars, j'ai juste un mot à dire. Merci. Elle vous revient cette victoire. Elle vous revient cette victoire. Merci parce que, franchement, très honnêtement, sans vous, j'aurais jamais gagné ce match. Je pense que vous vous rendez même pas compte à quel point vous m'avez porté, les gars. Je pense que physiquement, vous êtes encore plus mort que moi. À force de crier, à force de donner toute votre vie pour moi, pour ce match. Et les gars, merci parce que ça a fonctionné. Merci!
2: La seconde surprise du jour, c'est la sortie du grand favori à l'italien Yannick Sinner, numéro 1 mondial, accablé physiquement par la chaleur, éliminé dès le deuxième tour. Chez les femmes, la française Diane Paris s'est qualifiée pour le troisième tour face à l'américaine Anne Li. Et puis en ce moment, une autre française, Elsa Jacquemot, affronte la numéro 1 mondiale Arina Sabalenka. Et pour l'instant, elle tient plutôt bien le coup dans le premier set, 6-5 pour Sabalenka. C'est à suivre en direct sur ici.fr.
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0: Dernier coup d'œil sur la météo pour ce jeudi soir dans le Nord-Franche-Comté, avec une journée qui a encore été bien chaude, bien ensoleillée. Les températures redescendent évidemment peu à peu, mais restent élevées pour cette soirée de 21 à 23 degrés en moyenne sur l'ensemble de la région. Une nuit un petit peu plus fraîche, mais ça redémarre évidemment, ça remonte dès demain avec 25-26 degrés attendus à la mi-journée et puis encore au-dessus de 30 en ce qui concerne les maxi dans l'après-midi. Ce sera la même chose samedi et ça va sans doute, ce sont les dernières prévisions, se rafraîchir à partir de dimanche. Bonne soirée, tout de suite c'est 100% années 80.
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14: Bonsoir à tous, bienvenue si vous êtes là pour la première fois, vous n'allez pas le regretter, jusqu'à 20h, on se balade en musique dans les années 80, vous les avez peut-être vécues un peu, beaucoup, pas du tout, du coup c'est pas grave, ce ne sont que des tubes et ça commence comme ça.

0: Genesis, c'était Invisible Touch.
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0: Extrait du 13e album du groupe, un triomphe mondial. Rien qu'aux États-Unis, 6 millions d'exemplaires écoulés en quelques mois. Et quand on pense que cette chanson, comme toutes les autres, a été improvisée dans le studio, ils adorent ça les Genesis. Invisible Touch est né grâce à un riff de guitare de Mike Rutherford, donnant à Phil Collins l'idée d'une touche invisible. Le texte a été écrit en quelques minutes. On appelle ça le talent. Et chez nous, bah, le talent, il a pour nom Alain Souchon. Je veux du cuir, ça tombe bien.
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0: d'éviter les sacrées soirées. Du coup, une maison disque se dit, tiens, si on leur faisait un tube sur mesure, ça ferait rêver le public. Bien vu. Roman d'amitié se retrouve numéro 1 en France, en Belgique. Et comme ici, les numéro 1, on adore ça, dans la suite de 100% années 80, David Hallyday arrive avec son premier numéro 1, son premier tube, ce sera High.
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0: Ici Belfort-Montbéliard, c'est des infos pratiques toutes les heures et juste après, retour du son 80.
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2: Samedi prochain, il y aura la fête mondiale du jeu au Jules Verne de Montbéliard de 14h à 18h avec plein de choses sur le thème des quatre éléments avec des ateliers de cabines virtuelles, des parcours aux petits pompiers, des parcours de drones, des ateliers activités manuelles, des jeux d'enquête grandeur nature, des quiz et plein d'autres choses en prêt gratuit. Quelques infos loisirs en vrac. Samedi, l'ensemble vocal féminin entre filles va se produire à 20h30 à la salle culturelle de Frayet-Châtelier. Le groupe a préparé un spectacle intitulé Cabaret. Samedi aussi, l'amicale des sapeurs-pompiers de Planchébas organise une journée à la caserne. Et samedi, il y aura aussi à Planchébas une journée dépolluée, c'est pas sorcier, rendez-vous dès 9h à la mairie. Et enfin, dimanche, aura lieu une journée porte ouverte à la station de la Planche des Belles-Filles avec un programme riche en activités gratuites.
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0: Les communards, c'était You Are My World.
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0: Et c'était le succès du nouveau groupe créé par Jimmy Somerville. On est en 86. Allez, du coup, petit rappel historique. 1986, annonce de la construction d'un tunnel sous la Manche par le président Mitterrand. Naissance de la 5, nouvelle chaîne de télé. Mort de Coluche dans un accident de moto. Et 86, c'est aussi Jeanne Calment qui devient doyenne des Français. Cette même année, le groupe Bill Baxter compose une comédie musicale, Embrasse-moi idiot, d'après un film hollywoodien. Et voilà ce que ça donne.
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0: Maniac, c'était Michael Sambello. Ah, la BO du film Flashdance qui a donné envie à toute une génération de s'inscrire à un cours de danse, c'était en 83. Dans un instant, Décibel sur Ici Votre Radio, présenté par Émilie Mazoyer qui reçoit ce soir le plus talentueux pianiste du monde, Sofiane Pamart, à l'occasion de la sortie de son nouvel album. Mais en attendant, on reste dans les années 80. Dans un instant, Daniel Balavoine, La vie ne m'apprend rien.
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1: Et la soirée continue sur votre radio locale, ici, il est 20h.
2: Les 20h et c'est Décibel, toute l'actualité musicale avec ce soir le pianiste français le plus demandé au monde, aussi à l'aise à l'opéra qu'à Bercy.

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1: De l'ultime album du rocker belge Arnaud au Imagine de la cérémonie d'ouverture des Jeux Olympiques Paris 2024, Sofiane Pamart flirte avec le million de disques vendus. Il a dépassé tranquillou le milliard de streams. Il ne cesse de nous éblouir depuis 2019, début de sa carrière solo. Et il sera en avril 2027 le premier pianiste à se produire au Stade de France. Sofiane Pamart vient de sortir son quatrième album, Movie. On est fan et heureux. Heureux de l'accueillir dans Décibel.
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1: L'actu musicale de ce 28 mai, c'est l'anniversaire de Kylie Minogue qui, scoop, ne fait pas son âge, vous le saurez tout à l'heure. Le coup de cœur découverte, c'est El Bocho. Vous connaissez pas ? C'est normal et c'est à découvrir un peu plus tard dans l'émission, tout comme la toute nouvelle chanson de Christophe Willem. Oui, 20 ans après la nouvelle star, la tortue est de retour avec une nouvelle chanson qui s'appelle System. Et là, il est temps que je vous annonce que le blind test de ce soir, il est lancé. Ça y est, vous pouvez vous inscrire en appelant le standard 0810 055 056. Alexandra vous attend au standard. On joue avec les chansons qui portent des prénoms féminins. Chansons, prénoms féminins, c'est un bon thème, mais il est très vaste. Vous avez une quarantaine de minutes pour réviser. Venez jouer avec nous, puisque à gagner ce soir, c'est Movie, l'album de mon invité Sofiane Pamart. Bonsoir Sofiane, bienvenue.
4: Bonsoir, merci pour cette magnifique introduction, pleine d'entrain, pleine d'enthousiasme. Ça me touche beaucoup.
1: Et d'admiration, Sofiane. On s'était vu pour la première fois au moment de Noche, votre troisième album. Le nouveau Movie vient de sortir. Et alors, c'est fou, hein. À chaque fois, les titres de vos albums, c'est un mot. Le premier, c'était Planète. Le deuxième, Letter. Puis Noche, la nuit. Et là, c'est Movie, film. Vous êtes fan de cinéma ?
4: J'adore le cinéma. Et je rêvais de composer la musique de mon propre film.
1: Ouais.
4: C'est un rêve que je pouvais rendre réalité avec un album musical où il y a une histoire. J'ai d'abord écrit un scénario qui commence par un lever du soleil, qui termine par un coucher du soleil. Dans ce scénario, en fait, c'est l'histoire d'une journée qui est tellement dense émotionnellement qu'on passe par peut-être tous les sentiments qu'on peut traverser à travers une seule vie. Donc, c'est très ambitieux. Ne vous inquiétez pas, cette journée est inspirante. Elle n'est pas lourde. C'est
1: non,
4: pas trop autre chose.
1: Mais il y a des tempêtes émotionnelles quand même. Hein.
4: Voilà. C'est ça. Donc, c'est la promesse de cet album. Et je viens de le terminer. J'ai mis 2 ans et demi dessus et je suis trop heureux d'en parler et de le promouvoir parce que c'est un projet auquel je crois beaucoup.
1: On va se balader au cœur de ces nouvelles chansons, chère Sofiane Pamart. Mais avant, il faut qu'on se situe géographiquement. Vous, le nordiste, vous habitez à Los Angeles maintenant ? Alors ça, pour un fan de cinéma, c'est le rêve.
4: Exactement. Moi, j'ai envie de construire ma vie en fonction de mes inspirations artistiques, en fonction de mes cycles de création. Donc, quand j'ai décidé de faire un film, je me suis dit, où est-ce que je vais être le plus inspiré pour pouvoir le faire ? Et si j'allais à Hollywood ?
1: Ouais.
4: Donc c'était un rêve un peu d'enfant sur cet univers-là, glamour du cinéma, et surtout un désir de réaliser une œuvre vraiment ancrée dans un décor cinématographique.
1: Ouais.
4: Donc tous les jours, je me réveillais avec mon piano qui donnait sur cette sublime ville, sur la skyline de Los Angeles, cette énergie de cette ville qui vibre, qui est au milieu en fait de quelque chose de très urbain et quelque chose de très nature, et aussi avec toutes ces personnes qui sont acteurs ou actrices ou qui rêvent de le devenir. J'ai tout pris pour le mettre dans cet album.
1: Et il est très beau. Movie, avant de le découvrir, on va faire un petit retour. Donc, Sofiane Pamart, on peut vous entendre en solo, évidemment. Je le disais tout à l'heure, hein, ça peut être dans un opéra. Vous pouvez évidemment, avec brio, jouer de la musique classique. Hein. Vous êtes médaille d'or du Conservatoire National de Lille. Ça peut être donc sur vos compositions à vous. C'est vrai que tous les pianistes ne sont pas compositeurs. Vous, c'est le cas. Je parlais de Noche tout à l'heure, je m'en suis toujours pas remis, moi.

puis depuis le début de votre carrière, vous avez eu cet instinct et ce coup de génie d'aller jouer avec des artistes très différents. On peut vous entendre avec Edith Depréto reprendre du William Scheller.

0: Alors le piano classique, votre piano à vous, le piano dans la chanson française, dans la variété, mais aussi dans le rap, tout ça, ça fait partie de vous. Vous avez réussi, en fait, ce que peu d'artistes arrivent à faire, c'est à mettre toutes vos facettes artistiques sous les yeux et les oreilles du grand public.
1: C'est vrai, et maintenant, ça s'entend. Et j'ai mis du temps à réussir à ne pas être rangé dans une seule case.
0: Oui.
1: C'était vraiment mon désir, c'est de faire en sorte que... Non, je ne suis pas juste un pianiste classique ou le pianiste des rappeurs ou un pianiste qu'on voit dans l'univers plus de musique électronique. Ou... En fait, je ne voulais vraiment pas être dans une case.
0: Et c'est... Vous en aviez peur.
1: J'avais peur de ça, ouais. Mais surtout que c'était un désir de singularité, ouais. Où j'ai l'impression que toutes ces facettes multiples créent mon identité d'artiste, et c'est très difficile au début de prouver toute sa multiplicité. Ouais. Donc il faut du temps, et ce temps je l'ai pris en travaillant beaucoup. J'ai essayé de gagner du temps, à essayer de produire en peu d'années un grand catalogue pour que justement je puisse m'élever en côtoyant plein de genres musicaux et plein de gens extraordinaires qui ont aussi des parcours complètement fous,
0: ouais.
1: Mais aussi pour essayer de montrer que finalement en fait tous ces mondes qu'on a tendance à ranger dans des boîtes et à diviser et à opposer, ils sont pas si éloignés que ça. Si jamais on s'intéresse juste à l'émotion, on peut relier un peu tout le monde.
0: Et oui, et notamment avec le piano. Là, vous nous l'avez prouvé, c'est sûr. Et alors, ce qui est génial, c'est que le public a compris ça, a répondu présent. Et l'année prochaine, dans moins d'un an, hein, en avril 2027, vous allez jouer au Stade de France. Ce qui, voilà, pour un musicien, pour un pianiste, est une grande première. Samedi 17 avril 2027, ça paraît loin parce que c'est l'année prochaine. Et en même temps, bah, c'est vite, c'est moins d'un an. Comment avez-vous eu cette idée, ce désir, comment on peut se dire je vais faire un Stade de France?
1: Waouh, j'en perds mes mots tellement.
0: Je sais que c'est vertigineux.
1: C'est vertigineux.
0: Ouais.
1: C'est vertigineux, mais j'ai décidé de jalonner mon parcours d'artiste de grands actes qui vont nous servir de point de ralliement et de manière de raconter cette aventure d'un pianiste. Donc cette aventure, elle commence avec cet album, Planète, ce tour du monde, où en fait j'essaie de raconter l'émotion que je ressens dans chacune des villes que je visite. Elle continue avec cette lettre d'amour que j'ai faite au public, parce que le public a complètement changé ma vie. Puis après, je me suis intéressé à l'Amérique latine et à travailler vraiment
0: Noche,
1: où j'étais en train de capturer l'énergie nocturne de la nuit. Et enfin, là maintenant, je me dis qu'après tout ça, ça ressemble à un film. Je décide de composer et de réaliser mon propre film musical. Et il me manquait un grand événement pour pouvoir célébrer tout ça. Et je me suis dit, et si jamais c'était le moment pour faire un Stade de France, de la même manière que j'ai vécu l'expérience d'être le premier pianiste à jouer à l'Accor Arena à Bercy.
0: Bercy, ouais. Alors Bercy, un vrai Bercy, ras la gueule. Vraiment, ouais. Pardon, il n'y a pas d'autre mot. C'était plein, voilà. Quoi. Ouais, c'était fou.
1: Je me suis dit, ok, maintenant le mouvement est devenu encore plus grand. Et si on allait chercher le Stade de France comme un grand moment de rassemblement populaire, mais aussi de rassemblement où il y a plein de valeurs qui se fédèrent à travers la musique et où on se laisse aller dans nos sentiments, dans un voyage introspectif, mais en même temps spectaculaire.
0: Dans les grands rendez-vous qui rassemblent, Sofiane Pamart, vous en avez vécu un il y a 2 ans, la cérémonie d'ouverture des JO Paris 2024. Alors, le Comité international olympique laisse assez libre les villes de ce qu'ils mettent dans leur cérémonie d'ouverture. Mais il y a un truc qui n'est pas négociable, c'est qu'il faut jouer Imagine. Et le deuxième truc pas négociable, vous vous doutez bien, c'est que Imagine, votre version doit être validée par les ayants droit de John Lennon, c'est-à-dire en l'occurrence Yoko Ono. Et donc ça vous est arrivé, Sofiane, vous avez joué Imagine, c'est Juliette Armanet qui chantait. Est-ce que vous pouvez me raconter ce que vous avez ressenti déjà quand on vous l'a proposé, et puis quand Yoko a dit « Yes !»
1: Alors déjà j'étais dans la confidence 2 ans et demi avant le projet.
0: Ah vous aussi, il fallait vous taire, rien dire à personne.
1: Personne n'a...
0: Même la famille.
1: Ouais, même la famille, ils l'ont appris une semaine avant, parce que ça a fuité à un moment donné dans la presse, et donc du coup j'ai été obligé de leur expliquer à ce moment-là, mais je respectais cette confidentialité et cette surprise que j'allais offrir. Et j'ai aimé prendre cette responsabilité de jouer Imagine, qui est une grande chanson de paix, avec cette flamme, le piano en feu sur la scène, comme si ça représentait cette flamme olympique, et un geste aussi que j'affectionne particulièrement, de mettre mon piano en feu.
0: Oui, c'est vrai, c'est votre truc. Jimi Hendrix mettait le feu aux guitares, Sofiane Pamar, il met le feu au piano. Voilà.
1: Mais tout ça pour célébrer, en fait, un moment où, en fait, on a la chance de représenter quelque chose de profondément culturel et de profondément français aux yeux du monde. Donc, avoir l'honneur d'être choisi aussi longtemps en avance pour pouvoir faire cet événement, je trouvais ça complètement dingue. Et bien sûr que quand Yoko Ono a accepté la version et a beaucoup aimé la version...
0: On m'a dit qu'elle avait particulièrement apprécié.
1: Et ben, j'étais très honoré aussi. Et en fait, ça a donné un tableau très poétique. C'est un autre événement, on parlait des événements majeurs qui jalonnent un parcours. La cérémonie d'ouverture des Jeux Olympiques de Paris, c'était vraiment fou en 2024.
0: Bah allez, on y retourne alors pour le plaisir. Sofiane Pamar est au piano. Imagine.

0: Il y a tellement d'émotions, Sofiane Pamar, dans votre jeu de piano, que même quand vous vous arrêtez, c'est encore du Sofiane Pamar. Je suis sûre, c'est dingue, dans ce qu'on vient d'écouter, là.
1: C'est un très beau compliment. Je le prends. Et
0: mais
1: merci
0: vraiment
1: beaucoup.
0: Oh là là, grand moment. J'imagine que, voilà, vous en frissonnez encore. Et j'imagine que toute la famille était très fière pour les JO. Voilà, c'est... ça c'est.
1: La chance qu'on a quand on joue de la musique, c'est qu'on peut capturer pour toujours une émotion. Et à chaque fois qu'on la réécoute, on se souvient de ce qu'on ressentait à ce moment précisément. Donc là, c'est ce qui maintient ce souvenir pour toujours, mais c'est ce que j'aime aussi quand les gens écoutent une musique et s'attachent à une musique, c'est qu'en fait ils se créent leur propre souvenir. Et pour en revenir à l'album qu'on est en train de défendre,
0: oui, Movie,
1: ce que j'aime beaucoup, c'est que mon ambition maintenant, c'est que ça ne devienne plus mon album et que ça devienne plus la bande originale de mon film, mais la bande originale du film de la vie de ceux qui m'écoutent. Et je veux que chacun devienne acteur principal, et c'est ce qui compte le plus pour moi. Et là, j'étais en train de me prendre ce morceau là qu'on écoutait Imagine, en me disant mais oui, c'est ça le sentiment que je veux créer. C'est un sentiment où en fait on s'attache à quelque chose de profondément humain, qui va créer des souvenirs qu'on va garder en nous pour toujours. Et ces morceaux vont devenir des Madeleines de Proust pour les réveiller à chaque fois, ces émotions.
0: L'album Movie qui vient de sortir. Alors, on a parlé du côté cinématographique. Sofiane Pamar vous l'a dit, comme tout bon film et toute bonne journée à Los Angeles, ça commence par un lever de soleil.

0: Sunrise in your eyes, lever de soleil dans tes yeux. Vous nous avez habitués à du piano solo. Là, on entend dès le début des chœurs, on entend là les cordes. Donc, dès les premières secondes du disque, on se dit ah ouais, là, il a poussé un cran plus loin. Vous vouliez aller un cran plus loin et faire un pas vers les chansons, puisqu'il y a plein de chanteurs et de chanteuses qui sont invités sur votre disque.
1: Après 3 albums de piano solo, j'avais besoin de renouveler mon discours harmonique, ma manière de composer, donc j'ai voulu rajouter des ingrédients dans ma palette. Et c'est comme ça que je me suis dit, ok, la musique orchestrale, c'est une musique qu'on a beaucoup dans les films, je peux me permettre d'y aller. Donc pour la première fois, j'ai commencé à travailler, à composer pour l'orchestre, et à entendre les pupitres des violons, donc je faisais 100 pas et j'entendais un peu de cuivre, j'entendais les bois, j'entendais les coups de timbales.
0: Vous entendiez tout ça dans votre tête, dans, je précise, c'est ça qui est dingue. Non mais imaginez ça déjà, composer du piano, composer une mélodie, on se dit waouh, mais là c'est tous les instruments de l'orchestre, et puis c'est pas un petit orchestre.
1: Et c'est un orchestre de 70 personnes, et en fait il faut les laisser rentrer, ces 70 voix à l'intérieur de soi. Et donc progressivement je commençais à trouver des clés. Et c'est pour ça que j'ai pris beaucoup de temps pour composer cet album, parce que c'est un album vraiment qui a été très artisanal dans sa manière d'être conçu et qui m'a obligé à m'élever. Donc il fallait que la proposition soit très claire dès le premier morceau, et c'est pour ça qu'on recommence par du piano quand même, tout au début, et l'album termine par du piano, mais entre-temps, on invite l'orchestre

0: être le cœur et toutes ces voix qui arrivent parce que j'avais besoin de me renouveler et parce que j'avais besoin de d'autres témoignages qu'uniquement le mien. Ma voix, c'est celle du piano, c'est le fil conducteur de cet album, mais j'avais besoin d'acteurs, j'avais besoin de d'autres personnages qui apparaissaient dans ce film.
1: C'est intéressant de dire des acteurs parce que pour le coup, toutes les personnalités qui sont en majorité des chanteurs et des chanteuses qui sont invités dans votre disque, c'est des héros de film. Ils ont tous une personnalité, ils ont tous une aura, une dégaine. Je pense par exemple à Mélodie Gardot, c'est la première là, dont on va écouter la voix sur votre album. Mélodie Gardot avec ses lunettes noires, avec sa blondeur hollywoodienne, elle est incroyable, Mélodie Gardot. Et vous lui faites chanter le moment polar noir, évidemment. Exactement. 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
1: Vous la voyez, l'héroïne fatale, un peu vénéneuse. Moi, j'imagine avec un foulard dans les cheveux en train de fumer une cigarette.
2: C'est tout elle. C'est vraiment ça. Elle. On ne va pas faire semblant. Il n'y avait qu'elle pour jouer ce rôle-là.
1: Rôle, ouais.
2: Et à ce moment-là, que ferait un réalisateur avec un acteur, avec une actrice, avec autant de personnalité? Il réinventerait complètement son film pour le faire sur mesure pour cette héroïne.
1: C'est ce qui s'est passé pour la chanson.
2: C'est ce qui s'est passé pour la chanson.
1: Ouais, Mélodie Gardot. Pour elle ou pour d'autres chanteurs, chanteuses qu'on trouve sur votre album, Sofiane? Je pense à Wyclef des Fugees, à J Balvin, Laurine, Raïm de Christine and the Queens, Sia. Enfin voilà, il y a des personnalités vraiment du monde entier. Comment vous leur avez présenté le projet? Vous leur avez dit, on va faire une chanson ou on va faire un film?
2: Je leur ai dit qu'on allait faire un film et que je leur réservais une scène rien qu'à eux. Et qu'il fallait absolument qu'ils jouent le jeu d'enlever leur carapace, d'être vulnérables, parce que pour beaucoup d'entre eux, non, ils n'ont jamais posé sur uniquement du piano.
1: Ben non.
2: Et donc je voulais que le fil conducteur, ce soit celui-là, que la patte, l'étalonnage du film, ce soit cette approche uniquement piano-voix, pour eux, pour les invités. Et en faisant ça, je pouvais aller chercher des artistes d'univers complètement différents. Et à ce moment-là, en fait, finalement, il y a quand même une direction artistique claire qui se crée au fur et à mesure de le film. Sur le papier, quand on voit tous ces artistes au même endroit, on se dit, mais comment ils se retrouvent autour du même banquet? Et en fait, finalement, quand on écoute l'album, vraiment, je peux vous le garantir, j'ai beaucoup travaillé pour arriver à cet effet-là, mais on a l'impression qu'ils viennent juste les uns après les autres, ouais, dans une pièce où il y a le piano qui les attend pour qu'ils puissent se livrer.
1: Comme dans tous les bons films, vous avez pensé à tout, Sofiane Pamart, et notamment à avoir un narrateur, une voix qui vous raconte. Et quelle voix, Jimmy Butler. C'est la première fois que dans une émission musicale, sans doute, on va parler de lui. C'est un grand basketteur.
2: Un champion de NBA que j'ai eu la chance de rencontrer à l'anniversaire d'un autre invité de l'album qui est J Balvin. Et quand il a pris la parole pour remercier J Balvin de sa générosité pour son anniversaire, dans sa manière d'accueillir ses amis proches. Et je me suis dit, mais quel narrateur extraordinaire.
1: Quelle voix. Incroyable.
2: Et donc je cherchais une voix pour ce film. Et je lui ai dit, est-ce que tu veux être cette voix? Et est-ce que tu accepterais de raconter ton histoire? Parce que j'ai besoin d'une voix réelle. Parce que ce film est basé sur une true story. Ouais. Et c'est sur une histoire vraie. Et donc, il me fallait non seulement un narrateur charismatique, mais aussi un narrateur qui puisse être légitime dans son parcours de vie pour raconter quelque chose de fort. Et lui, il a été jusqu'à devenir grand champion de basket, mais aussi, il a perdu son papa, il a été père. Et en fait, il parle de tout ça. Et finalement, il a un langage, un discours très universel. Donc, je vous invite, soit, si vous connaissez l'anglais, à apprécier tout son discours, soit à regarder la traduction des paroles, parce que c'est très, très, très beau ce qu'il dit.
1: Et il le dit d'une telle manière.
3: I mean, I was a kid who didn't have much of anything. But there's a kind of clarity that you get when you're up alone at midnight, too. Other people may have more than me, or an easier path, or whatever. But right now, I got you beat. And I know I'm gonna give more of myself to this day than anybody else would.
1: Vous avez compris, Movie, c'est un album, oui, l'album de Sofiane Pamart, mais c'est vraiment un film en 20 scènes. Est-ce que vous avez envie, Sofiane, de faire 20 vidéos, 20 clips, et pour finalement, bout à bout, faire votre film? Ou est-ce que je m'emballe?
2: Non, mais la semaine dernière, j'étais au Festival de Cannes et j'étais en train de me dire, j'aurais aimé, je me suis dit, et si jamais un réalisateur s'emparait de cet album?
1: Parce qu'il y a tout, il y a la trame, il y a l'histoire, il y a les chansons.
2: Pour en faire un film. Donc c'est une idée, bizarrement, j'avais pas pensé à cette idée-là, parce que pour moi, c'était une fin en soi, et j'étais surtout attaché à ce que chacun mette ses propres images, mais qui sait, peut-être que dans une deuxième vie de cet album, une fois que chacun aura d'abord travaillé son imaginaire et son propre monde intérieur, peut-être que un réalisateur pourra s'en emparer pour en faire une histoire au cinéma.
1: En tout cas, vous en avez fait un grand quatrième album. Sofiane Pamart, Christine and the Queens, You've Been Away.

0: quelle beauté! Et alors, mes amis, vous allez être épatés par ce que je vais vous raconter. You've Been Away, que vous venez d'entendre, donc a été enregistré, je parle sous le contrôle de Sofiane Pamart, en une seule prise, c'est une impro. Vous avez improvisé ça.
1: Alors, je l'avais pas décidé, mais à chaque fois que je vais en studio, parce que toutes ces sessions sur cet album ont été faites en studio, elles ne pouvaient pas être réalisées autrement, parce que j'avais besoin de capturer vraiment l'émotion.
0: Alors ça, c'est très intéressant, il faut le dire, parce qu'il y a beaucoup de duos qui sont en fait des duos virtuels, où les artistes s'envoient des pistes via Internet. Là, c'est pas le cas, c'est ensemble. Toujours.
1: Non, mais le projet demandait à ce que ça se fasse comme ça. C'était impossible de le faire autrement, et j'arrivais toujours avec l'esprit préparé, mais en même temps, le cœur disponible. Ouais. Et en fonction de ce qui se passait, ben, j'allais me préparer à me poser mes mains sur le piano et à capturer vraiment la magie du moment présent. Et j'étais dans l'ultra présent, très très très très très présent. Et quand je me retrouve avec Rahim, cet artiste extraordinaire en studio, il se passe une telle magie qu'on est tous les deux bouleversés à l'issue de cette première prise et qu'en fait on est bouleversé au point de ne pas pouvoir continuer. Et donc c'est une seule prise.
0: Et donc c'était vraiment improvisé.
1: Et c'était improvisé. Et quand et après, je prends le temps, je laisse un peu reposer et je regarde tout ce qu'on a fait. Et je me suis dit, on en a parlé ensemble pendant longtemps. Et en fait, on est revenu au point de se dire que tout était déjà dans la première prise et qu'il fallait rien toucher.
0: C'est beau. Mmh. Et ça arrive aussi dans le cinéma. Parfois, la première prise est la bonne. Movie, c'est le nom de ce nouvel album de Sofiane Pamart. 20 chansons, 20 scènes du début à la fin de la journée, du lever de soleil au coucher du soleil. C'est disponible, c'est magnifique. Et on continue à en parler dans Décibels. Là, on fait une micro-pause. Le temps pour vous d'aller sur le site du Stade de France et réserver vos tickets pour aller applaudir Sofiane Pamart le samedi 17 avril 2027.
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0: L'actu musicale de ce 28 mai, c'est l'anniversaire de Kylie Minogue. Le coup de cœur pour El Bocho et un blind test autour des chansons prénoms féminins. À gagner ce soir au blind test, c'est le nouvel album de mon invité Sofiane Pamart. Un pianiste classique, oui, ça c'est sur le papier et au début du CV, mais Sofiane Pamart, c'est plus de 750 000 albums vendus, 1 milliard de streams, 29 singles d'or, des disques d'or aussi, 5, et puis de platine, et puis de diamant aussi, un Bercy complet, mais l'Opéra Garnier également. Il joue pour des marques de luxe, des familles royales, des amateurs de classiques, mais aussi de rap, de chansons, de rock, de musique latine. Il est là partout, Sofiane Pamart, et le meilleur partout. C'est celui qui réunit 80 000 personnes, le Stade de France, l'année prochaine en 2027. Est-ce que vous êtes un artiste comblé? Pour le moment.
1: Je suis un homme comblé parce que j'arrive à exprimer mes émotions de plein de manières différentes et que j'ai la chance d'avoir un public que j'arrive à entraîner dans cette aventure.
0: Ouais, ils vous suivent, ils vous font confiance
1: très,
0: en fait.
1: Très très très fidèles et que je rencontre très souvent après mes concerts et grâce à ce lien, eh ben j'arrive à comprendre ce qui les fait vibrer et mon rôle dans leur vie et leur rôle dans ma vie, je leur exprime aussi. Donc oui, je suis comblé de cet amour-là.
0: Vous avez pris le risque, parce que c'est un risque quand on vient du classique et qu'on peut y rester. Vous auriez pu faire carrière simplement en tant qu'excellent concertiste. Vous avez pris ce risque de composer votre musique, d'imposer votre style, d'aller, vous l'avez dit tout à l'heure, contre cette idée qu'il faudrait rester chacun dans sa petite chapelle. Vous avez vraiment pété toutes les cages. Ce risque a été payant parce qu'aujourd'hui, j'ai l'impression que vous avez une liberté folle.
1: Oui, Ma liberté est totale grâce à ces risques-là, c'est clair. Après, j'ai une admiration folle aussi pour ceux qui suivent la spécialisation du pianiste classique, qui est un risque aussi, qui est un risque conséquent, mais en même temps qui est admirable. Mais je pense que le risque qui vaut le plus la peine d'être pris dans toutes les vies, c'est celui qui nous ressemble. C'est essayer de faire en sorte qu'on aille au bout de notre singularité, de notre caractère. Et pour ça, c'est jamais perdu. Tous les investissements, tous les efforts, ce n'est jamais une perte d'énergie. Et c'est ce que j'ai fait. J'ai cru très tôt en moi. Et ça m'a pris, en fait, finalement, beaucoup, beaucoup de temps parce que j'ai su vite ce que je voulais devenir.
0: Vous aviez quel âge, vous pensez, quand
1: J'avais l'âge du petit garçon qui était sur la pochette.
0: Ah oui.
1: De l'album.
0: Tellement mignon! Le petit Sofiane. Vous aviez quel âge, là, sur
1: la... J'avais 8 ans et j'avais déjà un plan très, très, très, un plan. J'avais pas un plan, mais j'avais un désir très fort de m'exprimer au piano parce que j'avais compris que c'était mon instrument et que c'était ce que j'allais devenir. Et le reste, c'est juste de l'entraînement au conservatoire, la discipline, les efforts, mais aussi beaucoup, beaucoup de rêves.
0: Ouais.
1: Et après, du voyage encore et encore et encore, et trouver une manière de faire en sorte que ce rêve prenne vie. Et là, maintenant que la machine est vraiment lancée, eh bien, je peux aller toujours un peu plus loin.
0: Vous avez eu cette intuition, finalement, à 8 ans, que votre vie, ce serait le piano. Mais alors, quand votre maman vous a mis au conservatoire, c'était même avant vos 8 ans, il me semble, est-ce qu'elle aussi, elle a eu l'intuition? Elle a dit, ce petit-là, il est pianiste? Parce que vous n'êtes pas d'une famille de musiciens classiques, pas du tout.
1: Non, pas du tout, pas du tout. Et en fait, ma mère qui me voyait jouer sur un petit
0: Fisher-Price.
1: Ouais, un petit mini-clavier, elle s'est dit, il a l'air d'aimer ça, je suis admirative de ce monde-là, il faut absolument que je le mette au conservatoire pour lui toutes ces chances, et à 6 ans j'intègre le conservatoire, et depuis j'ai continué tout ce parcours. Donc oui, j'ai eu les armes pour pouvoir m'exprimer, et c'est ce que j'encourage vraiment à tous les parents, d'accompagner les intuitions des enfants, parce qu'elles sont souvent très très très justes, et même si ça passe par une organisation particulière et beaucoup d'efforts, ça vaut toujours le coup d'accompagner ça. Et moi, je suis reconnaissant à vie à la fois de l'encadrement de mes parents, mais aussi des grands maîtres que j'ai au conservatoire et de l'institution publique dont j'ai pu bénéficier depuis que je suis tout petit.
0: Oui, ça vous fait un point commun avec Big Flo et Oli. Je suis sûr qu'il y en a d'autres, mais celui-là, ils nous l'ont dit aussi dans l'émission, à quel point c'était génial, de pouvoir aller au conservatoire. Donc big up aux gens du conservatoire qui nous écoutent sans doute. Réaliser ses rêves, c'est aussi parfois inviter des artistes qu'on écoutait quand on était ado sur son album. Alors, j'ai vu le nom de Wyclef Jean dans la liste des invités de Movie et Sofiane Pamart. Wyclef, c'est les Fugees, c'est le plus grand groupe de la fin des années 90. Voilà ce que vous faites ensemble.

0: Je ne l'ai jamais entendu chanter comme ça. Qu'est-ce qui s'est passé ce soir-là? C'était la nuit, hein?
1: C'était la nuit. En fait, ce qui était beau, c'est que j'étais à New York. J'organisais des dîners dans une très belle suite où il y avait aussi un piano. Et parfois, j'improvisais au piano pendant la nuit. On me filme. Et je sais pas comment, mais cette vidéo atterrit dans le téléphone de Wyclef qui demande à me voir. Je le rencontre le lendemain dans la nuit, et d'ailleurs dans le studio d'Alicia Keys et sur le piano d'Alicia Keys.
0: Pardon, monsieur. Ah oui, non mais c'est Hollywood, hein, les gars.
1: Et donc tout est surréaliste, mais tout est très beau. Et ouais, quand je le rencontre, vraiment, on a une des premières choses qu'il me dit. Donc d'abord, il vient avec sa guitare, on improvise au piano, et après il me regarde droit dans les yeux, et il m'a dit, tu sais ce qu'on va faire? On va faire une chanson de paix. Ah. Et There Will Be a Day est une chanson de paix. C'est une chanson où en fait on s'imagine un monde où on est tous en train de boire la même eau, de boire, d'être réunis autour du même oasis, d'avoir des protections spirituelles, des armées d'anges qui font en sorte que on est en train d'œuvrer pour la paix. Elle est très très très belle, cette chanson, et c'est l'histoire d'une rencontre qui est devenue on est devenus de grands amis à partir de cette première rencontre en studio et en créant ce morceau.
0: Ah là là, il parle un peu français en plus, il est haïtien.
1: Exactement. Donc, ouais, voilà. Et c'est ce qu'il me dit. Et une des choses qu'il m'a dit aussi, c'est que c'est aussi une histoire de paix et d'amour entre Haïti et la France qu'on va écrire. Deux grands projets. Ouais.
0: C'est beau. Elle est magnifique, cette chanson. Elle s'appelle There Will Be a Day. Il y a piano sonata avec J Balvin. Non, ça, c'est...

0: Voilà une voix que vous connaissez bien, mais que vous n'avez jamais entendue sans section rythmique. Évidemment, J Balvin et tous ces artistes de musique latine, ils sont obligés d'avoir du rythme. Oui. Là, c'est piano-voix.
1: Ouais, mais pour autant, on ressent ce rapport au rythme dans sa manière de scander les mots. Mais c'est vrai que pour lui, il s'est livré d'une manière tellement bouleversante. Et ce qui est amusant, parce que tu as créé, sans le faire exprès, un rapprochement entre les deux morceaux. Ouais. On écoutait Wyclef, oui, qui a été fait la nuit du jour de l'enregistrement du morceau Piano Sonata. Donc le jour, j'étais avec J Balvin à New York aussi, dans ce même studio, et la nuit, j'étais avec Wyclef Jean. Et donc j'ai vécu 24 heures de musique extraordinaire.
0: Après, on fait quoi? Pas envie d'aller dormir après?
1: Non.
0: Waouh, ouais, là c'est sacré 24 heures.
1: Ouais, c'était 24 heures complètement folle.
0: Alors, ce que j'aime aussi dans votre parcours, Sofiane Pamart, et ça, on le voit, voilà, depuis le premier album, et puis à la manière dont vous adaptez aussi aux gens que vous croisez, aux gens qui vous posent des questions selon leur spécialité, selon tout ça, vous comprenez ça, vous avez une vraie intelligence humaine et émotionnelle. Et quelqu'un comme Laurine, qui est gagnante de l'Eurovision, voilà, qu'on pourrait dire, oh, est-ce que c'est pas un peu ringard? Alors, vous, pas du tout. Non seulement vous n'êtes pas snob, mais en plus, vous arriver à transcender tout ça, l'image des gens, en fait. Quand ils débarquent chez vous, dans votre album, dans votre film, dans votre movie, ils peuvent se réinventer. Laurine, c'est pas la même, là.
1: Je pense vraiment que quand on rencontre quelqu'un, au plus notre cœur est pur et enfin vraiment sincèrement, sans préjugés ou sans attente particulière, eh bien au plus on laisse la place à quelque chose de magique. Ouais. Et après, bien sûr que parfois il y a des rencontres qui vont pas se passer comme on l'espérait, ça peut arriver. Mais le fait d'avoir une vision positive de ce qui peut arriver et d'être réceptif à quelque chose de différent de ce qu'on connaît déjà et accepter que l'autre peut nous apporter une vérité qu'on ne connaît pas, c'est comme ça qu'on crée de grands moments. Et c'est ce qui s'est passé avec Laurine, qui est une grande artiste, et vous allez l'entendre sur son morceau I Am What I Am. C'est une diva, et elle vit tellement de choses dans son cœur qu'elle a besoin d'exprimer, et si on lui laisse la place, ça donne ce grand morceau.

0: What I Am, Sofiane Pamar et Laurine. Vous l'avez compris, cet album est un film. Ce film est un voyage en 20 scènes avec des invités et puis aussi des moments où vous êtes tout seul, Sofiane. Vous ne serez pas tout seul au Stade de France l'année prochaine, 17 avril 2027, mais j'espère qu'on se reparlera d'ici là. Qu'est-ce que je peux vous souhaiter pour la suite?
1: Qu'on soit toujours plus nombreux à se fédérer autour du piano.
0: Ah, c'est un beau vœu, et en plus vous ne le faites pas pour vous-même du coup, mais pour tout le monde, pour la communauté, j'aime beaucoup. J'aime beaucoup. Alors pour vous remercier, on va écouter un des grands moments de cet album, c'est Gimme Love, version orchestrale, Sofiane Pamar et Sia. Et merci beaucoup d'être venue nous voir, Sofiane.
1: Merci Émilie, j'ai passé un excellent moment et je te remercie personnellement merci. Pour la classe et la manière de mettre en valeur tes invités. Je suis touché par ce qui vient de se passer. 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

0: Ça, c'est la voix, Sofiane Pamart. C'est le piano et la magie de ce disque, ce nouvel album Movie. Sofiane Pamart était dans Décibel.
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0: Il est temps, les amis, de jouer au Blind Test. Avec qui on joue ce soir? Allô, allô?
2: Chantal.
0: C'est Chantal.
3: Bonjour, Laetitia.
0: Chantal et Laetitia, bienvenue à toutes les deux. Pardon, j'étais occupée en fait pendant la chanson à chanter sur du Sia. Bon, personne ne m'entendait, hein. Heureusement, il était parti, Sofiane Pamart. Et donc, je n'ai pas entendu la régie qui me donnait vos prénoms à toutes les deux. Chantal, Laetitia, bonsoir et bienvenue. Merci d'être venue jouer avec nous. Comment ça va?
2: Ça va très bien.
0: Bon, le cadeau que je vous offre ce soir, c'est Movie, l'album de Sofiane Pamart, qui est un grand pianiste, mais qui donc, on le découvre, fait aussi des chansons incroyables, avec plein d'invités. Chantal et Laetitia, avant même de jouer, sachez que vous avez toutes les deux gagné, bravo, je vous félicite.
3: Merci.
0: C'est important de gagner avant de jouer, comme ça après on joue mieux, on est plus détendu. Et je rappelle pour vous et pour celles et ceux qui seraient là pour la première fois, le principe du blind test. On va écouter des chansons et il va falloir retrouver le plus rapidement possible le nom des interprètes de ces chansons. Pour vous aider, chaque soir dans le blind test, il y a un thème et le thème du jour, c'est les prénoms féminins en chanson. Ça veut dire que toutes les chansons qu'on va écouter, voilà, elles portent le nom d'un prénom féminin. Voilà. Par exemple, s'il y avait une chanson qui s'appelait « Hey, salut Chantal », peut-être qu'elle serait dans le blind test. Ou alors, pour Laetitia, il y a une chanson de Gainsbourg. Hein.
2: Elle a... Laetitia,
0: elle a dit, elle a la chanson. Bah oui, L-A-E dans la T-I-T-I-A. Voilà, exactement. Allez, c'est parti pour une première chanson qui porte un prénom féminin. Attention, c'est pas le prénom féminin qu'il faut retrouver, c'est le nom de l'interprète. Est-ce que vous êtes prête?
2: On est prête.
0: Alors on y va, première chanson, dites-moi, qui chante ça?
2: Gainsbourg, Laetitia.
0: Oui.

0: au moins dans
1: France. Elisa, Serge Gainsbourg, Laetitia l'a dit en premier, mais je crois que Chantal l'avait aussi. Hein.
2: Oui.
1: Un incontournable des chansons prénoms féminins, Elisa. On continue, on change de pays, d'époque et de chanson, évidemment. Qui chantait ça? Il s'agit d'un groupe américain. Qui porte le nom, attention, je vais vous donner un indice, du héros des blagues enfantines les plus répandues dans les cours d'école.
2: Carambar, Laetitia ?
1: Alors, c'est non, pas Carambar, c'est vous savez, quand on dit « Ah, je vais vous raconter une histoire de... »
2: Toto.
1: Toto.

0: Rosanna de Toto. La légende raconte que c'est une chanson adressée à Rosanna Arquette, dont un membre du groupe était très amoureux. Rosanna Arquette, héroïne du Grand Bleu, aussi actrice américaine, mais c'est elle l'héroïne du Grand Bleu, aux côtés de Jean-Marc Barr et de Jean Reno. J'en profite pour vous glisser l'info, si vous avez raté Décibel avec Éric Serra, compositeur de la grande bande originale du Grand Bleu. Il était avec nous il n'y a pas très longtemps et tout ça est déjà disponible en podcast. Alors Chantal et Laetitia, vous êtes très fortes en blagues de cours d'école et en chansons.
1: Ah ben oui.
0: Je vous propose un dernier titre.
1: Oui.
0: Ok, alors après Rosanna et Elisa, là on chante une Caroline, mais qui est le chanteur ?

0: toutes les deux, Laetitia et Chantal. C'est un joli blind test avec toutes ces filles, Caroline, Rosanna, Elisa, Laetitia et Chantal. Merci d'avoir joué avec nous.
1: Eh ben, bravo beaucoup. Chantal.
0: Et merci.
1: Bravo, voilà.
0: Vraiment.
1: Je peux passer un petit bonjour.
0: Mais bien sûr.
1: Alors, bisous à Célia, Mégane, Thomas, Nicolas et Alexandre. C'est mes 5 enfants, voilà.
0: Oh, hey, bravo, beau boulot. Bravo.
2: Moi, c'est bonjour.
1: Voilà.
2: Ça, bonjour c'est à ma fille en Allemagne.
0: Ah, ah ben alors, hallo.
2: Stéphanie,
0: oui.
2: Stéphanie en Allemagne.
0: Ah oui,
2: gros bisous.
0: Nous aussi, on l'embrasse. Et puis d'ailleurs, on embrasse tout le monde. Et surtout Aïcha, c'est la copine de Khaled, composée par Jean-Jacques Goldman. Immense tube et joli prénom en chanson, Aïcha, sur votre radio

0: Chacha. Quel bonheur, Khaled, dans vos oreilles et dans Décibels.
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0: Christophe Willem est de retour, 20 ans après la tortue qu'on avait découvert à la Nouvelle Star. La tortue, c'était un petit surnom affectueux hein, donné par le jury, l'animatrice Virginie Efira, puis après tout le public. Bref, ce grand garçon avec une voix d'or et, il faut bien le dire, un humour assez ravageur nous avait fait craquer. Il est de retour, Christophe Willem, avec une nouvelle chanson. Elle s'appelle Système.

0: Le retour de Christophe Willem. J'ai oublié qu'il comptait un peu à la fin. Système, A-I-M-E, jeu de mots. On adore Christophe Willem. Vivement l'album et vivement la semaine prochaine. Il sera invité de Décibel.
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0: Tout à l'heure, je vous ai dit, vous allez faire une découverte ce soir, El Bocho. Bon, ça sera pas pour ce soir, parce qu'en fait, on n'a plus le temps. J'ai été un petit peu bavarde avec Sofiane Pamart. Il faut dire que je l'admire énormément. En revanche, puisque c'est l'heure de la chanson anniversaire, joyeux anniversaire à la sublime Australienne Kylie Minogue, 58 ans aujourd'hui, 100 000

0: la merveille, 58 ans aujourd'hui, bon anniversaire et un succès qui s'étale depuis les années 80 sur 5 décennies. Bravo à elle, elle devrait bientôt redonner de ses nouvelles. Décibel, c'est terminé pour ce soir. Merci à l'équipe de l'émission. Il y avait Franck Moilly, Alexandra Sackberg, Elodie Bianca Maria, Iris Guitoni et pour la dernière fois avec nous Arnaud Loupia. Bonne route Arnaud. Et merci à vous les amis. Oui, bonne route à vous aussi, on vous aime.
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0: Demain, dans Décibel, il y aura les Worlds Apart. Je dis ça, je dis rien. Il est 21h. Belle soirée à l'écoute d'ICI.
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4: Vous ne savez certainement pas, parce que la plupart d'entre vous m'a connu en 2016 quand j'ai sorti mon premier single qui s'appelait J'ai cherché, mais en 2011, 5 ans auparavant, un grand DJ du nom d'Offer Nissim est venu me voir. Il me dit, mec, j'aimerais que tu reprennes Mylène Farmer. J'avais pas encore de carrière, j'avais pas mon univers, j'avais pas ma propre chanson et j'ai trouvé ça merveilleux d'avoir cette opportunité.
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0: cap sur Lisbonne. 1991, Étienne Daho y vit une passion amoureuse incandescente. C'est là, entre les pavés humides et les embruns de l'Atlantique, qu'est né un morceau culte, Saoudade.
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0: Saoudade, ce mot portugais presque intraduisible, c'est ce mélange unique entre la joie et la tristesse. C'est le cœur qui bat un peu trop fort pour un souvenir.

Pour Dao, ce titre est si viscéral qu'il en fait un test ultime. À l'époque, chaque musicien qui souhaite l'accompagner sur scène doit passer l'épreuve de Saoudade. S'il ne capte pas l'âme du morceau, il ne fait pas partie du voyage.

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grotte Guinage est habitée. Les premiers signes de vie captés en 2019 depuis un petit cirque sont devenus un intense festival où humains, aliens et autres créatures mythologiques dansent furieusement. Visa accordée à toutes celles et ceux qui ont la tête dans les nuages.

0: il neige, souffle. Un coup de cœur ici même.
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0: Céline absolue au bonheur. Et pourtant, la chanson « Y a de la joie » de Charles Trenet est née entre les murs d'une cellule.
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0: En 1936, le jeune Trenet fait son service militaire à Istres. Mais il passe plus de temps en prison que sur le terrain, à force de faire le mur pour aller chanter dans les cabarets de Marseille. C'est pendant ses jours d'arrêt qu'il imagine ce titre. La légende raconte même qu'au début des années 2000, lors de travaux dans l'ancienne prison de la base, on a découvert les paroles et une clé de sol gravée comme des graffitis sur les murs.
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0: C'est aussi à cette période que naît son surnom, le fou chantant.
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0: 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Charles Cardin, Feel Good, la chanson préférée d'Alyosha Schneider.
3: J'ai envie de vous faire écouter une artiste montréalaise que j'aime beaucoup, dont je suis même amoureux. La chanson s'appelle Feel Good et je ne m'en lasserai jamais.

0: tout de suite accroché. C'était avant qu'elle explose complètement, mais on s'entendait plus dans sa musique que c'était inévitable. Très heureux qu'une artiste comme ça soit au devant de la scène musicale française. Je trouve qu'elle a tout. Elle est intelligente, elle est sensible, donc c'est très inspirant.
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2: Son nom, Renaud Lémence.
3: Verrouillé sous les chaînes, tant de mots interdits. Je voudrais qu'on m'assomme. Je me suis perdu.
2: Renaud Lémence, chanteur, mais aussi comédien. Il fait de nombreuses apparitions dans les séries télévisées françaises. Mais sa véritable passion, c'est la chanson.
3: En

0: Ce chanteur marseillais vient de sortir son premier album, Accoudé au bord du monde. Voilà que je suis. 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
2: Salut Brice Hizel.
3: Tu le connais lui?
4: Comment il s'appelle déjà?
5: Je m'appelle David Pasquet, j'ai 55 ans.
3: C'est le musicien alors?
5: Je suis talabardeur, musicien, compositeur.
3: Ça c'est terrible, les musiciens, ça branche toujours beaucoup les femmes. C'est dur pour les autres.
6: Mais qu'est-ce que tu fais là?
5: Je suis dans les petits bonheurs.
7: À l'avant la musique!
5: Vous habitez où, vous m'avez dit?
8: Alors, moi j'habite à Vannes, je viens du centre-Bretagne, de Saint-Nicolas-du-Pelem.
3: Comment t'as fait pour te retrouver là-bas?
8: Parce que je suis arrivé par la rencontre d'une fabuleuse femme qui a finalement m'a déplacé de mon centre-Bretagne.
9: J'ai jamais vu un homme avoir autant d'égards pour une femme.
8: J'habite là-bas depuis 95. Il y a la mer, il y a la ville, il y a la campagne pas loin. Bon, il y avait une culture vannetaise aussi à Saint-Nicolas, c'est-à-dire que c'est quand même le Pline qui est roi à Saint-Nicolas-du-Pelem. Et finalement, d'aller à Vannes, c'était pas aller tellement l'étranger pour moi.
10: Oui, enfin, en somme, tu n'as jamais quitté le département.
11: Pour ainsi dire.
12: J'ai acheté un petit 45 tours. Regarde.
8: Mon premier 45 tours, c'est un Titi et Gourminet qui se parle avec une petite musique derrière.
13: Et Gourminet, veux-tu jouer avec moi? Gourminet, Gourminet.
8: Ouais, voilà. Oh, Gourminet, non. Bah, j'écoutais ça tous les jours, hein. D'ailleurs je crois qu'il restait toujours sur l'électrophone. Ça me rendait plein de joie et en même temps un peu de méfiance quand même, parce que Titi, faut qu'il fasse attention à Gourminet. Et Gourminet, c'est un malin.
14: Raconte-nous une histoire, allez.
8: Une blague courte.
15: Bon, vous y allez, oui.
8: Un jour, la plage, celle-ci voulait toucher mon coquillage. Je lui ai dit, oh, fais-moi l'amour si tu veux, mais touche pas à ma coiffe.
3: Très drôle.
16: Ça n'a pas l'air.
17: Ce matin, exercice d'expression orale.
8: N'est que toute la variante. Hein.
18: Ce qui signifie?
8: Ce qui signifie, c'est pas le tout de raconter les conneries.
18: Ah non, je confirme.
19: Oh, bon, dites pas de conneries.
8: Allez, salut, Canavo.
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20: Et pour ce nouveau reportage, je vous propose de me suivre. On part à Vouneuil-sous-Biard, retrouver Badr, il gère la société Black Sheep. Bonjour.
21: Bonjour.
20: Alors vous, votre spécialité, c'est les vannes aménagées?
21: Ouais, c'est ça, vannes aménagées. On fait de la location de vannes aménagées et de la vente également.
20: Alors, c'est quoi aujourd'hui les vannes aménagées? Parce que depuis le Covid, le confinement, il y a énormément de gens qui ont acheté de vannes aménagées. Ça a la cote et il y a de plus en plus de nouveautés, de petites choses qui simplifient la vie.
21: Ouais, en fait, depuis le Covid, on a une très grosse demande parce que les gens veulent chercher la nature. Le van aménagé, c'est vraiment le bon produit puisqu'il est à la fois compact et à la fois spacieux à l'intérieur. Et en plus, comme on peut le voir, il a un toit relevable, donc du coup c'est un produit qui marche pour 4 voire 5 personnes. Donc on a pas mal de familles, de couples ou d'amis qui viennent nous voir pour des week-ends, des semaines, etc. Donc et puis dedans, il y a tout ce qu'il faut pour cuisiner, pour se restaurer. Donc c'est ça qui plaît.
20: Génial. Voilà, donc là je viens de récupérer le van aménagé et on va donc pouvoir partir et profiter de ce van aménagé direction le lac de Saint-Cyr. Allez hop, me v'là garé au lac de Saint-Cyr. On éteint le moteur. Première chose à faire, il m'a dit, si je veux bien dormir, fermer les espèces de stores en les mettant comme ça. Nickel. J'ai plus qu'à déplier le lit. Et normalement, tac. Hop, ça c'est fait. On n'a plus qu'à mettre un peu de chauffage. Hop, l'écran tactile. Chauffage stationnement. Chauffage permanent activé. Franchement, je vais bien dormir. J'ai plus qu'à dormir. Et à vous souhaiter une bonne nuit. À demain.
22: 5h45. Bon, que dire? J'ai bien dormi. Je pensais avoir froid. J'ai eu chaud. J'ai même dû baisser le chauffage dans la nuit. Mais rien à dire. un van, c'est vachement bien foutu. On dort bien. On a de la place. Franchement, rien à dire. Bah, je vais vous épargner ma morning routine d'aller se doucher dehors avec le tuyau et tout et tout. Mais pour le reste, franchement, nickel. Je me prépare et je retourne au travail. Bon, bah voilà, c'est validé.
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2: Si le pantalon fait fureur de nos jours chez les filles comme chez les garçons, qu'en est-il de la braie ? B-R-A-I-E. Son ancêtre, le pantalon de l'Antiquité, qui pouvait être serré au niveau des chevilles, serré au bouffon au niveau des cuisses. La braie a été inventée par les Gaulois. C'est grâce aux Gaulois que les Romains apprirent à connaître la braie. Le mot s'est répandu après dans toutes les langues romanes avant que le personnage de Pantalone de la Commedia dell'arte, le costume du riche Vénitien qui porte un pantalon, ne fasse sensation et répande le mot pantalon sur tout le territoire français. Enfin, sauf un territoire qui résiste toujours à l'envahisseur, les pays occitans, où le pantalon se dit toujours comme les Gaulois, l'obraille ou l'obraso. Ne dit-on pas que ce gouya est toujours débraillé ? Cela vient de la même origine, mal pantalonné, mal fagoté. Tu pouvais pas tourner à monter ta braguette, t'es prise ? Tu ne peux pas remonter ta braguette, je te prie. Même origine. Oups, pardon. Année à Diou.
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1: C'est quand même un rêve pour moi parce que c'est vrai que je ne pensais pas en arriver à ce stade-là.
2: Vous êtes fière de vous ?
1: Un petit peu, oui, quand même.
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1: Donc, je m'appelle Marie-Pierre Poulet, j'ai 70 ans. Je viens d'être titrée aux championnats d'Europe de natation qui se sont déroulés en Pologne à Lublin sur le 100 mètres 4 nages. Je nage à Jouer les Tours, au club de Jouer les Tours, à Jouer natation.
2: Vous êtes championne d'Europe.
1: Disons que pour moi, c'est un petit peu impressionnant. Je réalise pas trop pour l'instant. C'est une compétition qui s'est passée comme une autre compétition. J'adore faire des compétitions. Et c'est vrai que plus on m'en parle et plus je me dis, ah oui, quand même.
2: Que vous avez toujours été nageuse.
1: Ah oui, ça, j'ai toujours été nageuse. Depuis l'âge de 9 ans, j'ai été nageuse. J'ai commencé dans un club de la Sarthe. Ensuite, j'ai suivi mes parents. On a été mutés en Indre-et-Loire. Et j'ai fait les championnats de France en 97 à Saint-Pierre-des-Corps. La piscine de Saint-Pierre a brûlé. Donc, je me suis dit, il faut quand même qu'on trouve un club pour continuer à nager parce que c'est quand même pas ma raison de vivre, mais beaucoup quand même. Puis en fait, je me suis orientée sur Jouer. Très contente également de rapporter ces titres pour le club de Jouer les Tours, bien sûr. L'endroit où je me sens bien, c'est dans le sport. Parce que j'ai fait énormément de sport, donc j'ai touché à beaucoup, beaucoup de sport. Et c'est vrai que l'ambiance a été magnifique et c'était franchement époustouflant au niveau organisation, au niveau...
2: Vous avez dû entendre pas mal de langues.
1: Énormément.
2: C'était qui vos adversaires ?
1: Il y avait beaucoup de gens des pays de l'Est, hongrois, tchécoslovaquie. On est toujours en attente dans les chambres d'appel, comme on voit aux Jeux Olympiques et tout, c'est vrai que c'est impressionnant de voir ça. Entre nous, parfois, il y a des regards qui sont un petit peu, on se dit, mince, celle-ci, elle est un peu plus forte, ou celle-là, il faut que je me méfie, il faut que je surveille et tout, parce qu'on sait à peu près quels seraient nos adversaires, si je puis dire.
2: Et elles savaient que vous alliez être leur adversaire ?
1: Alors, moi, je parle pas anglais, enfin, très peu. En fait, moi, je sais pas. Les numéros de place, on se dit, celle-ci, elle est un peu plus forte et tout, donc il faut que je surveille, etc.
2: Médaillé d'or en Pologne, il y a quelques jours, Marie-Pierre est aussi fidèle depuis 43 ans.
1: Tous les jours, je travaille.
2: Vous nous donnez un peu du fil à retordre en ce moment avec tout ce qu'on parle sur la retraite ? Ou vous dites non, moi 70 ans c'est bon, qu'est-ce que vous faites de beau ?
1: Je travaille au Crédit Agricole. Pour moi, ça a toujours été un leitmotiv aussi le travail parce que ça m'a créé du lien social.
2: Et puis un certain goût de l'effort peut-être, parce que ce fameux 100 mètres 4 nage...
1: Eh bien je l'ai fait en 1:38.04.
2: L'année prochaine, vous y retournez ?
1: L'année prochaine, peut-être, si je suis encore apte à pouvoir faire des compétitions, pourquoi pas, oui. Enfin, je sens l'adrénaline monter, et j'ai à cœur de vouloir satisfaire le club. Après, pour moi, ça coule de source, on va dire.
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4: Bonjour Johan.
5: Salut Manu.
4: Merci de nous recevoir ici, au garage, à Issoudun, devant une boîte. Une boîte à courrier ?
5: Une boîte à courrier. Alors là, Manu, il faut dire que t'es gâté, t'es privilégié, merci. Parce que là, je peux te dire qu'on voit pas ça tous les jours. C'est une boîte à courrier qui est d'époque Napoléon III. Elle est entièrement en bronze. Tu peux voir ici sur sa face avant une représentation d'un portrait de Louis XIV, ce qui nous indique qu'on est dans une école qu'on appelle l'école Boulle. Pour les gens qui connaissent un petit peu, référence pour l'ébénisterie, pour le décor. Donc cette boîte à courrier entièrement ciselée en bronze avec ses pieds griffes. Ici, la représentation de Louis XIV en médaillon sur la face avant. Et puis regarde quand tu l'ouvres un petit peu.
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5: Quand tu l'ouvres, il y a des compartiments pour ranger les lettres et les courriers, et elle est entièrement garnie de son velours de couleur pourpre qui est entièrement d'époque Napoléon III. Cette boîte à courrier en bronze qui fait à peu près 35 cm de haut, on va dire, se referme comme ça, tu vois. Elle est dans un état d'origine, d'époque extraordinaire. Moi, j'invite vraiment, mais rien que par curiosité, j'invite nos amis Berrichon à venir voir des objets.

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1: Bonjour à toutes et tous, Thierry Sagarloïto pour Affaires Classées, le podcast. Nous sommes en juin 1884. Un vieil homme habitant le village sous le teint d'Escule est sauvagement assassiné dans une auberge du village voisin de Lannes en Barritous. Qui lui en voulait donc et pourquoi? Réponse dans un instant.
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1: Au village sous le teint d'Escule vivait naguère un certain Joseph Larras. Cet ouvrier d'origine espagnole, âgé de 58 ans, était vaillant, bien que de santé assez faible. Sa sobriété et ses habitudes économes le rendaient, disait-on, à l'abri du besoin. D'origine modeste, Joseph n'hésitait jamais à faire état du fruit de son labeur, des espèces sonnantes et trébuchantes qu'il trimballait fièrement dans sa ceinture. Le soir venu, au troquet du coin, cela devenait même un sujet de plaisanterie. Combien avait-il exactement dans sa poche? 1600, 1800 francs? Nul ne savait vraiment. Nous sommes en 1884 et pour l'époque, ce joli pécule a de quoi susciter l'admiration, la jalousie, voire même aiguiser l'appétit de sujets peu fréquentables. Joseph eut un jour le malheur de prêter une somme d'argent à une certaine Madeleine. L'intéressée était connue dans les environs et pour cause. Elle tenait dans le village de Lannes en Barritous un cabaret où les hommes du canton venaient volontiers s'encanailler lorsqu'ils le pouvaient. Des dames de joie y servaient de l'alcool à volonté avant de faire commerce de leur charme. Ladite Madeleine flaira sans peine le pigeon. Malgré son inconduite notoire, elle put approcher Joseph et le convaincre de lui prêter une petite partie de son bas de laine. Les mois passèrent et le brave ouvrier eut toutes les peines du monde à se faire rembourser. Le 1er juin, il finit par se rendre chez sa débitrice, laquelle, pas gênée pour deux sous, le reçut très amicalement en lui offrant à boire et à manger. La nuit suivante s'avéra cauchemardesque pour le pauvre Joseph qui fut pris de fortes douleurs au ventre.
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1: Trois jours durant, Joseph fut contraint de garder le lit, incapable de tenir sur ses deux pieds. Quand son médecin se présenta, il diagnostiqua sans mal une tentative d'empoisonnement. Un crime très en vogue à l'époque. Il lui fallut une bonne semaine pour se rétablir. Une fois remis, le brave ouvrier aurait fort bien pu s'empresser de déposer plainte à la gendarmerie. Sauf que, en agissant ainsi, il risquait de faire une croix sur sa créance. Joseph choisit donc de ne rien dire afin de revenir de plus belle à la charge auprès de la vilaine Madeleine, laquelle ne fut guère rebutée par l'insuccès de son premier essai de l'empoisonner. Excitée par la convoitise du magot de Joseph, elle se décida cette fois à l'assassiner, non sans voler au préalable le pognon avant de faire disparaître sa dépouille. Un projet préparé 13 jours durant. Le 10 juin 1884, comprenant que Joseph rechignait à se présenter au cabaret, Madeleine eut l'idée de solliciter l'aide d'un certain Bidard. Et selon le plan ourdi par la maquerelle du village de Lannes, le Basque devait se rendre au domicile du vieux Larras afin de lui demander un petit service. Bidard, recherchant soi-disant un guide connaissant comme sa poche les routes du royaume d'Espagne, devait accompagner deux dames qui se disaient désireuses de faire un pèlerinage à Saint-Jacques-de-Compostelle. L'idée consistait donc à mettre le marché en main à Joseph. Ah, la belle histoire! Sachant la perversité de sa voisine, Bidard eut un mauvais pressentiment et il se garda bien d'honorer la mission. Deuxième échec pour Madeleine, qui ne songea pas un instant à lâcher prise. Elle revint à la charge le lendemain, mais Bidard ne bougea pas.
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1: Peu importe, le 22

0: juin, la tenancière de cabaret change son fusil d'épaule. Elle recrute cette fois deux autres acolytes, Thérèse et Jeanne-Marie, qui iront frapper séance tenante à la porte du vieux Larras afin de lui demander de l'aide. Prétextant se rendre demain à Raqqa, les deux dames ont pour mission de convaincre le futur pigeon de leur montrer la route. Moyennant finance, évidemment. Flairant l'entourloupe, Larras refuse. Il profite de cette visite inattendue pour leur demander de passer le mot à Madeleine, qu'elle se dépêche d'éteindre sa dette, sans quoi il n'hésitera pas à la traduire en justice au tribunal d'Oloron. Ne voyant rien venir, l'ouvrier espagnol se présente le lendemain dès 7h chez la Madeleine, laquelle l'envoie promener au motif qu'elle dort et qu'il vaudrait mieux qu'il revienne à 16h. Assuré que Joe Larras se pointera ce soir, la tenancière de cabaret lui prépare cette fois un comité d'accueil plutôt musclé. Elle sollicite une nouvelle fois ses deux complices, Thérèse et Jeanne-Marie, afin qu'elles lui prêtent main forte. Et le plan fonctionnera à merveille. Tout commence vers 15h30. La fille aînée de Madeleine, postée en sentinelle sur le chemin, court à l'auberge afin de prévenir les trois mégères de l'arrivée imminente du vieil homme. Quelques instants plus tard, Larras frappe à la porte de l'auberge. L'endroit a l'air désert. Il entre. À peine franchit-il le seuil que Madeleine se rue sur lui afin de le jeter au sol, tandis que Jeanne-Marie claque la porte et ferme le loquet intérieur. Les deux dames empoignent violemment Joseph, le tirant dans une chambre de la maison. Mais vous l'avez compris, le pire est à venir.
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0: Thérèse, la troisième comparse, les rejoint. Elle s'empare des jambes de Joseph tandis que Jeanne-Marie lui maintient les bras. Madeleine exulte. Elle peut enfin faire la peau de son créancier et pour cela, elle l'étrangle de toutes ses forces avant de s'emparer d'une corde qu'elle a préparée pour l'occasion. Quelques minutes plus tard, le vieux Joseph pousse son dernier souffle. L'horrible Madeleine va enfin pouvoir s'emparer de la fameuse ceinture qui recèle les économies du malheureux. Le fameux magot caché n'était donc pas une légende. La tenancière sans scrupule arrache les liasses de billets. Elle en distribue quelques-uns à ses deux complices. 35 francs pour Thérèse, 25 francs pour Jeanne-Marie et le reste pour Madeleine. Leur bonheur sera pourtant de courte durée car et elle ne l'avait pas prévu. Il y avait un témoin dehors et c'est très gênant. Un domestique trentenaire a scruté le manège depuis la maison voisine. Il a vu l'arrivée du vieux Larras, il a surtout entendu ses cris et, ne le voyant pas reparaître, il a décidé d'aller jeter un œil dans l'auberge de l'horreur. Madeleine l'accueille, pas gênée pour deux sous. Aucune émotion ne traverse son visage. Marc jette un rapide coup d'œil, sans résultat. Il quitte les lieux, puis fait un rapide tour de maison, quand soudain, il aperçoit par une fenêtre le corps du malheureux gisant au sol d'une chambre du rez-de-chaussée. Le jeune domestique fait part de la macabre découverte à sa maîtresse, laquelle s'empresse d'alerter monsieur le maire. Le soir même, les gendarmes rappliquent à l'auberge de l'âne, suivi du juge de paix et du procureur. La perquisition commence. Elle durera toute la nuit.
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0: Après de longues recherches, on finit par retrouver le cadavre du vieil homme. Il a été enveloppé dans un sac de toile, dissimulé entre le matelas et la paillasse d'un lit où dormait, détail macabre, le plus jeune fils de la maîtresse des lieux. Surprise en quasi flagrant délit, croyez-vous que les trois femmes avoueraient leur forfait? Même pas! Elles commencent par nier effrontément l'assassinat de leur proie, avant de se rejeter mutuellement les responsabilités les unes sur les autres. Les gendarmes n'auront pourtant guère de mal pour les confondre. Les trois mégères n'ont même pas eu le temps de dépenser l'argent qu'elles ont volé et qui traîne dans leur poche. La fouille des lieux livrera un autre indice. L'arsenic utilisé lors de la tentative d'empoisonnement du vieux Joe repose dans une boîte en métal. Détail accablant. Embarrés tous, comme en Soule, l'arrestation des trois mégères criminelles sème l'émoi. On savait certes que Madeleine traînait une sale réputation de mère maquerelle, mais de là à assassiner de sang-froid un vieil homme sans défense parce qu'il a eu le tort de réclamer le remboursement d'un prêt, somme toute modeste, il y a un pas. Voilà 10 ans que Joseph habitait la France. Le décès de son épouse n'a sans doute rien arrangé à son tempérament radin. N'ayant plus de contact avec ses 3 enfants, il tuait donc le temps dans les troquets du coin, parlant sans doute beaucoup trop de ses économies planquées dans sa ceinture. Moralité, ton secret est ton sang, et si tu le partages, tu meurs. Le procès s'ouvre à Pau, devant la cour d'assises des Basses-Pyrénées, en décembre 1884. Verdict, Madeleine finira ses jours en prison, au bagne. Ses 2 comparses purgeront, elles, 20 ans au cachot.
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0: 3 mégères dans le box. Nous étions en 1884 sur les hauteurs de Soule et aux confins avec la vallée du Barétous. Je vous propose dans un prochain épisode d'aller dans la cour de l'hôpital de Bayonne un après-midi de mars 1980. Soudainement, en milieu d'après-midi vers 16h, une voiture explose. C'est la voiture du sous-préfet. Pourquoi cette explosion et par qui? Réponse dans un prochain numéro intitulé « Cheval de Troie ». À bientôt.

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1: Monter un jour sur scène et chanter devant le public, vous en rêvez, mais oser, c'est le mot d'ordre. Josiane Leroy a osé rejoindre les Intemporels et met tout son cœur dans ce cœur. Josiane Leroy, légende ici.
2: Bonjour, je m'appelle Josiane Leroy, j'ai 69 ans, je suis née à Alfortville en région parisienne et j'habite au Mans depuis 60 ans déjà. Et ma particularité, c'est que je suis choriste dans le collectif des Intemporels. Comment je me suis construit moi-même? Bien justement, enfant dans un commerce. On voit beaucoup de monde, on est habitué au relationnel en fait. Et puis ça a duré ensuite toute ma vie. J'ai fait des métiers toujours dans le relationnel pour aider les gens en fait, pour les rendre heureux. Puisqu'en effet, j'ai eu une agence matrimoniale. Les personnes qui venaient me voir étaient en attente. Il y a eu énormément de couples de formés, j'espère beaucoup de bébés. Alors, comment suis-je devenue choriste? À la maison, quand j'étais petite, on chantait tout le temps. C'était vraiment la joie par rapport au travail du commerce, justement, de chanter et de danser dans l'arrière-boutique. Et puis, à la retraite, je me suis dit, il faut que je fasse quelque chose. Donc, j'ai commencé à Sargelles-le-Mans, à faire du théâtre chanté avec les Imaginaires et Cyril Mudry. J'ai connu les Intemporels grâce à Marie-Thérèse Brebion, notre chef de chœur. Quand on connaît Marie-Thérèse Brebion, chef de chœur, on part plus. Non, je n'ai pas pris de cours du tout. Non. Parce qu'en fait, ma voix ne compte pas. Ce qui compte, c'est de savoir ses textes, avoir de l'oreille, puisque je ne sais pas lire la musique, donc c'est ouvert à tout le monde d'être choriste. Et puis, ce qui compte aussi, c'est qu'on se sent vraiment porté quand on chante à 400, puisque nous sommes 400. Il y a une énergie collective énorme et on se sent porté par toutes les voix et c'est facile, en fait. C'est très facile. Quelle voix ai-je? Je suis soprane, donc je chante dans les aigus. Le matin, c'est pas facile, hein. Je vais vous chanter quelque chose de plus bas, du coup. Donc, je vais vous chanter « Méfie-toi des puissances, des vierges sans défense, au jeu du corps à corps, l'esprit est bien plus fort. » Alors, je fais choriste, mais pas que ça. Un jour, Marie-Thérèse Brebion m'a dit « L'année prochaine, tu vas t'occuper de la communication. » Et bien voilà, on a créé une page Facebook, et puis petit à petit, ça a monté, et puis ça arrive au fait que je suis là aujourd'hui pour vous parler des Intemporels. Voilà, c'était Josiane Leroy, j'étais très heureuse de vous parler de mon parcours, et pour terminer, je vous dirais, quoi qu'on fasse, la solidarité s'invite partout.
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3: Alors, j'ai testé pour vous un week-end dans les Cévennes. 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L'ambiance est paisible. On entend à peine le chant des oiseaux. Et la surprise, elle a été totale pour les enfants. Dès l'entrée, j'ai été surprise par le confort de cette yourte. On y trouve tout le nécessaire et même la connexion 4G. Ceci est un détail qui fait la différence pour 2 ados. Le plus génial pour moi, c'est la vue panoramique sur la nature et les montagnes. Après un bon dodo, le matin, nous avons pris un petit déjeuner sur cette terrasse où on a eu droit à des confitures maison. C'était un vrai régal. Cette parenthèse a été une vraie bouffée d'oxygène. Le calme et la beauté du lieu nous ont ressourcés. C'est l'évasion parfaite pour se sentir loin de tout, tout en étant si proche de la maison. 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J'ai testé, j'ai adoré, c'était Delphine. Je vous retrouve très vite pour une nouvelle découverte locale.

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1: Le principe des petits bonheurs, c'est d'aller au petit bonheur, donc au hasard, faire des rencontres avec le micro ici à la main, le tout à l'improviste, sans rendez-vous, sans se présenter. Alors, je vous en ai trouvé un en Savoie. Nous sommes au pied du massif de la Chartreuse.
2: Oui.
1: C'est à vous cette maison ?
2: Oui.
1: On est à Saint-Jean-de-Coux ici, c'est
2: oui,
1: ça ?
2: Oui, le hameau de Côte-Barrière.
1: Côte-Barrière.
2: Oui.
1: Et alors, cette maison, je l'ai déjà repérée.
2: Ah bon ?
1: Parce que derrière les vitres, on voit plein de coupes, de trophées divers et variés.
2: Bah oui, parce que je suis un ancien motard, champion de France de la montagne en 1983. Et là, actuellement, je roule en moto ancienne. Je fais des démonstrations avec une demi TZ de 86.
1: Et donc, je suis passé plein de fois, il n'y avait personne. Et là, vous êtes en train de sortir une moto du garage.
2: Voilà. Donc, c'est la moto d'une copine que je vais passer au contrôle technique. C'est pour ça que j'ai pas trop le temps, mais j'ai 5 minutes.
1: Oui, parce que là, pour le coup, c'est pas une moto de compétition, celle-là.
2: Non, c'est pas une moto de compétition. C'est une moto classique, une 125 Suzuki. Voilà. Donc, je m'appelle Monsieur Gomez Manuel. J'ai été motociste pendant 45 ans. Et j'ai fait de la compétition pendant 12 ans en championnat de France la montagne. Et donc, j'ai eu le titre en 1983.
1: Motociste, ça veut dire quoi?
2: Ben, j'ai un magasin de moto.
1: Une passion depuis toujours?
2: Ah ben oui, depuis l'âge de 15-16 ans, dans la moto, et j'ai toujours fait que ça.
1: Bon, maintenant, vous n'êtes plus un perdreau de l'année?
2: Non, parce que je suis retraité depuis 3 ans.
1: Voilà. Et vous roulez encore à moto?
2: Ah ben bien sûr, oui. Je roule en moto dès que j'ai l'occasion, quoi. Et là, j'ai fait un mécanicien au Bol d'Or pour un équipage. Et j'ai fait les 24 heures de Barcelone aussi en tant que mécanicien.
1: D'accord.
2: Voilà.
1: Et là, des motos, il y en a plein le garage?
2: Non, j'ai plus rien. J'ai que mes deux motos de course, mais je peux pas vous les faire voir. Elles sont dans la remorque du camping-car et du coup, il faut que je sorte tout. Faudrait que...
1: Ouais. Et parce que vous tournez toujours?
2: Bien sûr, je fais des démonstrations. J'étais au Sunderice Classic en 2024, 2025. C'est au circuit Paul Ricard. J'ai roulé avec des grands champions, c'est le Christian Sarron, Giacomo Agostini, puis tous ceux que j'oublie, quoi.
1: Des démonstrations de quoi?
2: De vitesse. Sur le circuit du Paul Ricard, au Castellet.
1: Sinon, là, aujourd'hui, vous ne faites plus de moto au quotidien?
2: Si, j'ai une moto pour rouler tous les jours, hein, mais bon, je dois faire 500 km par an parce qu'on n'a pas le temps. On est retraité, on n'a pas le temps.
1: Ah oui, c'est ça. Bon, et sur la route, vous astiquez un peu?
2: Oh, ça m'arrive, mais en faisant attention au radar comme celui qui est là.
1: Oui, alors, la nationale, celle qui amène de la route des échelles là, jusqu'à
2: Chambéry. Voilà.
1: Et donc là, il y a un radar tourelle, là, on le voit bien depuis chez vous. Oui,
2: ouais, bien sûr. Donc là, avec des trucs comme ça, on fait attention. Voilà.
1: Bon, ben merci de m'avoir accordé un petit peu ce temps. Eh ben, juste cette question, parce que finalement, c'est ça qui m'amène.
2: Oui.
1: C'est quoi le dernier petit bonheur de Manuel?
2: Ben là, ça va être encore au Bol d'Or là, cette année, faire le Bol d'Or en tant que mécanicien, puis avoir des amis de partout. Voilà. Et ça, il n'y a pas de souci. Parce qu'on m'appelle encore tous les jours, ben, tiens, j'ai un renseignement de demande.
1: Ouais, ben d'ailleurs, ça sonne, on vous entend à la radio.
2: Ouais, voilà, ça sonne.
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3: Sur Dijon, pas de chichi chez Duclos Maillard. On pense vide quartier et vin de Bourgogne. Un amour du terroir partagé par la clientèle. En voici la preuve avec Jeff, client fidèle chez Duclos Maillard.
4: Ça fait un an que je vais régulièrement ici. J'ai aménagé dans le quartier déjà. Et puis c'est vrai qu'ici, on est bien accueillis. Et on trouve des vins à des prix corrects, notamment parce qu'ils mettent quand même plus l'accent sur le produit que sur le marketing pour la boutique, par exemple. Moi et ma compagne, on est amateur de vins. Et puis ici, on achète essentiellement des vins de Bourgogne.
3: Qu'est-ce que vous avez bu récemment ici qui vous a bien plu, qui vous avait été conseillé alors?
5: Le Bourgogne Chardonnay bio.
3: Oui.
5: Voilà, le château de Chemilly, ouais.
3: Qu'est-ce qui vous a plu dans ce vin?
4: Il est vraiment bien rond, puis il se rapproche d'un vin de très grande qualité de vin blanc de Bourgogne, quoi. Et puis il est à 25 euros.
3: Ah oui. Effectivement.
4: Oui.
3: Bonjour messieurs dames.
6: C'est pas mal, c'est assez élégant pour les fêtes, ça irait bien avec tout ce qui est viande blanche et tout, puis le chapeau. Mais il y a aussi le Montclis, j'aime bien le Montclis rouge 2022. Alors c'est dans les 25 euros.
4: Je pense que je vais faire un mix de quelques années bouteilles que vous avez évoquées.
6: Donc,
4: le Côte de Nuit Village,
6: deux comme ça,
4: deux Chorey-les-Bonnes et deux Montélis rouge 2022, s'il vous plaît.
6: Le Chorey, faudra bien le placer parce que c'est un 2023 et les deux autres, c'est des 2022. Donc le Chorey, vous le mettrez avant ces deux vins-là.
4: Ah oui.
6: Il faut savoir aussi les placer parce que si on met les vins trop prononcés devant les vins qui sont un petit peu plus légers et qui ouvrent le tiroir, la bouche, quoi. Et ben les autres, on peut pas les savourer.
3: S'ouvrir le tiroir, ça c'est vrai que j'avais jamais entendu. Hein. Et c'est l'expression qui sent le terroir à la cave du Clos Maillard rue de Senove à Dijon.
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7: Pour changer, je ne vais pas vous apprendre un mot, mais vous apprendre quelques subtilités pour écrire en breton. Et ensuite, place à un prénom pour changer aussi.
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7: Ouais, c'est la journée du changement. Alors, je vous apprends chaque jour des mots. La pratique orale, c'est bien, mais l'écrit, c'est important aussi. Alors, dans l'alphabet breton, il y a deux ou trois petites choses à savoir. En premier, vous verrez une lettre que vous connaissez, mais que vous ne prononcez pas bien. C'est le C'H, qui sert à écrire le son RE, et donc pas CHE ni QUE, c'est RE. C'est un gros H aspiré. Pensez à un hangar, hein, voilà, comme ça, ça va vous aider. Ensuite, une autre chose à savoir, pas de bol, le Q n'existe pas en breton, on parle pas de Q, mais à la place, nous avons le K, qui sert à remplacer donc le Q, mais aussi le C, et ça sert à faire le son que. Un K, tout simplement. Donc avec ça, vous ne devriez plus confondre C'H, c'est le he, le hangar, hein. Et si c'est un K, eh ben là, vous pourrez dire K. Ça paraît bête comme chou, mais c'est important à connaître pour pouvoir écrire, mais aussi lire et retrouver la bonne prononciation. À vous de répéter, ou alors écrivez-le quelque part pour vous en souvenir.
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7: Et pour changer des noms de lieux de famille, un prénom aujourd'hui qui est sûrement parmi les plus répandus, ou du moins dans le top des prénoms bretons, c'est Maël, avec sa variante Maëlan. Alors Maël, c'est un très vieux prénom, commun à d'autres langues celtiques. Maël, ça vient du Moyen-Âge, de l'époque du vieux breton, et ce nom était celui des princes ou des chefs de clan. À l'époque où la Bretagne était clanique, évidemment. Mais ce joli prénom est resté. Maël, c'est un prénom masculin, féminisé depuis peu. Mais Maël, c'est le chef de clan. Et dans Maëlan, eh bien là, on a une contraction de Maël et Tan, qui donne Maëldan. Et ensuite Maëlan, c'est-à-dire le chef de feu. Donc au caractère bien trempé. Commissaire en Maëlan. Voilà. Il est temps pour moi de vous laisser, de vous dire à demain. Même heure, Canevarhoas.
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1: Cette petite dame qui est sur une petite voiturette rigolote, qu'est-ce que c'est ?
2: C'est une machine pour laver le sol.
1: Ah, sympa.
2: C'est sympa, c'est sympa. Et on se fatigue pas.
1: C'est difficile à conduire ?
2: Pas du tout.
1: Pas du tout. Je peux essayer ?
2: Je n'ai pas le droit de vous faire essayer ma machine. Il vous arrive quelque chose, je suis en tort.
1: Ah oui, je comprends. En même temps, je risque pas grand-chose quand même.
2: Si elle s'en va, elle s'en va, la machine.
1: C'est vrai ?
2: Ah oui, oui, oui. Alors regardez, j'ai le pied sur le frein.
1: On roule un peu toutes les deux ensemble ?
2: Allez.
1: C'est maniable ?
2: Ah oui, très maniable. Vous voyez, si je lâche, la machine, elle s'en va. Vous voyez ?
1: Toute seule.
2: Hop.
1: Allez pas vous faire le tram.
2: Non, non. Et là, vous avez les brosses, là, okay. Le suceur, le klaxon.
1: Ouais, avec ça,
2: hein, on
1: ne faire peur à personne.
2: Voilà.
1: Ah ben voilà, elle est en rade.
2: Non, non, j'avais laissé le frein. J'avais laissé le frein. Et ça fait 36 ans que je suis dans le centre jaune. Bientôt la retraite.
1: Dit-elle avec un grand sourire.
2: Ah ouais, ouais, ouais, j'en ai marre là. Là, je commence à en avoir marre.
1: Vous avez dû en voir, vous, hein, en 36 ans dans le centre jaune.
2: Oh que oui, j'en ai vu des directeurs, j'en ai vu des gardiens, j'en ai vu du monde. J'ai fait des connaissances. Comme je fais avec vous, on discute. Mais le monde a énormément changé. Hein. Beaucoup, beaucoup, beaucoup. Il n'y a plus personne, c'est mort. C'est mort, c'est mort, c'est mort. La preuve, regardez la place. Il n'y a personne. Hein.
1: Ah bah c'est vrai qu'en même temps, c'est fermé, là, à cette heure-ci.
2: Oui, ça ouvre à 10h.
1: C'est peut-être pour ça qu'il y a personne.
2: Mais même.
1: Et les gens, ils vous arrêtent un peu pour discuter, ça arrive ?
2: Ça arrive, on me félicite sur le travail. J'ai eu des cadeaux par des gens qui passaient.
1: C'est pas vrai.
2: Ah, oui, on m'a offert du parfum, on m'a offert une plante. Ah oui, oui.
1: Mais ça, c'était des amoureux discrets,
2: non,
1: des amoureux transités.
2: Des dames. Mais c'était génial. Que là, maintenant...
1: Geneviève... Je vous remercie beaucoup pour cette petite conversation sympathique. Je vous laisse avec votre engin, il n'a pas de prénom ?
2: Non, il n'a pas de prénom.
1: Un petit coup de klaxon et on se quitte, toutes les deux ? Ah oui, c'est vrai que l'on entend presque pas.
2: Au plaisir.
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3: Les médias, les réseaux sociaux, les moyens aujourd'hui sont multiples pour connaître une célébrité mondiale, mais fut un temps où l'arc était loin de posséder autant de cordes.
4: Oh, en plein dans le milieu.
3: 8 septembre 1886, des cordes, cette fois vocales, retentissent dans la maison de Félix-Philippe Valin, clerc de notaire à Montalieu-Versieux. Cette voix, c'est celle de Joséphine Eugénie, que l'on surnommera plus tard Ninon, et si c'est la première fois qu'on l'entend, ce ne sera certainement pas la dernière. D'ailleurs, la première fois qu'elle l'emploiera en spectacle, ce sera chez nous. En 1909, après un passage au Conservatoire de Lyon, sa première expérience de soliste, c'est à Bourgoin, pas encore jumelée à Jallieu à l'époque.
5: Quelle histoire, ça aussi.
3: Une histoire de maladie, figurez-vous. La première chanteuse de l'Opéra de Lyon tombe malade, et Ninon la remplace pour le premier rôle, et c'est un triomphe. Cette réussite, elle poussera son entourage à l'envoyer à Paris pour tenter sa chance, mais les débuts sont difficiles. Ninon s'aguerrit, fait des rencontres, notamment l'un de ses premiers fans, un certain Claude Debussy. Et puis en 1912, c'est le tournant grâce à un deuxième fan de la voix si particulière de Ninon. Elle auditionne à l'Opéra Comique.
6: Un comique, toi, tu regardes les Simpsons le soir ?
3: Et Albert Carré, le directeur, est séduit. Il l'engage aussitôt. Mais l'idylle ne durera pas. Pierre Barthélémy Gueusi succède à Albert Carré à la tête de l'Opéra Comique.
7: Ça va trancher, chérie !
3: Il déteste Ninon et lui fait subir des crasses en tout genre. C'est le cauchemar.
8: Personne ne peut être aussi con que ça.
3: Son salut viendra d'un gala. En 1916, elle chante au profit des blessés de guerre. Le destin aura voulu que dans la salle soit présent le directeur du colonne de Buenos Aires, une salle aussi prestigieuse que la Scala de Milan ou l'Opéra de Paris.
9: Ça, c'est énorme.
3: Et Ninon, elle lui a tapé dans l'oreille au directeur. La chanteuse n'hésite pas. Elle casse son contrat avec Gueusi et s'embarque dans le plus grand voyage de sa vie.
10: Oh, ça fait du bien, ça.
11: C'est bon, ça.
10: C'est bien.
3: Pour la Montalieu-Lande, c'est le début d'un triomphe de 10 ans en Argentine qui lui assure une célébrité mondiale.
12: C'est Darty mon kiki.
3: Ninon Valin est accueillie comme une star en Grèce, en Turquie. Elle donne un récital privé à la Maison Blanche pour le président Roosevelt. La reine-mère d'Angleterre réclame au président Lebrun de l'entendre pour sa venue diplomatique en 1938.
13: Soit on est quelqu'un, soit on est personne.
3: Les tournées s'enchaîneront jusqu'en 1945, date à partir de laquelle Ninon préférera rester dans sa propriété lyonnaise de Millery. Héroïne dans les opéras qu'elle interprète, Ninon Valin le deviendra aussi dans la vraie vie. Pendant l'occupation, elle cachera des Juifs et sauvegardera, en la soustrayant aux Allemands, la collection inestimable de François Lang, l'un de ses amis, pianiste et mécène français qui décédera en déportation.
5: C'est des commandos anti-chars, des P-51.
7: Ce sont nos anges gardiens.
3: Si sa carrière a fait d'elle une voix incontournable à l'étranger, son héritage dépasse la simple performance. Elle est à l'origine de la création du conservatoire de Montevideo, en Uruguay. Elle a tourné les cinéphonies, les premiers clips de l'histoire. Elle a été l'artiste la plus radiodiffusée dans les années 20 et 30.
8: Enfin, c'est fou.
3: C'est également à Ninon Valin que l'on doit l'éclosion de jeunes talents comme Georges Guettari ou encore un certain Luis Mariano. Mexico. Comme un symbole ou une reconnaissance ultime du destin, Ninon Valin décède le 22 novembre 1961, jour de la Sainte Cécile, patronne des musiciens. La plus grande cantatrice du monde a été pendant longtemps Ninon Valin, une iséroise, illustre iséroise.
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1: Vous écoutez Camille Perrer avec T'as eu vent de nous deux.

chanson parle de la passion pour l'écriture, la musique, le partage. Et la jeune artiste de Romans-sur-Isère s'est inspirée du roman d'Alain Damasio, La Horde du Contrevent. Camille Perrer, t'as eu vent de nous deux. Un coup de cœur ici de Romardèche.